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4: Le patronat, le grand patronat, la synarchie, définie comme synarchie, la synarchie, elle sort des bureaux des banques, de la grande banque. La grande banque, elle veut le fascisme, elle le veut depuis les années 20. Et elle veut le fascisme parce qu'elle veut la casse des salaires. La clé du fascisme, c'est ça, c'est pas autre chose. Mais oui, c'est comme dans les années 30. Parce qu'une crise contraint le patronat, le grand patronat, celui qui a les moyens, contraint le patronat à casser les salaires. Et pour casser les salaires, il faut la poigne. Et une vraie poigne.
5: Instrument de la grande bourgeoisie industrielle et bancaire, le fascisme, ça sert à faire baisser les salaires. C'est une chose que l'historienne Annie Lacroix-Risse, professeure émérite à l'Université Paris 7, nous a déjà expliqué dans de précédentes émissions. En écoute sur notre site Polémix et lavoixoff.com. Et notamment dans ses émissions consacrées à la synarchie, noyau dur du capitalisme français qui recourt au fascisme, mais qui peut aussi séduire, corrompre, acheter bien des consciences de politiciens et de syndicalistes qui font semblant d'être de gauche. Salut, c'est JBD, c'est La Voix Off. Bienvenue à toi pour le 6e épisode de cette saga autour du Congrès de Tours et de ses conséquences. On l'a vu, hein, le congrès de Tours de 1920 se conclut sur la scission du Parti Socialiste de l'époque, la SFIO. C'est l'acte de naissance du Parti Communiste Français. Scission suivie en 1921 de la scission de la CGT et la naissance de la CGTU, des communistes U. U comme unifiés, ce sont les unitaires. Les syndiqués de la vieille CGT dirigés par l'anticommuniste Léon Jouot sont les confédérés, qui continue à collaborer avec le patronat et l'État. Point de rupture qui menaçait depuis toujours entre les authentiques socialistes révolutionnaires et les socialistes dits réformistes, qui eux ne prônent pas la révolution, mais dont certains ont toujours pratiqué la collaboration de classe avec la grande bourgeoisie et ses gouvernements. Annie Lacroix-Risse nous l'a déjà expliqué, hein, les dirigeants de la SFIO, Léon Blum en tête, et les leaders de la CGT des Confédérés, contrôlés par Léon Jouot, restent, eux, au service du patronat. Et c'est bien ce que leur reprochent les communistes et les unitaires, les syndiqués de la CGTU, qui, de 1921 à 1934, sont les seules forces qui luttent vraiment pour les travailleurs aux côtés du PC. On va aujourd'hui plonger dans ces lugubres années 30, prémices de la deuxième grande boucherie mondiale. Annie Lacroix-Risse, bonjour.
4: Bonjour.

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0: Alors évidemment, hein, quand en 1934, Albert Préjean claironne que la crise est finie, ce n'est peut-être pas sans ironie. Car ces années 20 et 30 sont très dures. Années de crise qui voient l'écrasement des revendications ouvrières et la persécution des militants communistes du PC et des unitaires de la CGTU qui sont souvent les mêmes. Chasse aux sorcières anti-rouges à laquelle la SFIO et les confédérés de la CGT de Léon Jouot participent. On parlera aujourd'hui des décrets-lois d'Aladier de 1939 qui mettent le Parti communiste hors la loi. L'entre-deux-guerres pue déjà la collaboration et la dictature fasciste, solution trouvée par le grand patronat contre la crise. Annie Lacroix-Risse.
1: Mettons-nous dans la conjoncture, après la terrible crise de conversion d'économie de guerre en économie de paix de 1921 et l'échec des grèves, une conjoncture qui fait penser à la conjoncture que nous connaissons depuis des décennies, une conjoncture dans laquelle le patronat est tout puissant. Il se réorganise, il se concentre, il mène une politique de répression effrayante. La dernière fois, j'ai insisté beaucoup sur le rôle des archives policières, extrêmement précise d'ailleurs, évidemment, sur cette politique de toute puissance du patronat qui discute, particulièrement le grand patronat, tous les jours avec les chefs de la police et qui organise la surveillance, la répression, etc. C'est une donnée que les gens ne connaissent pas, ça. Ils connaissent ça parce que de temps en temps, le canard enchaîné explique qu'il y a une boîte, souvent d'ailleurs, c'est présenté à propos de boîtes étrangères, qui fait des enquêtes affreuses sur un tel qui est homosexuel, une telle... C'est la réalité de tous les jours. Et tout ceci avec une CGT qui ne bouge pas. J'insiste bien d'ailleurs sur l'importance de lire cet ouvrage d'historien socialiste. C'est un ouvrage qui ne va pas à fond dans les archives que la biographie de Jouot, mais au moins qui s'appuie sur un certain nombre de textes, de congrès, de presse syndicale, etc., où on perçoit ce que c'est que le syndicalisme réformiste. C'est-à-dire, je pratique, comme disait Jouot, la politique du tapis vert pour négocier et pour négocier rien. Parce que comme il n'y a plus de lutte ouvrière, comme la classe ouvrière est réduite... à travailler, à subir la concentration du capital et l'alliance presque sans nuage de l'État et du grand capital, il ne se passe rien. Et Georges et Tintin, dans leur biographie de Jouot, du début de sa nomination en 1909 jusqu'à 1921, sont très honnêtes. C'est-à-dire qu'ils montrent que ce que Jouot appelle la politique de présence ou la tactique du tapis vert, ça débouche sur un fiasco. Il ne se passe rien. Et ils sont honnêtes, hein, pour montrer, c'était vrai en 1921, c'était vrai avant, voilà, ici, tel témoin qui parle de sa capacité de ruse éléphantesque. Il y a un grand rusé qui est Blum, il y a un autre grand rusé, je dirais, d'une valeur au moins équivalente, c'est Jouot. Jouot, qui est capable d'une violence extraordinaire, parce qu'il a une haine anticommuniste, je dirais, qui rend compte de toutes ses décisions, que soulignent admirablement, d'ailleurs, les archives policières des années 38-40 et au-delà. Il y a un des textes extraordinaires de 40-41 que j'ai trouvé aux archives de la préfecture de police, où les policiers, comme d'habitude, tout à fait objectifs, disent « il n'a qu'une obsession », comme il l'avait en 1935-36, c'est que les communistes ne puissent pas obtenir la maîtrise de la CGT. Pour garder la CGT, il est prêt à faire n'importe quoi. C'est ça Jouot et les siens, qui, je le rappelle, détestent les communistes et se sont battus à toute occasion contre eux, mais fréquentent les patrons, certes quand même avec une cuillère. On n'invite pas tous les jours... des anciens prolos à la table des patrons. Entre parenthèses d'ailleurs, il y a une petite exception dans les années 30 que j'ai décrite dans le choix de la défaite, parce qu'il a fallu recruter en masse des socialistes et des radicaux anticommunistes. Et donc, voilà, leur proposer des conférences et tout ça, parce qu'ils étaient tellement bons. Mais ça a plus concerné, d'ailleurs, les lieutenants de Jouot, les jeunes loups, comme René Belin, qui était son lieutenant et qui aurait dû prendre sa succession, que Jouot lui-même. Jouot, comme disaient les flics, lui, au minimum, il laissait faire Belin et les autres parce qu'il avait besoin de conserver sa maîtrise sur la CGT. Ce sont des syndicalistes qui se définissent par la non-mise en activité des ouvriers et des salariés parce qu'ils considèrent que, somme toute, et c'est vrai de tous les dirigeants social-démocrates qu'on trouve dans n'importe quel pays, que ce soit l'Allemagne, l'Angleterre, finalement, on le voit bien aux moments les plus intenses où il y a des luttes de classe que personne ne peut nier, c'est-à-dire quand il y a une menace révolutionnaire, et c'est le cas en Allemagne en 18-19. Ces gens considèrent que la question de classe ne se pose pas, que les patrons sont tout à fait qualifiés pour posséder les moyens de production et les faire marcher. Alors, ils disent pas leur expression publique, c'est pas qu'ils sont tout à fait légitimes pour posséder, c'est que c'est les seuls capables de faire marcher l'économie. Et comme c'est les seuls qui sont capables de faire marcher l'économie, bah, évidemment, hein, il faut pouvoir caser les ouvriers dans des conditions délicates, parce que pour avoir des effectifs importants, qu'est-ce qu'un syndicat qui a quand même des effectifs ridicules ? Il vaut mieux quand même avoir une assise syndicale. Ça explique d'ailleurs la prééminence de la CGT dans toutes les fédérations, sauf exception de petites industries, dans toutes les fédérations non productives dans l'entre-deux-guerres. Les fonctionnaires, car je rappelle que les fonctionnaires sont la branche la plus importante de la CGT. C'est plus le cas aujourd'hui. C'est plus le cas de ce qui a suivi la vraie scission, c'est-à-dire celle de 47-48, quand les minoritaires, ultra-minoritaires, sont partis et ont avec les patrons et l'argent américain, l'argent des patrons qu'on connaît mal, et la protection et l'argent de l'État, et l'argent américain, fondé Force ouvrière.
0: Oui, hein, t'as bien entendu, FO, Force ouvrière, est créée en 1947 avec l'argent du patronat, de l'État et de la CIA. FO, initialement dirigée par Léon Jouot, qui a fini par perdre le contrôle d'une CGT qui, à la Libération, était devenue très rouge et très forte. On y reviendra d'ailleurs dans un prochain épisode, mais pour l'heure, on reste dans les années 30, en cette époque où la CGT était viscéralement anticommuniste.
1: La fédération des fonctionnaires, elle ne bouge jamais. Elle représente en 1930 50% des effectifs de la CGT. Les effectifs officiels qui seraient de l'ordre total de 600 000 adhérents, plus de 300 000 adhérents. Or, il ne se passe rien. Jamais on ne fait agir les fonctionnaires qui sont pourtant menacés pendant absolument tout l'entre-deux-guerres. Il faut voir le déchaînement de la droite contre les fonctionnaires. Le thème dominant des fonctionnaires qui foutent rien, qui mangent l'argent public, maintenant qu'il y a beaucoup moins de fonctionnaires et qu'il n'y a plus de services publics, il y a peut-être quand même une partie de la population qui se dit que ces voyous de fonctionnaires étaient quand même un petit peu utiles, mais ils ont subi rude épreuve, les fonctionnaires, dans tout l'entre-deux-guerres. Et pas seulement quand Laval, revenu aux affaires en 1935, avec ses décrets si célèbres et qui ont tant contribué d'ailleurs à la mobilisation 35-36, ces décrets de baisse nominale des traitements des fonctionnaires de 10%, ils avaient subi de grands dommages. Mais il faut voir ce que c'est qu'un syndicat théoriquement ouvrier, car la CGT était logiquement, depuis sa fondation, un syndicat de prolétaires. Eh bien, ce syndicat de prolétaires, au cœur de l'entre-deux-guerres, c'est un syndicat de fonctionnaires, entièrement verrouillé par un système qui permettait aux organisations réformistes de dominer les petits syndicats de tempérament révolutionnaire. Voilà, bon. Donc un syndicat qui ne fait rien, quand même honoré par-ci par-là, et qui pratique ce qu'il appelle la politique de présence. Alors, ils reconnaissent que c'est une politique qui a échoué, que, évidemment, il n'y a même plus de défense des 8 heures, parce que je l'ai dit, l'échec des grèves a mis fin de fait aux 8 heures. Aucune satisfaction n'a été obtenue jusqu'à la crise des années 30, puisque à partir de 20, c'est dérogation systématique, c'est-à-dire que les 8 heures n'existent pas. Pas de loi sur les congés payés, quelques petites miettes, reconnaissent-ils, voilà, des assurances sociales, mais alors, c'est une situation extrêmement difficile, même pour la CGT. Il y a des critiques très vives au sein de la CGT, ce qui n'empêche pas, évidemment, Jouot, j'ai évoqué les honneurs qui lui ont été rendus à Genève, qui, dans des mauvais cas, quelquefois, sont annulés, parce que le pauvre Jouot, de temps en temps, il perd ses postes. Hein, il en perd dans les années 20 quelquefois, il en perd en 38 son petit strapontin à la Banque de France, là après la grève de novembre 38, il est annulé. Bon, ça n'empêche pas qu'on a toujours de bons sentiments à l'égard des patrons et à l'égard de l'État, n'est-ce pas? Mais, par exemple, quand ses amis radicaux, parce que les membres du Parti Socialiste aiment bien les radicaux, Jouot, quand ses amis radicaux venus aux affaires à la faveur de la victoire électorale en mai 1924 du cartel des gauches, lui propose ce qui est la règle depuis la création du Bureau international du travail, c'est-à-dire de ces hochets qui permettent d'apaiser les dirigeants syndicaux compréhensifs. Et alors là, on a la naissance de notre Conseil économique et social d'aujourd'hui, hein ? Le fameux Conseil national économique qui est créé par le décret du 16 janvier 1925, notre bon Jouot est nommé. Genève, Paris, il faut savoir que cet organisme de fluidification des relations sociales, qui est le Conseil national économique, qui ensuite s'est appelé Conseil national économique et social, patati patala, eh bien, c'est encore une prébende pour Jouot, dans une période d'ailleurs, c'est très très intéressant sur l'après-guerre, presque toute la tendance Jouot. Elle est majoritaire en 37-39 et prête à l'alliance anticommuniste avec les patrons et avec l'Allemagne. Parce que là, avant-guerre, on est là dans une situation où le syndicalisme réformiste, associé avec les patrons, obtient toute une série de prébendes alors que les ouvriers sont dans une situation très très difficile. Mais ça, c'est le cas non seulement de 38-40, et je ne parle pas de l'époque de Vichy, mais c'est le cas de ce qui suit la scission. Donc on a un syndicalisme que Jouot garde bien au chaud alors même que se dessine la crise. J'ai évoqué la rancune à certains égards de ceux qui avaient fait le forcing contre les comités syndicalistes de réunification, ceux qui ont été vidés en 1921. Il y a toute une série de collaborateurs de Bidgaray et Jouot qui, dès le début de la crise, étaient quand même très embêtés parce que le syndicalisme était très faible, il y avait de moins en moins de syndicalistes et on en voulait beaucoup à ces syndicalistes qui n'obtenaient jamais rien. C'est pour ça d'ailleurs qu'on quittait le syndicat. À partir de la crise, il ne se passe toujours rien pour la classe ouvrière, c'est-à-dire qu'elle n'a rien obtenu. La CGT de Jouot ne lui fait rien faire, ne lui fait jamais faire une grève. Une grève, c'est comme en 20-21, c'est toujours trop tôt, trop tard, c'est jamais le bon moment. Ça, c'est la caractéristique de Jouot. Hein ? Jamais de grève. Comme disent très bien Georges et Quinton, voilà, c'est un syndicalisme, dit-il, de cadre et non de masse, qui va se trouver confronté en 1935-36 à forte partie, parce que l'exaspération des travailleurs est telle que ça va bien quand il se passe rien, mais quand il se passe quelque chose, là, ils sont mal.

à partir du début des années 30, avec cette crise qui conduit le patronat à baisser nominalement les salaires, il faut trouver et à mettre en cause dans la classe ouvrière, y compris chez les fonctionnaires, l'incapacité de ces dirigeants syndicaux. Parce que c'est une question qui est posée. Le patronat, le grand patronat, ce que j'ai appelé la synarchie, défini comme synarchie, et je peux vous dire que au fil de mes recherches complémentaires, la synarchie non seulement ne s'efface pas, mais est de plus en plus importante. Cette fameuse synarchie, elle sort des bureaux des banques, de la grande banque, parce que la grande banque, elle veut le fascisme, elle le veut depuis les années 20, et elle veut le fascisme parce qu'elle veut la casse des salaires. La clé du fascisme, c'est ça, c'est pas autre chose. C'est pour ça que toutes les argusies aujourd'hui, oui, mais est-ce que c'est comme dans les années 30, est-ce que c'est pas... Mais oui, c'est comme dans les années 30, parce qu'une crise contraint le patronat, et j'entends le grand patronat, celui qui a les moyens, celui qui a les organisations, contraint le patronat à casser les salaires. Et pour casser les salaires, eh ben, il faut la poigne, et une vraie poigne. Mais on peut casser tous ceux qui se battent. Pour casser tous ceux qui se battent, il ne faut pas négliger ceux qui ne se battent pas. Et ça n'est pas contradictoire avec la politique de séduction. Le milieu du haut, ses lieutenants, ont adoré les Américains dans les années 20. Mais quand je dis adoré, travaux d'Hyacinthe Dubreuil, qui passera à la collaboration, hein, ils passent tous à la collaboration. Il y a quelques exceptions de ceux qui font le choix américain sans passer par le choix allemand. Mais il n'y en a presque pas. Et donc, c'est l'exaltation du modèle américain avec un gros gâteau qu'on partagera tous. Il faut l'avoir en tête, hein, parce que ça ne date pas de l'époque du plan Marshall où on a séduit le chaland. C'est un argument qui avait été avancé par les syndicalistes amis de Jouot à la Hyacinthe Dubreuil dans les années 1920. Et donc, ces gens qui ont adoré les États-Unis, qui ont terriblement pesé sur la France dans l'entre-deux-guerres, et qui sont parmi les responsables de la baisse des salaires, parce que pour payer les dettes aux États-Unis et ne pas toucher les réparations, la politique d'écrasement des salaires devait être d'autant plus forte. Comme les banques ont besoin de cet énorme travail de propagande et d'organisation, de masse que la crise va forcément radicaliser, forcément. Alors, la banque Worms, organisatrice de la synarchie avec un certain nombre d'autres, la banque Louis II, enfin toutes les grandes banques, la banque de France, et sans oublier l'énorme banque d'Indochine, eh bien, elle recrute un certain nombre de syndicalistes qui sont aussi des dirigeants socialistes, et c'est ce que j'ai montré de manière, je crois, approfondie dans le choix de la défaite. Ils vont être un élément majeur de la scission. Et ces pro-américains, d'ailleurs, deviennent, dans leur écrasante majorité, pro-alliance avec l'Allemagne, à l'époque où la synarchie cesse d'être atlantique pendant la crise et devient résolument pro-allemande. Et on a là une force qui pèse sur le syndicalisme de manière écrasante, mais qui, vu la radicalisation, va cesser de peser, parce que quand les masses se mettent en colère, quelquefois ça ne dure pas longtemps. En France, ça a duré 15 jours. Hein. Les patrons ont eu peur 2 semaines en 36, pas plus. Mais là, ça se gâte, et ça m'amène

0: 4 devant la montée des périls fascistes.
1: La tactique classe contre classe, elle est la conséquence de la faiblesse, c'est-à-dire que les communistes, évidemment, ils ont constitué un parti dont la raison d'être était de se débarrasser de ce qui avait fait le socialisme aux mains rouges, c'est-à-dire d'évincer de manière radicale tout ce qui avait conduit à 1914, c'est-à-dire à une deuxième internationale qui s'était couchée devant la boucherie. La tactique classe contre classe, elle est évidemment dans un contexte de répression permanent. Ils ne voulaient pas la cassure, ils se sont retrouvés tout seuls. Faites quoi quand vous êtes tout seul? Vous assumez tout seul. C'est ce qui s'est fait d'emblée dans un parti communiste, très vite affaibli, mais logiquement. Blum avait annoncé la couleur dès le congrès de Tours, après avoir tonné contre la militarisation atroce des bolcheviks. Qu'est-ce qu'il dit? Il dit, bien sûr, nous, on va voter contre, parce que je le rappelle, hein, les futurs unitaires sont les écrasants majoritaires de Tours. Et que dit fort habilement Blum, et qu'il va naturellement pratiquer, c'est « nous allons naturellement accueillir volontiers les enfants prodigues ». Et les enfants prodigues, ils ont envahi le Parti Socialiste, la SFIO maintenue, pendant tout l'entre-deux-guerres. Mais pourquoi? Parce que revenons aux conditions objectives. Qu'est-ce que c'est qu'être militant communiste de 1921 à l'ensemble de l'entre-deux-guerres? Il faut bien dire d'ailleurs qu'à beaucoup d'époques, ça n'a pas changé. C'est comme à l'usine, on se bat contre le patron et qu'on appelle les salariés à résister à l'exploitation par la grève, parce que c'est ça la CGTU, non? La CGTU, sa base, si faible qu'elle soit, c'est la classe ouvrière. C'est les métaux, c'est les cheminots, c'est les prolos. Sans préjudice d'un certain nombre d'intellectuels, je le rappelle quand même, même si la CGTU est très faible au sein des fonctionnaires, il faut se rappeler ce qu'on n'a plus non plus en tête. Et on l'a d'autant moins, j'ai parlé du Feu, qui est l'ouvrage le plus important sur la Première Guerre mondiale. Eh bien, l'auteur du Feu, c'est lui seul qui a eu de l'influence, je dirais, sur le descriptif de la Première Guerre mondiale. Mais il y a bien d'autres intellectuels que Barbusse qui rentrent dans le Parti communiste, et de grands intellectuels. Ces intellectuels, c'est une donnée importante du mouvement communiste, si minoritaire en fait qu'il soit, parce que le talon de fer de Jack London l'explique très bien. Qu'est-ce que c'est que le sort d'un communiste? C'est de se faire évincés sans arrêt de l'usine. Les listes noires sont effrayantes. On nous a parlé beaucoup des listes noires des communistes, mais qu'est-ce que c'est qu'une liste noire? C'est l'ouvrier qui anime une grève et qui se fait immédiatement jeter. Il faut voir ce que c'est que l'histoire, très bien racontée par les archives policières, très bien racontée aussi par l'humanité dans l'entre-deux-guerres. Ça va durer jusqu'à ce que le Parti communiste cesse d'être un parti appuyé essentiellement sur la classe ouvrière, avec les fameux correspondants populaires qui sont une source sur l'histoire syndicale presque aussi précieuse que la source policière. Je signale le très grand intérêt de l'étude des usines Renault par Jean-Paul de Préteau et Sylvie Schweitzer sur les usines Renault dans l'entre-deux-guerres. Quelle a été leur source? Les correspondants populaires qui donnaient tous les jours les articles sur ce qui se passait chez Renault, chez Citroën, dans ce qu'étaient les fiefs des unitaires. Et d'autres, hein, partout où il y avait une grève, il y avait un correspondant populaire et qui rapportait. Tout ça faisait une grande faiblesse dans les années 20. Mais à implanter, à consolider la présence de ce parti communiste qui était, je le rappelle, un parti rural d'un côté, ouvrier de l'autre. Et c'est ça qui, au début des années 1930, dans une conjoncture terrible pour les unitaires, ils sont victimes du chômage. Un métallurgiste, par exemple, il fait 10 boîtes, il fait 10 tôles, il en fait plus que ça, parce que sans arrêt, il est mis à la porte.

Donc, on imagine, en ce qui concerne les journalistes, par exemple, les intellectuels, on est même très étonné, il faut bien le dire, dans cette période de carence des intellectuels à l'égard d'un mouvement révolutionnaire très malade ou pratiquement absent, on est presque étonné de cette carence des intellectuels, alors qu'il y a eu des intellectuels pendant les années 20 et les années 30. C'est ça qui va former la base à partir des années 30 de la reconstitution de la CGT via la CGTU. Car l'unité a été une unité sous l'influence de la CGTU.

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0: Les choses commencent à basculer à partir du début des années 30 et de la crise, dans des conditions d'extrême difficulté, puisqu'on a l'impression qu'il ne se passe pas grand-chose, à part les marches de la fin de 1933, les tentatives extrêmement importantes qui connaissent finalement un certain succès en 1936-1937, où on a connu une période sans racisme à l'intérieur du mouvement ouvrier français, dans une période de succès, c'est-à-dire la lutte des unitaires seuls en faveur des travailleurs immigrés. Car je rappelle que si, dans les années 20, le Parti communiste crée cette fameuse section de la main-d'œuvre immigrée, la MOI, qui va jouer dans la résistance intérieure un rôle considérable, avec une surreprésentation extraordinaire, le METEC dans la résistance intérieure, qu'il soit italien, c'est le cas de la famille de mon ami Léon Landini, qu'il soit juif étranger, qu'il soit espagnol, c'est une donnée très très importante. Et donc, avec la radicalisation, l'effort qui est un effort unique, alors que la CGT de Jouot, elle se laisse naturellement aller à une défense du travail national qui n'est pas une défense du travailleur étranger. Un syndicaliste peut dénoncer la politique patronale d'importation massive de la main-d'œuvre étrangère destinée à faire baisser les salaires. La CGTU a toujours considéré qu'il était de son devoir le plus élémentaire de défendre tous ses salariés qui étaient les égaux des salariés de souche française, et que le patronat avait, à l'imitation du comité des forges de Peyrimov, importé en masse avec le soutien financier de l'État français, et que, bien entendu, ce patronat s'est mis en tête de chasser à partir de 1931. Qui s'est battu contre la mise à l'écart de ces travailleurs? Les unitaires seuls. C'est-à-dire que ce petit travail de fourmi, c'est le travail qui fait les succès de 1936, alors même que les anciens pro-américains ont été recrutés par les Sinarques, et il faut le savoir, toute la clique de René Belin destinée à la succession de Jouot, alors même que le syndicalisme disparaît sous Vichy, tous ces gens sont recasés, tous, bien recasés, hein, comme je l'ai montré dans mes ouvrages sur la Deuxième Guerre mondiale, et notamment dans Industriels et banquiers, où j'évoque ces anciens militants déjà gavés dans l'entre-deux-guerres et, ma foi, gavés à l'époque où il n'y avait plus de syndicalisme sous Vichy. Comme dit Abetz, l'ancien pourrisseur de la société, de la presse, de la bourgeoisie française, qui me demandait que ça, et qui est devenu espèce d'ambassadeur à Paris en juin 1940, comme le dit très bien Abetz à propos du cabinet de Laval du 13 juillet 1940, on a fait venir Belin comme représentant de la classe ouvrière pour montrer que le gouvernement Laval-Pétain est un gouvernement contre les trusts et en faveur de la classe ouvrière. Et c'est ce même René Belin qui n'était autre que la pure et simple plume de son officier traitant, je vous demande un peu, directeur général de la banque Worms, qui le traitait depuis 33-34, pas depuis 36, depuis 33-34. C'est ce même René Belin qui, théoriquement, est ministre du travail et de la production industrielle. De la production industrielle, il ne restera pas longtemps, puisqu'on met Pucheux à sa place dans le cabinet d'Arlan de février 1941.
1: Alors n'allons pas trop vite, hein, puisque nous traiterons de la période de l'occupation lors de prochaines émissions. Revenons-en à la réunification des deux CGT en 1935. Pour les unitaires de la CGTU, l'urgence n'est plus la ligne classe contre classe, l'urgence, c'est de contrer les menaces fascistes, et suite notamment à la grande manifestation du 6 février 1934, où diverses formations de droite, plus ou moins extrêmes, menacent de prendre l'Assemblée nationale et de renverser la République. La gueuse, comme il disait.
2: À 19h30, alors qu'éclate la première fusillade, des milliers de manifestants, en majorité des camelots du roi, se lancent à l'assaut du pont de la Concorde et se ruent en plusieurs vagues sur le palais Bourbon. 14 d'entre eux sont tués par les balles de la police. On compte plusieurs victimes du côté des forces de l'ordre. Sur la rive gauche, 2000 croix de feu occupent la rue de Bourgogne à deux pas de la Chambre des députés. Un barrage dérisoire, 50 gardes mobiles, barre la rue Saint-Dominique. Il suffirait d'un ordre des croix de feu pour les balayer et occuper l'Assemblée nationale. Mais le colonel Delaroc arrête les manifestants. La Chambre des députés est sauvée.
1: Devant les menaces que ces extrêmes droites font peser sur la République, le Parti communiste abandonne la ligne classe contre classe, sous aval de Moscou bien sûr, et se dirige vers une alliance avec la SFIO, prémisse du Front populaire de 1936. Même logique sur le Front syndical, alors qu'il n'avait pas beaucoup pesé jusque-là, les unitaires de la CGTU montent en puissance et s'orientent vers une réunification avec les frères ennemis de la CGT, des confédérés de Jouot, malgré la volonté de ce dernier.
0: La réunification se fait contre Jouot et les siens. C'est pas de la mauvaise foi ou de la mauvaise interprétation de ma part. Ils le disent, ils l'ont répété sans arrêt de 34. En plus, moi, j'ai travaillé sur la documentation socialiste des années 30 jusque dans l'après-guerre. Et alors, c'est un thème, c'est un refrain. Hein. En 34, on n'a rien pu faire. À partir de février 34, ils ne peuvent pas résister à la poussée considérable des unitaires qui disent voilà, il faut se réunifier, on ne peut pas connaître en France l'exemple qu'a illustré le cas allemand. C'est dans ce cadre qu'interviennent les succès de 1936 qui représentent un mouvement de masse comme on ne peut pas imaginer, et avec la même honnêteté qui les caractérisait auparavant. Georges et Tintin et désormais Anne-Marie Renaud, dans le deuxième volume de la biographie de Jouot, disent, voilà, les confédérés, ils parlotent, et les unitaires, ils vont dans les usines. Et c'est ça qui fait cette extraordinaire floraison, et qui montre bien, c'est intéressant d'ailleurs, dans la conjoncture d'aujourd'hui. Ça montre bien à quel point l'extrême faiblesse peut, à un moment donné, de l'exaspération des travailleurs, se transformer en force. Ce syndicalisme, dans lequel les unitaires ont acquis incontestablement la majorité.
3: Gaumont Actualité, 1er mai 1936.
4: À Paris et dans la région parisienne.
5: Nous lutterons jusqu'au bout pour la défense de nos revendications dans le calme et la dignité. Le voulez-vous, camarades ?
6: Oui !
4: Dans le nord, la plupart des usines sont occupées par les ouvriers. Comme leurs camarades parisiens, ils organisent leur vie en attendant la solution du conflit.

0: Il y a 30 000 ouvriers, essentiellement unitaires, dans la Fédé des métaux en 1935-36, avant les grèves. 30 000. Il y a très peu de jouistes, hein, si je puis dire. Il y en a, mais peu. Ayez-le en tête, en 37, il y a 1 million. Il y a 1 million de prolos des métaux, c'est-à-dire le cinquième ou le cœur de la CGT du maximum atteint, c'est-à-dire 1937. C'est ça qui fait les succès de 36. C'est évidemment pas les bontés de Blum. Or, la scission se prépare avant même la réunification. Les confédérés n'en veulent pas de cette réunification. Pourquoi ? Parce que c'est une réunification qui, compte tenu de sa survenue, est entièrement liée au mouvement des masses dans lequel les unitaires vont prendre la majorité. Et ils la prennent. Mais les verrouillages de 1920-21 sont maintenus. Et les autres qui ont acquis de fait la majorité, depuis 36 éventuellement, ils co-dirigent telle fédération, mais à part deux postes, ils ne mettent pas les pieds au bureau confédéral, et c'est Jouot qui reste secrétaire général de la CGT. C'est une clé de la scission organisée par le patronat, en particulier les fameux synarques, dans des conditions que j'ai exposées dans De Munich à Vichy et dans Le choix de la défaite. Et évidemment, l'alliance entre ces gens compréhensifs et le patronat conduit à l'échec des grèves.
1: Un échec du mouvement populaire également consécutif à la trahison de Léon Blum, dont le programme électoral de Front Populaire était d'ailleurs quasiment vide. Car ce n'est pas à Blum que l'on doit les congés payés et autres conquêtes sociales de 36. Ces nouveaux droits, ce sont les grévistes eux-mêmes qui les ont obtenus à force de combat. Blum n'aura servi dans l'affaire que d'intermédiaire entre grévistes et patrons. Et dès 1937, il annonce une pause dans les conquêtes, pause qui sera un arrêt.

0: congrès de Nantes, donc novembre 1938, dans un contexte de prédéfaite épouvantable, et prédéfaite qui se confirme dans les deux semaines suivantes, on a une situation quasiment officielle d'alliance des confédérés avec la bourgeoisie. Ça a été la clé de Munich.
1: En 1938, pour les accords de Munich, l'Angleterre et la France signent un pacte de non-agression avec l'Allemagne. Un an avant le pacte que les nazis proposeront aux soviétiques en 1939, Munich prévoit notamment, entre les lignes, que la France trahisse son allié, la République de Tchécoslovaquie, abandonnée à Hitler. Et il y a aussi un facteur syndical à cette trahison de Munich qui annonce la drôle de guerre suivie de cette très étrange défaite de juin 40.
0: Un exemple remarquable, presque incompréhensible pour qui ne connaît pas la situation syndicale, l'explication de quelque chose de très surprenant dans l'étrange défaite de Marc Bloch, qui est en quelque sorte une analyse du congrès de Nantes où s'opposent ceux qui disent, comme depuis 36, au congrès de 36 de la CGT, que si on accepte la servitude, on aura la mort, contre ceux qui, depuis officiellement 1936, passent leur temps à dire, autour de Belin et compagnie, que si on a la servitude, c'est pas grave parce qu'on n'aura pas la mort. Or, c'est une donnée décisive du congrès de 38, que l'acceptation par les confédérés de ce qui s'est appelé non seulement le Munich, auquel ils ont contribué activement, mais du Munich intérieur, c'est-à-dire de la fin de tous les avantages de 1936. Rétablissement de fait des 48 heures, baisse des salaires, c'est une horreur 1938, ce qu'on ne sait pas. Et ce sont ces gens qui vont passer alliance officielle avec les patrons, bien avant évidemment le pacte germano-soviétique, qui s'arrangent avec les patrons en particulier pour obtenir quelque chose qui les gênait beaucoup, c'est-à-dire pour obtenir la fin des élections syndicales, car ce courant, avec la bénédiction de Jouhaud, passe accord avec les patrons dans ce qu'on appelle les accords du Majestic d'octobre 1939, qui abolit les élections syndicales et qui officialise l'alliance, puisque les confédérés ont participé à la répression anticommuniste à partir d'août-septembre 1939 dans des conditions tellement épouvantables. Et ça, je l'ai étudié dans ma thèse d'État, puisque j'étais spécialiste de la CGT d'après-guerre. Je peux vous dire que les retrouvailles officielles au congrès de l'après-guerre, ça a été un petit peu délicat, qu'il a fallu toute la pression des communistes et des chefs unitaires, dont le prestige avait tant grandi à la faveur de la résistance, pour dire aux militants, tu vas être bien gentil, tu vas m'accepter dans le syndicat, ceux qui vous ont fait virer et poursuivre par la police et par les magistrats en 1939-40. Mais comme disait un comité central de 1945, le grand Frachon, c'est-à-dire le chef incontesté depuis l'entre-deux-guerres de la tendance unitaire, dans une remarque extrêmement intelligente, ne voulait pas faire d'un côté une alliance avec Blum et de l'autre côté m'empêcher de faire une alliance avec Jouhaud, alors que si on n'a pas Jouhaud dans le syndicat, au premier jour de la répression, on nous classe la CGT comme CGT communiste et on est mort. Nous avons une idée du syndicalisme qui ne correspond en rien à la réalité. La réalité, c'est que le patronat dispose à l'intérieur des partis ouvriers comme à l'intérieur des syndicats d'une influence plus ou moins importante. Tant qu'il existe un parti communiste très fort, rigoureusement indépendant du patronat, même quand il n'est pas très fort, et là il faut quand même qu'il se renforce, ce parti communiste, pour que certains militants connus, importants, etc., soient une proie facile pour le patronat. C'est le cas à l'époque des mouvements, pas seulement d'ailleurs des grands mouvements, parce que le recrutement de communistes par le patronat, il a commencé dans les années 20. Il y en a qui se sont mis à son service. Mais alors, il y a des belles prises, hein. Pensons à la prise de Doriot.
2: Nous avons le devoir de reprendre ce qui a toujours été les idées de la classe ouvrière, le rapprochement des peuples et éviter une nouvelle conflagration européenne. Le but principal de notre campagne, c'est d'assurer la paix dans les foyers. Bravo, bravo, bravo.
1: Jacques Doriot a été militant communiste jusqu'en 1936, puis il est retourné par le patronat et fonde le Parti populaire français de sinistre mémoire. Pendant l'occupation, l'ex-communiste Doriot devient un partisan radical de la collaboration et contribue à la création de la LVF, Légion des volontaires français contre le bolchevisme. Doriot combattra un peu sur le front de l'Est en tant que lieutenant de la Waffen-SS. Le cas rare de Doriot, l'ex-coco devenu fasciste, est évidemment depuis ressorti à tout bout de champ par les malhonnêtes qui tentent d'avancer que le communisme et le nazisme, eh ben c'est la même chose.
0: Doriot, c'est un symbole de la ligne qui suit le congrès de Tours. Doriot, c'est un champion dans les années 20 de la lutte anti, de la lutte antimilitariste, de la lutte anticolonialiste, qui sont parmi les deux branches les plus terribles de la spécificité communiste, qui isole les communistes, je dirais, jusqu'à la fin des guerres coloniales. Parce que même fort, le Parti communiste, sa puissance à cet égard, a été obérée par la force de l'idéologie pro-coloniale en France. Ce sont des choses qu'on n'aborde plus, parce qu'aujourd'hui, les historiens du colonialisme, ils connaissent qu'un truc, c'est que, voilà, on a été méchants avec les Noirs, avec les Arabes, etc. Mais c'est pas une histoire suffisante et sérieuse. C'est une des données des luttes sociales globales, des luttes politiques globales. Et de ce point de vue, dans sa plus grande période de puissance, le Parti communiste est resté en matière de lutte anticoloniale en situation difficile. La lutte antimilitariste chez lui, bon, elle est réglée à partir de 35. Hein. À partir de 35, le Parti communiste y considère, à l'exemple de l'Union soviétique, hein, après, on peut discuter de la légitimité. Moi, qui ai une approche, je dirais, très patriotique de ce que c'est que la résistance à l'invasion, je trouve que c'est une position très raisonnable. Hein. Je suis absolument opposée, comme citoyenne, à la position de celui qui dit « on aura la servitude, mais pas la mort ». Je pense que la servitude, c'est la mort. Bon. Et la lutte antimilitariste, ça a cessé d'être un problème pour les communistes, bien que les communistes aient été une cible constante de l'armée, constante. Moi, j'ai eu des camarades personnels de grandes écoles qui se sont fait coller à leur service militaire dans la zone de 68, parce que moi, j'étais étudiante en 68, qui se sont fait coller dans des espèces de réserves qui étaient réservées aux communistes parce que c'était fait dire ce camarade des grandes écoles, qu'est-ce que vous croyez? On connaît tout de votre emploi du temps. Ce jour-là, vous êtes allé là, j'ai eu confirmation avant d'être historienne d'archives de ce que c'était que le remarquable renseignement policier ou militaire français. Bon. Mais pour en revenir à la situation du syndicalisme, on parle de répression syndicale avec des effets délétères épouvantables sur la majorité des salariés ou la quasi-totalité des salariés, mais on n'étudie pas en France ce qui est les conséquences de la corruption patronale et étatique sur les dirigeants syndicaux qui ont montré patte blanche depuis un certain temps. Moi, j'ai montré, parce que Jouy il va très loin hein, dans l'alliance avec Vichy. On veut faire croire que la CFTC et les confédérés de Jouy ont été très bien pendant la guerre. Après, il faut regarder la chronologie. Hein. C'est vrai que Jouy n'est pas pro-hitlérien. Il est anglophile et surtout pro-américain. Ça, c'est clair. mais Jouot est quelqu'un avec lequel, par exemple, Pucheux est un peu brutal fin 41, mais devient poli comme ministre de l'Intérieur en 1942.
1: La CGT est dissoute par Vichy en 1940. Léon Jouot est arrêté fin 41, livré aux Allemands en 43, et comme Léon Blum, connaîtra une détention relativement confortable en Allemagne. Les déportés communistes ne pourront pas en dire autant, enfin en tout cas pour ceux qui reviendront des camps de la mort nazis.
0: C'est une donnée évidemment écrasante dans les périodes de guerre, ce que j'ai analysé dans mes livres, mais c'est quelque chose qui est très fort aussi dans l'après-guerre. Être militant communiste, c'est être un paria. On le voit très bien de 1945 à 1949. Être militant réformiste, ça donne lieu à des arrangements. C'est-à-dire qu'on revient à ce que j'avais dit déjà, c'est-à-dire à la perspective de cette séparation très nette à partir de l'ère impérialiste. Les racines sont antérieures, bien sûr. Mais à partir de la fin du 19e siècle, de cette séparation très nette entre la partie du mouvement ouvrier majoritaire dans ce qu'on appelle les pays du centre, très majoritaire, qui s'accorde avec le patronat, et la partie minoritaire, moins minoritaire qu'ailleurs en France, qui se bat contre le patronat et l'État. C'est ça la réalité du syndicalisme, et c'est ça que aucune vision anthropologique, sociologique, quand elle n'est pas appuyée sur une étude fine, parce qu'il peut y avoir des études sociologiques appuyées sur une étude fine et à cet égard aussi précise qu'une étude historique rigoureuse. Voilà ce qui manque aujourd'hui à notre compréhension du syndicalisme, et je dirais cette fois en tant que citoyenne, dans des conditions d'autant plus dramatiques que nous sommes parvenus à ce stade de développement de la crise du capitalisme à une des époques les plus aiguës en matière de nécessité d'abaisser le travail payé, c'est-à-dire de baisser le salaire. Baisser le salaire dans une phase où les salariés ne disposent pratiquement plus de défense de leur mandataire, c'est effrayant. Et à cet égard, on est aujourd'hui dans une période presque plus noire encore qu'en 1914 ou en 1938-1940. Parce qu'en 1938-1940, il existe un mouvement fort dont les membres sont certes en prison, parce qu'il faut savoir ce que sont les conséquences de la répression d'Aladier. Je rappelle qu'en 1944, la police française arrête encore des militants communistes et les livre aux bourreaux sur la base du décret-loi d'Aladier d'interdiction du Parti communiste français du 26 septembre 1939.
1: Le radical Daladier, président du Conseil en 1938, signe donc avec Hitler les honteux accords de Munich. Sur le front intérieur, Daladier passera aussi une série de lois scélérates sous forme de décrets-lois. Décrets-lois contre les travailleurs, contre la semaine de 40 heures, contre les étrangers. Hein. C'est notamment grâce à Daladier que les républicains espagnols et autres allemands anti-nazis seront enfermés dans des camps de concentration français. Et en septembre 1939, nouveau décret-loi Daladier qui rend le parti communiste illégal, fait déchoir de leur mandat les députés communistes, fait interdire le journal L'Humanité. Oh, quel grand démocrate c'était ce Daladier.
0: Mais ce mouvement, aussi terriblement affaibli qu'il soit, il existe, il est fort. Il se ressource dans la résistance, quelles que soient ses considérables pertes, sur lesquelles les assassins de mon ouvrage, La non-épuration, glosaient en disant que je ne parlais pas du parti des 75 000 fusillés, mais que finalement, peut-être que j'en parlais encore. Enfin, quand on regarde les effectifs approchés, c'est quand même très impressionnant.
1: Le PC d'après-guerre s'est revendiqué parti des 75 000 fusillés. Bah, en comptant les militants communistes français non seulement fusillés, mais aussi déportés et assassinés dans les camps de la mort nazis, certaines estimations montent effectivement jusqu'à près de 60 000 victimes chez les rouges français.
0: Mais il existe cette base qui se redéploiera dans des conditions très difficiles, qui se déploie pendant l'occupation et qui quand même a accompagné les salariés jusqu'aux années 60-70. Et c'est ça qui manque aujourd'hui.

C'est ici que se termine ce nouveau chapitre de cette histoire compliquée et d'autant plus complexe qu'on nous la raconte surtout pas. Merci à Annie Lacroix-Riss qu'on retrouvera au prochain épisode de cette saga populaire pour un développement autour des décrets-lois d'Aladier, lois scélérates d'hier qui pourraient peut-être bien rappeler des lois scélérates d'aujourd'hui, sait-on jamais. Tu peux réécouter cette série d'émissions et bien d'autres sur notre site polemix-et-la-voix-off.com avant qu'on ne se retrouve très bientôt sur cette même antenne. Ce n'est qu'un combat. Continuons le début. Salut.

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classique sur les ondes de Radio Zone, avec aujourd'hui un invité tout à fait exceptionnel, le violoncelliste genevois Raymond Perez.

Pardon, il viendra nous parler d'un tout nouveau disque qu'il vient de réaliser. Il s'agit d'œuvres baroques et de compositeurs qui n'ont jamais été édités en CD, donc une œuvre tout à fait intéressante à découvrir.

0: Alors, répond Pérez, bienvenue sur les ondes de Radio Zone.
1: Merci, merci de me recevoir.
0: Alors, vous venez aujourd'hui nous parler d'un fameux disque que vous venez de réaliser. Il s'agit de sonates, en fait, de sonates pour violoncelle.
1: Oui, absolument.
0: Alors, sur ce CD, il y a, comme premier violoncelle, c'est vous, Raymond Pérez, oui. Et il y a aussi Rosa Berganza.
1: Oui, une collègue à moi qui est partie malheureusement en Italie, mais qui va revenir, j'espère, très vite, pour qu'on puisse continuer à jouer ensemble, parce qu'elle a un excellent niveau. Puis en plus, on est toujours en symbiose quand on joue de la musique du 17-18e siècle. Donc c'est une petite chose assez rare d'être en symbiose avec un autre musicien.
0: Alors ce CD est tout à fait exceptionnel dans la mesure où il regroupe des œuvres de Frescobaldi, de Somi, de Pasquini, de Boismortier, de Torelli, donc des compositeurs baroques qu'on pourrait qualifier de... On pourrait qualifier comment d'ailleurs ?
1: On pourrait qualifier pour certains de très connus pour le clavier, par exemple, comme Frescobaldi, mais pour le violoncelle, absolument pas. Frescobaldi est un compositeur italien, bien sûr, qui est passé à la postérité grâce à ses œuvres pour orgue et clavier. Mais qui sait qu'il a écrit pour le violoncelle en 1627, eh bien, peu de monde en tout cas. Et voilà des œuvres qui n'ont jamais été enregistrées de sa part. Et le violoncelle est mis déjà en évidence au début du XVIIe siècle grâce à des compositeurs de cette envergure-là. Et d'exhumer ces œuvres, ça donne une dimension fantastique à ceux qui ont le plaisir de les jouer. Parce que c'est extraordinaire. On découvre des choses fantastiques, des mondes merveilleux.
0: Et avant d'aller plus à fond donc, dans l'étude de ces différents morceaux, donc, j'aimerais quand même qu'on dise un petit mot sur la démarche en fait, de ce CD, car on peut dire qu'elle n'est pas banale.
1: Non, elle n'est pas banale, puisqu'en fait le CD est fait pour aider une association à but non lucratif, qui ne bénéficie d'aucune subvention ni de la ville ni du canton de Genève. Cette association s'appelle l'association AMSI, A-M-S-I, Aide morale et suivi individuel. Vous auriez tous compris de quoi il s'agit. C'est une association qui aide les personnes en deuil, qui aide les personnes en difficulté morale et qui compte dans ses rangs des gens qui sont spécialistes dans plusieurs domaines, les femmes battues, les enfants battus, les personnes en fin de vie, etc. Donc c'est une association qui a été fondée il y a 3 ans et qui souffre de carences pécuniaires, c'est-à-dire qu'il n'y a aucune possibilité de subvention de quoi que ce soit, et pourtant les démarches ont été faites en ce sens. Donc il y a un peu deux poids, deux mesures, des subventions pour certains et pas pour d'autres. Alors on essaie de trouver un palliatif à cette chose qui nous semble pas acceptable, et le fait de sortir en CD, comme vous le disiez, à juste titre, avec des œuvres inédites, ça peut intéresser beaucoup de monde, parce que le baroque, on en entend souvent parler, on en entend souvent...
0: Excusez-moi, pour le grand public, le baroque, c'est Bach, c'est Vivaldi, c'est les grands maîtres, et c'est vraiment donc très intéressant de découvrir d'autres œuvres, d'autres compositeurs qui ont quand même réalisé des chefs-d'œuvre, on peut le dire.
1: Mais absolument, absolument. Quand vous allez dans le rayon dans disquaire, vous verrez Frescobaldi, Vivaldi, Bach, surtout... joué plusieurs fois, interprété à plusieurs fois, toujours les mêmes œuvres par plusieurs artistes. Les versions ne manquent pas. Si on va dans le rayon sonate, pour le Vivaldi, il y en a encore une qui vient de sortir ce mois-ci. Donc, tandis que les sonates pour violoncelle de Pasquini, Pasquini, un compositeur extraordinaire, donc j'aurai l'occasion de vous en parler, Somis, Boismortier, Torelli, pour le violoncelle, très très peu connu, et en tout cas pas gravé, et puis je pense que ça peut intéresser non seulement le fait d'écouter déjà ce qui se passe sur le disque et de découvrir des œuvres vraiment enrichissantes et extrêmement intéressantes, inédites, et puis à travers ça faire en don, faire une action généreuse vis-à-vis de cette association dont je parlais tout à l'heure, qui mérite vraiment un gros coup de pouce. Cette association se trouve à Aunay, je le dis comme ça en aparté, au 13 chemin Villonge, 12 13 Aunay, au 792-91. Là, évidemment, vous pourrez obtenir de plus en plus renseignements, notamment en consultant le site internet que cette association possède. Avec sur le site, alors il y a vraiment tout ce qui est possible de savoir.
0: Et on dira tout à l'heure les noms des disquaires qui ont mis généreusement en vente ce CD, en fait.
1: Absolument.
0: Donc à vos stylos, à vos papiers, on vous dira tout à l'heure, on donnera tout à l'heure la liste des sympathiques disquaires qui participent quelque part à ce projet.
1: Tout à fait.
0: Alors maintenant, on va s'écouter un premier morceau tiré de ce fameux CD. Il s'agit d'une œuvre de Pasquini. C'est la sonate numéro 6 pour deux violoncelles seules. On s'écoute le premier mouvement. Et un dernier petit renseignement, ce concert a été enregistré donc à la chapelle Saint-Gabriel en 1997. Vous voulez nous dire quelque chose à propos du lieu ?
1: Le lieu est assez extraordinaire puisque les pierres résonnaient enfin, d'une manière fantastique dans ce lieu, mais c'est surtout on jouait devant très peu de monde par contre. Mais peu importe, c'est surtout le compositeur. Je voulais dire un mot sur ce compositeur. C'est pas un compositeur qui a un style pétillant, un style de bon ton, comme on verra plus tard dans le 18e. C'est vraiment les débuts de la sonate. La naissance de la sonate, c'est Pasquini, entre autres, qui, avec ses deux violoncelles, va écrire des choses fantastiques. Il faut s'imaginer le dialogue entre deux personnes sur un banc, ou bien on m'a parlé de dialogue de carmélite, j'ai entendu ça. Pourquoi pas voyons deux moines dans un cloître parler de visant, n'est-ce pas, philosophant sur la vie de tous les jours. C'est ça, Pasquini, c'est de l'un à l'autre. Il n'y a pas de premier et deuxième violoncelle. Il y a deux instruments égalitaires, je dirais, et qui se parlent, qui se dialoguent, et qui se disent des choses intéressantes, certainement, et qui souvent sont à l'unisson, l'un avec l'autre. Et c'est vraiment un compositeur à vraiment découvrir, que j'ai découvert moi-même.
0: Alors, laissons maintenant parler la musique. Pasquini, sonate numéro 6 pour deux violoncelles, seules.

0: Voilà, donc c'était la sonate numéro 6 pour deux violoncelles seules de Pasquini. On a écouté le premier mouvement, donc.
1: Absolument.
0: Est-ce que vous voulez nous dire encore quelques mots sur Pasquini?
1: Disons, sur Pasquini, pas spécialement, mais surtout sur les gens qui seraient susceptibles d'écouter le disque. Je crois que c'est un disque qui s'écoute avec une certaine dose de concentration qui doit être présente. C'est pas un disque qui s'écoute comme du Vivaldi ou du Corelli où on peut faire autre chose. On suit le discours musical. Là, pour vraiment suivre le discours musical, pour vraiment ne rien manquer de toutes les subtilités de l'écriture du compositeur, il faut une dose de concentration. Ça veut dire qu'il faut, je dis ça vulgairement, il faut se poser et écouter. Et là, on va pouvoir entrer en osmose avec cette musique absolument grandiose et comprendre ce qui se passe, les échanges entre les deux violoncelles, les échanges d'harmonie, d'écriture, de contrepoints serrés, comme on verra plus tard avec Frescobaldi. Tout ça, on va pouvoir le comprendre et y apprécier totalement. C'est pas de la musique qui s'écoute en faisant autre chose que d'écouter. Voilà ce que je voulais dire. Et surtout pour des compositeurs comme Pasquini.
0: Donc on a taxé quand même cette musique un petit peu de musique austère.
1: Oui.
0: C'est les mauvaises langues qui disent ça. Qu'est-ce que vous en pensez, vous?
1: Mais moi, je suis assez d'accord. C'est pour ça que j'insiste sur le fait que la dose de concentration à donner à l'écoute est absolument indispensable. Parce que c'est une musique assez austère. Surtout qu'on est encore, on est dans le 17e siècle qui est encore assez austère. On est dans une grande polyphonie, mais on n'est pas encore dans le style chantant du 18e, où là, il y a la mélodie qui prend le dessus. La polyphonie chez Pasquini, elle est encore sous-jacente, et le fait d'entendre que deux seuls instruments, qui sont en plus dans des registres absolument identiques, sans véritable soliste, c'est pas facile à entendre, c'est clair. Mais c'est absolument... à découvrir, c'est une richesse incroyable à découvrir, surtout si on arrive à s'imaginer, on peut fermer les yeux 30 secondes, écouter cette musique et s'imaginer deux personnes, comme je vous ai dit, qui parlent. Comme là, c'était le premier mouvement, ils ont fait un dialogue, c'était un dialogue assez, je dirais, pépère, avec de gros guillemets. Maintenant, on peut montrer peut-être chez ce même Pasquini un dialogue un petit peu plus vigoureux, un petit peu plus fugace, où les gens s'énervent. Peut-être ces deux personnages s'énerveraient, ces deux grands-pères, on peut dire, s'énerveraient, ou bien ils philosophent tout d'un coup sur quelque chose où ils sont pas d'accord, avec un peu plus de passion. Voilà, c'est ça aussi Pasquini. Si on pouvait le présenter un autre mouvement de Pasquini qui irait dans ce sens, ce serait une bonne chose de comprendre aussi.
0: Et pourquoi pas donc s'écouter la sonate numéro 3 pour deux violoncelles seul, donc il s'agit du troisième mouvement, un morceau de Pasquini, donc peut-être un petit peu plus enflammé, un petit peu plus méditerranéen,
1: absolument,
0: latin.
1: Absolument.
0: Donc on va s'écouter donc ce morceau, et je vous rappelle toujours que vous êtes avec Jean-Sébastien, c'est Diapason avec vous sur 93.8, une émission spéciale avec mon invité du jour, Raymond Pérez, qui vient nous présenter donc son magnifique disque. On vend partout, on vous donnera les adresses tout à l'heure pour les personnes intéressées. Donc ce magnifique disque de musique pour violoncelle et orgue continuo du 17e et du 18e siècle. Pasquini, maestro, c'est à vous.

Oui, pour rester dans le même registre avec Pasquini, il a écrit d'autres mouvements aussi orageux que celui-là, qui sont fulgurants, parce qu'ils ne durent pas plus de 30 secondes, 40 secondes, notamment dans la sonate numéro 7, avec le troisième mouvement, qui est en tout petit, on va dire, adagio, parce qu'à l'époque, il n'y avait pas de notation de tempo. Et puis, on enchaîne sur un allegro assez vivant.

0: Voilà, on s'est écouté donc notre cher ami Pasquini. 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Et en plus, vous faites une bonne œuvre, car l'AMSI a vraiment besoin de votre soutien. Alors Raymond, donc nous allons enchaîner avec un autre compositeur, oui, il s'agit du grand Frescobaldi.
1: Ah, oui. Les Italiens sont partout, car il faut savoir qu'à cette époque, l'école italienne est absolument dans toute l'Europe, elle rayonne partout, à l'exception de la France, puisque le violoncelle, par exemple, en France, est en concurrence directe avec la viole de gambe, avec l'école de viol, et qui est très très connue, avec Marin Marais, notamment. Et le violoncelle finira par triompher de la viole de gambe à la fin du XVIIIe siècle avec la venue de Boccherini qui mettra un point final à cette lutte. Et par là, fera triompher le violoncelle sur la viole. Par contre, en Italie, le violoncelle est déjà, depuis près d'un siècle, soliste. En Italie, donc à l'avant-garde, les Italiens, comme d'habitude, je dirais en tout cas pour la musique baroque, ça ne fait aucun doute. Le violoncelle est déjà soliste sous Domenico Gabrielli, avec ses Ricercar, sous Giacchini, Pasquini. Donc dans le XVIIe siècle déjà, le violoncelle est déjà mis en exergue, en avant par rapport à la viole qui est déjà nettement en retrait en Italie déjà.
0: Et puis on peut dire que Frescobaldi a été le plus grand virtuose de son temps, au clavecin et à l'orgue aussi.
1: Absolument. Non seulement il a été un organiste et un claveciniste le plus extraordinaire de son époque, mais en plus, il a été admiré jusqu'en Allemagne par Jean-Sébastien Bach et Buxtehude et d'autres.
0: Et puis peu de gens savent qu'il a été aussi organiste à Saint-Pierre, à Rome.
1: Absolument, jusqu'à sa mort en 1643, à Saint-Pierre de Rome. Donc c'est un compositeur absolument admirable. Et ce qui est surtout admirable dans le disque, c'est que ces canzones pour violoncelle, il en a écrit 7. Il y en a 4 sur le disque, qui sont les plus représentatives, on va dire. Elles vont être un petit peu différentes, évidemment sonner différemment que les autres pièces, puisque les autres pièces sont faites que pour deux instruments, c'est-à-dire pour deux violoncelles seuls, alors que là, est associé à ces deux violoncelles, donc d'abord un orgue, et en plus de l'orgue, il y a quelques percussions pour faire plus dense. Vous allez voir que là, on est évidemment au début du XVIIe siècle, en 1627, donc ça change déjà tout. Surtout par rapport à ce qu'on entendra après du 18e, où là, vraiment, la monodie a pris le pas sur la polyphonie riche et le contrepoint serré d'un homme comme un compositeur comme Frescobaldi. Mais ces canzones sont absolument admirables, de profondeur.
0: Alors, je propose qu'on s'écoute donc une canzone de Frescobaldi. Il s'agit de la canzone numéro 6 pour violoncelle et orgue et continuo. Et ce concert a été enregistré à l'église de l'Épiphanie, donc à Genève.

0: Voilà donc cette magnifique œuvre. On va continuer avec mon cher Raymond Pérez. Vous allez nous le dire avec qui ?
1: Eh bien, on peut parler de Somis, qui tient une part importante dans le disque, puisqu'il y a deux sonates qui lui sont consacrées. Jean-Baptiste Somis, et encore en italien, mais cette fois-ci du XVIIIe siècle, où là, le baroque est flamboyant, florissant, avec des gens comme Somis qui sont connus dans toute l'Europe, d'ailleurs.
0: Je crois que sa réputation a été faite sur son extraordinaire technique d'archet, si je ne m'abuse.
1: Absolument, absolument. Jean-Baptiste Somis et son coup d'archet, c'était... on ne pouvait pas parler de l'un sans parler de l'autre. En rajoutant encore qu'il avait l'ampleur de sa sonorité qui frappait toujours ses auditeurs, il a été joué au concert spirituel à Paris. Et c'est vrai que ses coups d'archet étaient, enfin, son archet était absolument fantastique. On aimerait bien, évidemment, en savoir plus, mais c'est pas possible.
0: D'ailleurs, il a joué avec les grands maîtres de son temps. Donc, il a joué avec Vivaldi, avec Corelli.
1: Tout à fait. C'est un homme absolument hors du commun, qui a côtoyé des Corelli, des Antonio Vivaldi, qui a pu jouer avec eux, apprendre aussi à leur contact, sans doute. Et malheureusement, Somis est parti dans l'oubli, comme des gens comme Pasquini et d'autres, qui sont partis dans l'oubli, qu'on essaie d'exhumer maintenant, et on se rend compte qu'on a bien de raison de le faire, puisqu'on découvre des sonates et des œuvres qui sont à plus d'un titre, qui gagnent à être connues.
0: Et on peut donc rappeler que sur ce disque que vous venez de réaliser, il y a des œuvres qui n'ont pratiquement jamais été enregistrées.

0: enregistré finalement.
1: Tout à fait. Frescobaldi, les canzones de Frescobaldi pour violoncelle, à ma connaissance, il n'y a eu qu'une seule version d'une seule canzone avec un air Wilsma accompagné par un clavecin. Donc là, c'est déjà différent puisque là, il y a un orgue, il y a un continuo, il y a des percussions. Mais c'est la seule tentative de... Frescobaldi, c'est le clavier, je le répète par référence. Le violoncelle n'est absolument pas connu en faisant référence à Frescobaldi. Somis, à ma connaissance, n'a pas été enregistré non plus, du même Pasquini non plus. Donc là, évidemment, il s'agit d'inédits, de premiers enregistrements, qui c'est aussi ce qui donne l'intérêt du disque, évidemment.
0: Donc on peut dire que c'est une sorte de disque événement, finalement.
1: Mais tout à fait, un disque événement comme l'est l'association AMSI, pour qui il est fait, qui est aussi un événement tout récent, parce qu'elle n'a pas 3 ans, cette association.
0: Et donc je vous rappelle que ce disque est trouvable chez Compact Disc Audio Club, ainsi que chez Très Classique au 16 rue Diorama, et aussi à la place du Bourg de Four chez Divertimento. Donc jetez-vous... corps et âme sur cette magnifique œuvre, car c'est vraiment un disque exceptionnel, quoi. Je le dis. Alors, je crois qu'on va s'écouter donc un morceau de Somis, n'est-ce pas?
1: Oui, un mouvement. On s'est mis un peu d'accord sur la sonate numéro 9 en sol mineur, le deuxième mouvement qui est en allegro, et je crois que c'est assez bien choisi, puisqu'on verra le Somis dans toute sa splendeur, avec tout ce qu'il pouvait faire avec son archet. Est-ce que j'arrive à en faire autant? Ça, j'en doute un peu. Maintenant, c'est à l'auditeur de juger. Ceci dit, sans parler de Somis ou des autres, l'approche de cette musique qui est un petit peu intimiste, puisqu'il n'y a que 2 instruments, et n'est pas facile d'accès, pas facile à écouter comme ça sur des colonnes non plus. Hein. La meilleure chose à faire, si on peut se le permettre, c'est de prendre une heure, de se poser une heure, de prendre les casques sur la tête, on se les met sur la tête et on passe le disque en une fois. Je crois que c'est la meilleure chose qu'on puisse faire, qu'on puisse se faire plaisir pour soi-même, rendre justice aux disques et aux œuvres qui ont été faites, puisque quand il y a 2 instruments, il y en a forcément un qui n'est pas au même endroit que l'autre, il y en a un qui est à gauche, l'autre qui est à droite. Dans les casques, tout est bien rendu, les moindres détails sont rendus, les questions, les réponses des 2 instruments, le dialogue, le discours musical est rendu totalement au casque, ce qui n'est pas le cas quand on écoute ces œuvres aux colonnes.
0: Et place maintenant à la musique de Somis. Nous allons nous écouter la sonate numéro 9 en sol mineur pour 2 violoncelles. Il s'agit du 2e mouvement, un allegro.

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Voilà, on se retrouve dans quelques petites secondes pour la suite de notre programme.

0: Et Raymond Pérez qui nous parle de cet extraordinaire disque de musique baroque qu'il vient de sortir. Alors, Raymond Pérez, oui. J'aimerais maintenant un petit peu parler de votre engagement, en fait, car ce n'est pas réellement banal de voir un musicien qui s'engage comme ça dans la vie associative et d'une manière tout à fait bénévole, bien sûr. Donc, d'où est-ce que vous vient cet engagement, cette volonté de vous engager?
1: Moi, ce que j'aime d'abord, c'est sortir des sentiers battus. Je crois que c'est une nécessité pour tout créateur. Et un musicien, c'est un créateur. Même s'il reproduit la musique des autres, il la reproduit toujours vis-à-vis de ses propres valeurs et à sa propre façon de voir le monde. Le fait de ne pas marcher dans les plates-bandes qu'on nous assigne, c'est une grande chose, je crois. Il y a des gens qui ont besoin de nous. Moi, je n'ai pas la chance d'être riche, mais j'ai une richesse personnelle qui peut faire en sorte que des gens gagnent de l'argent. Voilà, et à partir de ce biais-là, l'association AMSI, qui n'a aucune subvention, peut bénéficier d'un soutien pécuniaire grâce à mon initiative. Ça, c'est une première approche. La deuxième approche, c'est l'approche du musicien pur et simple. C'est-à-dire que je suis une espèce d'esthète qui adore exhumer les vieilles choses dont on ne parle plus pour montrer qu'on a eu tort de les enterrer vite. Et je crois que ce disque est une espèce d'allégorie à cette forme de pensée-là, quoi.
0: On dit souvent donc que la musique classique en général est une musique élitiste, en fait. C'est une musique très intellectuelle qui est faite pour une certaine catégorie de personnes. Est-ce qu'il ne serait pas temps un petit peu de briser ces schémas de pensée et de dire que tout être humain a une sensibilité, donc je veux dire que cette musique est accessible à toute personne dans la mesure où elle est humaine et elle a une sensibilité propre.
1: Mais absolument. Et pour aller dans le sens que vous dites, j'ai connu beaucoup de personnes qui pensaient effectivement que la musique classique, ça faisait dormir, que c'était intéressant uniquement pour une petite case de la population et pas pour les autres. C'est une grosse faute. Et ces gens que j'ai connus, qui sont venus d'ailleurs m'écouter en concert, moi ou d'autres, sont ressortis tous en disant d'une façon unanime qu'ils n'avaient pas regretté le déplacement. Et que si c'était pas leur tasse de thé, parce que ça c'est l'ego encore, ils avaient été touchés. Et je crois que c'est une grande victoire, parce qu'au moment où on a tendance à mettre la musique classique un petit peu sur un piédestal, chose qu'on a grand tort de faire, puisqu'à l'époque, il n'y a pas plus de 100 ans, la musique, elle était encore à la portée de tout le monde. La population, ils allaient pas au cinéma, ils allaient pas au Victoria Hall, non, ils allaient dans les concerts où des grands artistes, aujourd'hui disparus bien sûr depuis bien longtemps, jouaient de la

0: musique, de la grande musique, de la musique classique, avec des compositeurs fantastiques, et les gens repartaient en sifflant les airs ou en chantant les airs qu'ils venaient d'entendre. Maintenant, on est plus du tout dans ce créneau-là, on est complètement abruti d'une musique, d'une musique complètement commerciale qu'on entend partout et qui nous bouffe les neurones du cerveau, je dirais.
1: Est-ce que c'est pas aussi peut-être un peu la faute des médias, en fait, qui diffusent très peu de musique classique ou qui ont tendance à catégoriser, à la faire passer comme une, je dirais, comme une émission. Enfin, il existe des émissions, mais elles sont un petit peu élitistes, même du point de vue formel, dans la manière dont elles sont produites. Donc, est-ce qu'il faudrait pas un petit peu réconcilier la forme populaire avec la forme musicale?
0: Le gros problème qui se pose, c'est qu'il y a les médias qui ont un pouvoir, soit un pouvoir étatique, et à ce moment-là, ils ont les moyens de faire une émission, enfin une radio classique uniquement, mais il n'y en aura aucune. Ceux qui veulent écouter autre chose que du classique, mais autre chose que ce qui leur est présenté, ben, ils ne pourront pas. Et puis tous les autres, eh bien, ils passent pratiquement... De la musique moderne qu'on entend dans les supermarchés, c'est de la musique de supermarché, et les gens ne font plus aucun effort pour écouter de la musique, quoi. Ils n'ont plus besoin d'en faire, d'ailleurs.
1: Est-ce qu'il n'y a pas une lacune au niveau de l'éducation, en fait, de la population, et même des tout-petits, en fait?
0: Bien sûr, il y aurait tout à revoir, je dirais. Quand on regarde les inscriptions au conservatoire, par exemple, en solfège, et qu'on s'aperçoit que ce nombre est pas divisé par deux, mais enfin presque, après chaque année, on se rend bien compte qu'il y a un problème quelque part. C'est au niveau des institutions de prendre leurs responsabilités, puis d'essayer de chercher où sont les problèmes. Pour ma part, j'ai aucun pouvoir dans ces sphères-là, je me contente simplement de faire ce que je peux, c'est-à-dire aider une association, comme je le disais précédemment, qui n'a pas les moyens de tourner par elle-même, et puis de moi-même exhumer des œuvres absolument inconnues, parce qu'il y a quelque chose qui me fait toujours très mal, c'est quand des artistes tombent dans l'oubli, d'authentiques artistes tombent dans l'oubli, et dans la musique baroque, Dieu sait s'il y a eu des artistes qui sont tombés dans l'oubli, et qu'on parle toujours des mêmes, c'est aussi anormal qu'on écoute toujours les mêmes radios, la même musique, c'est aussi anormal. Il y a des choses qu'on peut faire à contre-courant qui sont tout à fait bénéfiques pour l'avenir de chacun d'entre nous, quoi.
1: Bien, Radio Zone est fier de contribuer donc à cette mission que vous êtes, ouais, que vous êtes lancée, en fait. Et nous allons donc revenir à la musique avec un nouvel auteur. Il s'agit de Bois Mortier.
0: Oui, l'école française, ce sera le seul morceau, la seule sonate du disque en français. En français, ouais. C'est une façon de parler, avec un compositeur français, parce que tous les autres sont italiens. Le suivant, dont on parlera tout à l'heure, Torelli, est également italien. Donc, Bois Mortier a écrit beaucoup pour la flûte. Il s'est donné énormément de mal pour cet instrument. Il a combiné, essayé de chercher des effets avec cet instrument. Et puis son style est très très élégant, assez élégiaque. On aime, on n'aime pas. Moi personnellement, bon, Bois Mortier est assez connu chez les violoncellistes baroques. Il a écrit plusieurs sonates pour deux violoncelles, plusieurs sonates avec clavecin aussi, qui sont certaines un petit peu moyennes, et puis d'autres vraiment franchement belles. Et je crois que la sonate numéro 3, là, qu'on propose de passer le dernier mouvement, ce sera une gigue, ce Ferrer. Une gigue à 12-8, je crois que c'est vraiment une œuvre qui vaut la peine d'être entendue.
1: Est-ce qu'il y a une réelle différence entre les auteurs italiens, donc l'école italienne du baroque, et puis les auteurs français?
0: Oui, je crois déjà que la grande différence à cette époque, c'est que la viole de gambe est partout en France, alors qu'en Italie, c'est le violoncelle qui domine. Donc on n'écrit pas la même chose pour la viole que pour le violoncelle. La grande différence est là. Alors, le roi Soleil, à l'époque, n'est-ce pas, en France, Louis XIV, c'est lui qui dirige un peu tout ça, la bande à Lully, Rameau, Marais, Forqueray, tous ces gens-là, qui vont écrire pour la viole. Bois Mortier, il fait un peu... c'est un provincial, il est en dehors de toute cette autocratie, je dirais, mélodique, musicale. puisqu'il écrit pour le violoncelle. Et c'est pas courant à l'époque en France d'écrire pour le violoncelle. Ça l'est beaucoup plus en Italie.
1: Il a été un petit peu le précurseur alors de tout ça, au niveau du violoncelle, non ?
0: Non, je dirais pas ça, parce que c'est les Italiens qui sont précurseurs pour le violoncelle.
1: Sans... Mais en France, je disais.
0: En France, on peut le dire que Boismortier a été en, disons, un des premiers intéressés à cet instrument. Et ça a eu des répercussions jusqu'à Paris, puisque Marais a réagi assez vigoureusement à l'époque quand Boismortier a sorti ses sonates.
1: Place à Boismortier, sonate numéro 3 en ré mineur pour deux violoncelles, quatrième mouvement. C'est une gigue en 12-8.

0: Alors voilà, c'est moi qui reprends la parole pour une fois. Voilà ce joli bois mortier. Tout ça pour l'association AMSI.
1: Alors, dites-nous quelques petits mots sur l'association AMSI.
0: Alors, l'AMSI comporte en fait trois piliers. D'abord, un centre d'écoute et d'intervention diverses, psychologiques, une aide. Une section de formation destinée à assurer une formation complémentaire continue aux intervenants, c'est-à-dire aux gens qui aident les autres, ainsi que des séminaires qui sont également organisés relatifs à l'attitude d'écoute, comment faire pour entendre des choses absolument abominables. On s'imagine ce qu'on peut entendre dans ce genre d'association et la souffrance que les gens peuvent apporter avec eux. Et puis le troisième pilier, c'est un site internet absolument complet de consultation, de soutien complémentaire au centre d'écoute, qui est absolument très très complet et que j'engage chacun les internautes à pouvoir aller visiter. Quoi. Et tout ça se trouve au 13 chemin de la Villonge, ou 12-13 Aunay, au 870-08-35, ça c'est le deuxième téléphone que j'avais donné le premier avant, mais peu importe, c'est Madame Calmel qui est responsable de cette association. Et puis en ce qui concerne les magasins de disques, je voulais juste dire pour Audio Club que ça se trouve à la rue Frédéric Amiel.
1: Près des Charmilles.
0: Près des Charmilles, oui. Et c'est le seul magasin de disques sur la rive droite qui est vraiment pointu sur le plan de vue de la musique classique. Hein, là-bas, en plus, c'est un espace de convivialité, c'est pas seulement un magasin de disques. Donc allez-y, vous ne regretterez pas d'y avoir été. Autrement,
1: il est aussi en vente chez Très Classique, au 16 rue Diorama, voilà. Ainsi qu'au 4 place Beaudufour chez Divertimento. Voilà.
0: Les deux autres références sur la rive gauche.
1: Absolument, absolument. Alors, retour à la musique. Nous allons maintenant nous intéresser à Torelli, encore un Italien, me direz-vous.
0: Encore un Italien, oui.
1: Alors avec Torelli, on passe au stade supérieur, c'est-à-dire qu'il va introduire, l'aspect du soliste dans ses œuvres.
0: Tout à fait. Chez Frescobaldi, par exemple, nous avions dans les anciennes canzones, on n'a pas vraiment le soliste qui est là. On a une variation de la main gauche du clavier. On s'en rend bien compte dans la canzone qu'on a entendue tout à l'heure et dans celle qu'on entendra après. Le violoncelle joue la main gauche du clavier, le continuo, avec des variations. On peut ornementer ces variations de multiples manières. C'est ce que je m'emploie à faire quand je joue avec un plaisir absolument total. Torelli, c'est différent. La monodie est là déjà, très tôt. À la fin du 17e, elle est déjà là. Torelli l'a déjà inventé, c'est le promoteur du concerto grosso. C'est en deux mots, l'inventeur du soliste. Où là, les parties solistiques sont extraites de la matière musicale orchestrale et souvent très très virtuoses en plus. Très virtuoses et surtout bien démarquées des tutti d'orchestre, et je crois que c'est essentiel chez Torelli. La deuxième chose qu'on peut dire qui est très importante chez Torelli, c'est qu'il n'est absolument pas connu pour violoncelle, entre parenthèses, mais plutôt pour ses œuvres vocales. Et puis ses œuvres valent surtout par l'intensité expressive des mouvements lents de ses adagios. Je crois que c'est surtout ça qui fait que Torelli est Torelli, c'est que ses mouvements lents sont absolument langoureux, mélancoliques et de toute beauté.
1: On va s'écouter donc une sonate en sol majeur pour deux violoncelles, le troisième mouvement, Largo.

0: Voilà. On a tendance à parler de la musique baroque comme d'une entité en fait, mais il existe plusieurs écoles, plusieurs manières de jouer cette musique en fait. Est-ce que vous pouvez nous en dire quelques mots sur cette thématique ?
1: Bien sûr, c'est un une grande discussion ça, puisqu'il y a plusieurs écoles, je dirais. Enfin, en gros, il y a trois écoles. En gros, hein. La première école, c'est l'école des puristes. C'est l'école des baroqueux qu'on a appelés.
0: C'est les gens qui jouent sur les instruments d'époque.
1: Absolument. Ils jouent sur les instruments d'époque avec des cordes en boyau et pas en acier. Les violoncellistes n'ont pas de pique. Tout le monde a des archets beaucoup plus légers, des archets en forme d'arc, etc. Bref, ils jouent avec le diapason ancien, c'est-à-dire en demi-ton plus bas, le la au 415, comme à l'époque baroque. Donc ce sont vraiment les puristes. Il y a une deuxième école que je vais appeler l'école extrême, c'est-à-dire où on joue sur instruments modernes à la façon romantique. C'est l'école romantique. On jouait le baroque comme ça il y a 30 ans. Il y a encore certains artistes qui le jouent encore comme il y a 30 ans, à la manière romantique, comme ils joueraient du Beethoven ou bien comme ils joueraient du Dvorak. Ils jouent également du Vivaldi ou du Corelli comme ils jouent du Dvorak. Cette école est en voie de disparition et je m'en réjouis personnellement, puisque on évolue, la musicologie évolue, les mentalités, la façon d'interpréter les œuvres évoluent. Heureusement, ça nous fait grandir hein, aussi. Hein. Je crois que moi, je pourrais plus jamais entendre du Vivaldi comme dans les années 60 ou 70, comme il était joué, quoi. Alors que maintenant, on arrive à tellement d'autres choses. Et il existe une troisième école, c'est l'école médiane, dont je fais partie. Je m'identifie comme de l'école médiane, c'est-à-dire je joue sur instruments modernes avec des cordes en acier, au la 440, avec pique, etc., archet moderne, mais avec l'esprit baroque. Pour autant qu'on puisse parier d'esprit baroque, parce qu'on ne sait toujours pas exactement comment il joue à l'époque. Il n'y a pas d'enregistrement qui a été fait de cette époque-là, donc c'est très difficile de savoir. Mais avec les travaux de recherche, avec la sensibilité qu'on peut y apporter, on peut se targuer d'être d'une école ou de l'autre. Personnellement, l'école médiane a un gros avantage, c'est qu'elle est beaucoup plus libre que l'époque baroque, puisqu'on peut y faire beaucoup plus de choses, on peut amener son quota personnel sans y être forcément critiqué, alors que pour les puristes, dès qu'on fait un écart, on nous tombe dessus. Donc les baroqueux sont extrêmement exigeants, même s'ils jouent très bien et si je les respecte à un haut niveau. L'école médiane est beaucoup plus libre, on peut faire autant de choses avec un violoncelle moderne, avec des cordes en acier, qu'on peut le faire avec un 415 aussi. La seule différence, c'est que le son ne va pas être le même. La corde de là, la corde va être beaucoup plus brillante, c'est clair. Le violoncelle moderne sonne beaucoup plus fort, l'archet beaucoup plus lourd, beaucoup plus long. C'est à l'artiste à faire ce qu'il faut. Et je crois que pour régler le problème, comme disait Philippe Hervègue, le grand compositeur de musique ancienne, disait c'est pas si longtemps. Ce qui est important, c'est pas de savoir si on joue sur un 415, un instrument ancien, cordes en boyau, ou bien un instrument moderne avec des cordes en acier, peu importe. Ce qui compte, c'est de savoir y a-t-il un artiste derrière l'instrument. C'est ça la vraie question et qui demeurera à jamais d'actualité. C'est cette question-là qui importe.
0: Il faut essayer de respecter l'esprit en fait du compositeur, de son idée qui a prévalu à l'écriture de son œuvre en fait, indépendamment de l'instrument, de ses qualités intrinsèques.
1: Oui, mais ce qui est difficile, c'est qu'à l'époque, l'époque dont on parle, c'est que les compositeurs ne mettaient pas grand-chose sur les partitions. Il y a très peu d'indications. Souvent, on est obligé de se mettre nous soi-même à une époque dont on ne connaît pas ni les tenants, ni les aboutissants. On était obligé de se replonger dans une époque révolue et c'est extrêmement ardu.
0: Donc le baroque, c'est une sorte de musique interprétée par la force des choses.
1: Mais absolument, avec des ornements et des tas de tout ce qu'on peut y mettre de soi-même, où on peut dire oui, celui-là, il a tapé juste parce que notre sensibilité est là pour dire oui, il a tapé juste. Mais est-ce la réalité des choses? Je ne sais pas, je pourrais pas le dire.
0: Malheureusement, ce manque de repères, ça peut être aussi la porte ouverte à toutes sortes d'interprétations complètement fantaisistes.
1: Mais tout à fait, absolument. Vivaldi est là pour le dire, avec toutes
2: tout ce qu'on a pu jouer de Vivaldi, tous les orchestres ont joué Vivaldi, ils l'ont tous joué différemment. Soit ils l'ont joué à la beethovenienne, ou à la dvorakienne, ou à la shostakovichienne, ou bien simplement avec en soliste par pupitre, ça s'est vu aussi, à la minimaliste. On a tout vu, je crois tout vu.
0: Mais est-ce qu'il existe des gardiens du temple, entre guillemets, c'est-à-dire une école qui serait là, qui serait le garant du respect de l'œuvre? On parle du Giardino Armonico en Italie. Il y a aussi une autre école en France.
2: Je crois que maintenant il y a des gardiens du temple, puisque vous employez une expression qui me plaît beaucoup. Je crois que il y a des orchestres baroques italiens qui maintenant sont, à mon avis, en train de toucher la corde de l'absolu, quoi. En ce qui concerne la musique baroque, on peut parler de l'Europe galante, l'Europa galante, hein, Giardino Armonico. Et là aussi, pour le dire, Il Concerto Italiano avec Rinaldo Alessandrini, je crois que ces trois-là, c'est le tripson, font partie du triptyque qui a le mieux compris la musique italienne baroque, je pense, pour le moment. Maintenant, on n'est pas au bout de nos surprises non plus. D'ici peut-être 10-15 ans, il va encore s'en passer des choses. On va encore progresser sur les chemins du baroque.
0: En fait, on parle de musique ancienne, mais en fait, c'est une musique en constante évolution, finalement, on se rend compte de ça.
2: Mais absolument, c'est une musique qui évolue par son interprétation, par justement et tout ce que l'interprète peut y mettre. Maintenant, les partitions, elles n'ont pas changé depuis 300 ans, puis 200 ans. C'est plus la partition qui est le gros problème. Elles ont été décortiquées dans tous les sens. C'est l'interprète. Qu'est-ce que l'interprète va faire de ses œuvres? C'est ça la question. Est-ce qu'il va en faire une interprétation d'esprit baroque? On ne peut pas dire plus, hein. D'esprit baroque. Ou bien est-ce qu'il va en faire une interprétation personnelle, ce qui est tout aussi intéressante? Ou bien est-ce qu'il va essayer d'approfondir des domaines qui n'ont pas été encore fouillés? Pourquoi pas? Les Italiens sont là pour dire, ils sont encore précurseurs en la matière. Au XXe siècle, puisque grâce à eux, on a découvert des Vivaldi absolument incroyables. Et puis que tous nos vieux disques des mêmes Vivaldi, on a pu les mettre à la poubelle.
0: D'ailleurs, tout récemment, on a exhumé un concerto de Vivaldi, si je me souviens bien, j'ai vu ça dans l'actualité. Donc on a retrouvé à Venise un concerto tout à fait inédit de Vivaldi. Est-ce que vous avez entendu parler de ça?
2: Non, pas du tout.
0: Alors je vous l'apprends, je suis très fier.
2: Ça m'intéresse.
0: On a découvert un nouveau concerto de Vivaldi qui a été attesté par des musicologues comme étant un original de Vivaldi. Donc en fait, on se rend compte que 300 ans après, c'est une musique qui est en constante évolution. On trouve toujours des nouvelles choses et des nouvelles interprétations arrivent. Et contrairement à l'image qu'on peut en avoir d'une musique figée, un petit peu sclérosée, eh bien, on se rend compte qu'en regardant un petit peu de plus près, que c'est une musique tout à fait vivante et qui a encore beaucoup de choses à nous donner, à nous apprendre.
2: Et bien sûr. Et surtout, on parle de Vivaldi, mais de nouveau, Vivaldi, c'est un personnage absolument extraordinaire, surtout grand pédagogue. Mais il n'y a pas que Vivaldi. Il y a tous ceux qui gravitaient autour de lui, qui sont venus avant, qui l'ont suivi. Toute cette école de baroque italienne. Et puis les autres, les Français, les Allemands, etc. Je crois que c'est absolument innombrable. Et il faut exhumer, continuer d'exhumer des œuvres qui sont passées dans l'oubli, des compositeurs qui sont passés dans l'oubli. C'est une source d'enrichissement permanente et totale. Et pour ça, ce disque est intéressant à ce point de vue-là.
0: Plus qu'intéressant, je dirais primordial, voire même génial. Et je rappelle qu'il, si vous voulez vous le procurer, il est en vente. Il est en vente chez Compact Disc Audio Club, à la rue Frédéric Amiel, numéro 8, c'est près de la rue des Charmilles. Et aussi, vous le trouverez chez Très Classique, au 16 rue Diorama. Et aussi chez Divertimento, au 4 Bourg du Four. Retour à la musique avec une œuvre de Frescobaldi. La boucle est bouclée, l'émission est tous terminée. On revient à Frescobaldi avec une œuvre, une de ses canzones, la canzone numéro 7, pour violoncelle, orgue et continuo.

0: Voilà, une heure de musique baroque, ça passe très très vite. Donc, Raymond Pérez, il va bientôt être l'heure de nous quitter. On vous remercie beaucoup de nous avoir accompagnés durant cette heure pour cette émission de Diapason. On a appris beaucoup beaucoup de choses. Ce fut un réel plaisir de vous avoir dans nos studios et on espère vous réentendre très vite. Est-ce que vous allez faire des concerts bientôt?
1: Oui, l'année prochaine, il y aura les sonates pour piano violoncelle de Beethoven, les deux premières qui sont au programme. Et puis, un quatuor aussi du Mozart, du Haydn. Mais je compte refaire un second disque avec des compositeurs baroques. De nouveau, j'espère exhumer quelques chefs-d'œuvre.
0: Bien, on s'en réjouit d'avance et on ne manquera pas d'annoncer à nos auditeurs donc les dates de vos concerts en fait. Et à tous les auditeurs curieux qui se demandent quel était le disque qui nous accompagnait en filigrane durant toute cette heure, eh bien il s'agit encore un CD que vous avez produit il y a quelques années. Il s'agit du grandiose, du magnifique, du splendide concerto pour violoncelle de Dvorak, que vous avez interprété d'une main de maître, je dois le dire, car ce disque est vraiment magnifique. Et d'ailleurs, il est, on peut encore le trouver, je crois, difficilement.
1: Oui, on peut le trouver, oui, difficilement, parce qu'il y a plus de 10 ans quand même.
0: Mmh. Mais... ouais, pour toutes les personnes intéressées, elles n'ont qu'à s'adresser à la radio et je vous donnerai toutes les coordonnées, voire on essaiera de faire quelque chose pour vous en procurer un, car oui. C'est une interprétation absolument magistrale, je dois le dire. Encore une fois, merci beaucoup pour votre visite sur nos ondes.
1: Merci à vous.
0: Et quant à nous, on se retrouve dans 15 jours pour une nouvelle édition de Diapason. Et restez bien sur les ondes de Radio Zone, car le programme continue.

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0: 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Très lucidement, Henry Miller remarquait, je cite, « que certains sentent la pluie à l'avance, d'autres se contentent d'être mouillés ». Fin de citation. Avec Clé de lecture, nous cherchons à comprendre et à connaître ce qui se trame derrière le rideau de pluie de l'action ou de la création. Rencontre avec Fiona Gélin, parcours d'un destin si fragile. Vivre une vie rock'n'roll après une enfance passée dans la bohème artistique d'un père prestigieux, l'acteur Daniel Gélin, ne conduit pas au bonheur. Voilà pourquoi Fiona Gélin écrit « Si fragile », paru aux éditions L'Archipel. Devenue sex symbol des années 80 à travers la photo de charme, Fiona s'est faite aussi d'un prénom au cinéma et sur les planches, poussée par des parrains prestigieux comme Mireille Darc, Alain Delon ou Jean-Claude Brialy. L'amour l'a conduite deux fois aux enfers, dans les paradis artificiels où l'héroïne ne promet pas d'Oscar et où l'alcool pourrit les petits patins blêmes. Sortie meurtrie, mais vive encore d'espoir et de projet, Fiona Gélin se consacre désormais aux cassés de la vie et autres naufragés de la misère. Parcours d'une vie, d'une renaissance, entre une mère égérie de Dior, un père adoré et au fait de sa gloire, et une demi-sœur actrice culte, Maria Schneider, jamais remise non plus de son succès violent par la rencontre avec Marlon Brando dans Le Dernier Tango à Paris de Bertolucci, qui avait brisé sa vie. Fiona Gélin, vous signez « Si fragile » aux éditions L'Archipel. Un deuxième livre, un livre de confession ?
1: De confession, oui, on peut dire ça comme ça. C'est d'abord un livre où j'ai eu surtout l'idée de le faire par rapport à maman. Parce que dans le premier livre, je ne parlais pas tellement d'elle, elle a juste 5-6 lignes. Et là, c'est vraiment dédié à Maria et à ma mère. Je lui avais promis que le prochain livre serait pour elle.
0: Alors, une vie bien remplie, une vie riche. Vous avez été la fille de Daniel Gélin, mais c'est aussi vous-même. Vous avez donc fait une propre carrière importante aussi. Aujourd'hui, quel regard vous jetez sur cette carrière, la vôtre ?
1: Ben, ma carrière, hélas, elle est courte, mais ce qui me sauve, c'est que j'ai l'héritage de papa, c'est que je suis extrêmement populaire, que j'ai vraiment beaucoup de gens qui me suivent depuis le début. Mais ma carrière, je pense que les plus beaux rôles vont arriver maintenant. Je vais enfin faire les rôles de maman.
0: C'est difficile de porter un nom quand on veut se lancer dans le cinéma, le théâtre ?
1: Bah, c'est les filles d'eux, c'est difficile parce qu'on nous demande beaucoup plus. On croit que c'est facile, mais ça ne l'est pas, bien au contraire. Mais moi, d'abord, j'ai eu la chance de me faire un prénom. Papa voulait absolument que je sois comédienne, donc il m'a appris tout du métier, toutes les ficelles. Il m'a appris à lire les poèmes. Il m'a totalement élevée et il m'expliquait les ficelles du métier, oui. Et puis mon premier film, j'avais 5 ans, même si j'ai été coupée au montage. J'ai eu le virus de ce métier-là tout de suite.
0: Dans le fond, est-ce que vous avez choisi ce métier ou vous étiez sous influence, on peut dire ?
1: Je ne voyais pas, non. Alors, comme toutes les gamines, je jouais avec mes chaussures en jouant la maîtresse d'école. Quand j'ai lu La religieuse de Diderot, je voulais être nonne. Je voulais être décoratrice, décorer les vitrines. Brocanteuse, je suis en train de devenir sans faire exprès, mais ça, c'est mon petit hobby personnel. Mais papa m'a toujours dit, il a toujours voulu que je sois comédienne. Et puis, c'est vrai que quand j'accompagnais papa au théâtre, je regardais petit Hollywood, j'étais fan de Judy Garland et des comédies musicales. Et puis le chômage m'a permis d'apprendre à chanter avec Richard Cross et de me mettre à l'écriture. Moi j'écris depuis l'âge de 9 ans avec ma meilleure amie Anne-Isabelle Péan à l'île de Ré. On écrivait déjà des poèmes toutes les deux, on avait 9 ans.
0: Alors, dans le fond, la découverte du spectacle s'est faite à travers votre père, mais la vôtre, d'emblée, vous partez dans quelque chose qui n'est pas très théâtral, c'est quand même la photographie de charme.
1: Ben, j'ai commencé à faire des photos de charme parce que c'est vrai que j'étais... D'abord, on me l'a proposé.
0: J'étais très jeune.
1: Oui, j'avais 19 ans. 18 ans même, mes premières photos de charme. Avant que je parte à Londres, je les ai faites à l'île de Ré. C'est mon premier Playboy dans la maison de maman.
0: Vous ne le savez pas ?
1: Elle ne savait pas, mon
2: Dieu. Et votre beau-père non plus.
1: Non plus, mais maman, après, elle a dû faire toutes les librairies l'île de Ré pour récupérer les Playboys. Mais étrangement, je ne me suis même pas fait gronder, quoi. Étrangement. Alors, j'avais des parents très cool, hein.
2: Oui, on sent qu'il y a une génération, on peut dire, très ouverte. Oui, ouais, c'est ça, rock'n'roll, très ouverte. Dans le fond, ce qui apporte, c'était votre confort et puis que vous puissiez progresser et avancer.
1: Oui, oui, et puis avec papa, on vivait, c'était des saltimbanques heureux. On vivait la bohème, quoi. La bohème, la poésie, les chanteurs qui venaient à la maison. On a vécu très cool, quoi. Je voyais mes parents nus. Moi, mon premier maillot, j'avais 12 ans, maman l'a fait dans un rideau. Très cool, quoi. C'était l'époque Peace and Love, quoi.
2: Oui, on voit aujourd'hui, par exemple, qu'on s'en prend à David Hamilton avec l'histoire de ces jeunes filles. L'époque a beaucoup changé, moralement, hein.
1: Ah, je trouve, on ne peut plus fumer dans sa voiture. Si on jette un mégot par terre, on a une amende. C'est devenu très dur, quoi. J'ai eu la chance. Mon fils, le pauvre, et ma petite fille, qu'est-ce que ça va être? Mais heureusement, elle vit la moitié du temps en Corse. C'est devenu très dur, moi, c'est pour ça que je finirai, je vais garder mon appartement à Montmartre, parce que je suis amoureuse de mon quartier, je me sens vraiment montmartroise, mais je vais me trouver une petite maison au bord de la mer où mon fils et ma petite fille auront leur chambre, quoi.

0: Revenons un petit peu à vos débuts. J'ai des photos de chambre parce qu'elles ont eu un impact considérable. C'est pas rien de passer quand même dans Lui. C'était quand même à l'époque une toute grande revue. Et donc, vous commencez, vous débutiez. Et c'est aussi la porte ouverte pour les cinéastes. Ils regardent, ils cherchent un peu de casting et tout. Donc, c'est un peu la voie ouverte pour rentrer dans le monde du spectacle.
1: Bah, c'est comme ça que le Playboy que j'ai fait au Brésil, j'ai fait 3 Playboy et 3 Lui, en fait. Et je me rends compte que Arkady m'a découvert dans le Playboy que j'ai fait au Brésil. Et j'ai vécu un an au Brésil où j'ai fait ce Playboy-là, et il m'a découverte comme ça.
0: Un an pour 12 pages
1: Parce que je travaillais pas, j'ai pris des cours de théâtre après, j'avais 19 ans, et Arkady m'a découverte. J'ai passé des essais, j'ai eu le rôle.
0: Alors, quand vous commencez votre carrière, on vous donne quel rôle, des petits rôles, ou ça commence déjà à devenir intéressant?
1: J'ai fait un peu de figuration au début. Ma première figuration, je traversais un feu rouge. Et j'étais aussi pensionnaire d'une école religieuse dans le Roi des Contes Volinsky, avec Francis Perrin, avec Alain Delon et Anne Parillaud, je ne sais plus le titre, où je traversais un feu rouge. Et puis après, j'ai eu des premiers rôles et j'ai tourné qu'avec des grands. Toujours des premiers rôles, toujours.
0: Papa vous a aidé pour les castings?
1: Non, pas du tout. Non, j'ai fait de la figuration, j'ai été secrétaire, il me payait ma chambre de bonne et je travaillais pour payer mes cours de théâtre.
0: Alors, vous voulez y arriver, comme on dit, vous faire un prénom.

0: J'étais sans princesse. Et c'est vrai que j'ai eu don aux mamans, mais j'ai vraiment découvert ma mère, en fait, à 9 ans, quand ma maman a quitté papa, qu'on a vécu à l'île Dorée. J'ai eu ma belle-mère Lidou aussi, qui était une super belle-mère. Mais c'est papa qui m'a élevée. Et Xavier m'a élevée aussi beaucoup.
1: L'île de Ré, c'est un peu comme Saint-Tropez, une version atlantique. Mais quand même, il y a beaucoup de gens aussi connus qui sont là. On trouve aussi tout un monde.
0: Maintenant, oui. Mais avant, c'était comme le Saint-Tropez de Brigitte Bardot. L'île de Ré, c'était, il y avait le bac d'abord à l'époque. Moi, j'adore l'île de Ré. Vraiment, je vais retourner là cette année. J'espère signer. Je suis en train de me renseigner. J'aimerais aller au Festival de la télé en septembre. Et comme j'ai fait le 21e festival des avant-premières, donc je fais les festivals, je signe dans une librairie, ce qui me permet de retrouver plein de metteurs en scène, des gens de casting et des acteurs, et d'abord qu'ils achètent mon livre et tout d'un coup, donc je vais enfin retourner en 2017.

0: Alors, on prend l'éblouissement, première grande rencontre cinématographique.
1: Alain Delon, le grand Alain Delon, et qui m'a beaucoup appris aussi.
0: Ça s'est pas passé tout à fait très bien la première fois.
1: Ah, le casting, oui, j'ai eu une claque. Parce qu'il me trouvait trop timide à la lecture, et puis il m'a coupé les cheveux. C'était écrit en fait pour Nicole Garcia, et Nicole n'était pas libre, et donc il m'a dit, mais j'ai eu le rôle grâce à ma voix, parce que j'avais une voix de femme, une voix grave. Il m'a coupé les cheveux, j'ai eu le rôle. Il m'a beaucoup appris, Alain Delon. Il y a eu papa et Alain, et ensuite il y a eu Brialy.
0: Pour voir l'anecdote que vous racontez dans le livre, d'ailleurs, un beau jour, quand vous le rencontrez, je crois que c'est la première fois, il se fâche, vous fâchez aussi, vous n'acceptez pas ces conditions, vous cassez, mais finalement, c'est ça qui a marché, il a trouvé que vous aviez du tempérament.
1: Absolument, c'est-à-dire, il m'a donné une gifle, je lui ai dit, mais il n'était pas mon père pour me gifler, et je suis partie, et avant d'arriver, j'ai descendu toute la nuit des Champs-Élysées, et le téléphone sonne, c'était mon agent à l'époque, Annabelle Caroubé, qui m'appelle et me dit, t'as le rôle.
0: Alors, Delon, c'est quel personnage? C'est un monsieur assez touchant, quand même.
1: Très touchant. Moi, j'étais extrêmement impressionnée. Et il m'a vraiment... je tournais qu'une scène, c'est la scène finale où j'ai la Minerve. J'ai fait ma première cascade. Il m'a appris à tirer au pistolet. Et je suis très bonne, là, maintenant. Je gagne plein de peluches pour ma petite fille à la fête à Neuneu chez Marcel Campion. Et il m'a vraiment pris sous son aile. Il me traitait comme sa propre fille.
0: La rencontre aussi avec des femmes?
1: Mireille Darc.
0: Qui a joué un rôle déterminant. J'ai pas très bien compris cette relation un peu ambiguë dans le fond. Elle vous remarque, elle fait des photos de nuit aussi avec vous. Vous avez confiance, mais vraiment, est-ce qu'elle vous a trahi? Comment vous sentez un peu cette...
1: Non, il n'y a aucune trahison, c'est comme ma meilleure amie, c'est comme ma grande sœur Mireille. Mais j'étais déjà devenue un sex-symbole, mais elle m'a rendu sex-symbole presque international, Mireille. Et maintenant, c'est une grande amie, elle fait partie de la famille.
0: Alors là, c'est parti, vous décollez complètement, on peut dire, on vous connaît partout. Mais est-ce qu'on vous prend parce que vous êtes un sexe symbole ou on vous prend aussi pour des rôles intéressants?
1: Oui, des rôles intéressants, j'ai loupé pas mal de rôles. À chaque fois, j'étais seconde et c'est Binoche ou Adjani qui les a eus. Mais c'est quand même... Pas avoir le rôle parce que c'est Adjani ou Binoche qui le fait, ça fait cool quand même. Et puis parce qu'à l'époque, j'ai eu la bêtise d'être à l'héroïne. Donc j'ai loupé beaucoup de rôles à cause de ça, quoi.
0: Descente aux enfers ou au contraire solitude?
1: Pas du tout, je faisais beaucoup la fête, mais hélas, mes mecs étaient des drogués, donc je m'en suis pas aperçu tout de suite. J'ai été 10 ans avec mon premier amour et je m'en suis aperçu qu'au bout de 3 ans qu'ils se droguaient.
0: Dans ce monde du show business, il y a aussi beaucoup d'émotions, beaucoup de solitude. Vous avez rencontré Patrick Dewaere.
1: Ah, j'ai eu la chance de connaître tout le monde, Patrick, oui, parce que j'étais silhouette danseuse avec Pierre Cosso. Et aussi dans la ville de Maupassant, j'ai eu la chance de connaître Simone Signoret et je suis devenue amie avec Claude Brasseur. Je les ai tous rencontrés, je me rends compte, je les ai tous rencontrés, les grands.
0: C'est une petite famille, c'est un monde de fêtards aussi, j'ai bien compris.
1: Ah oui, puis j'étais une grande fêtarde, puis quand même les années 80, c'était génial. J'ai eu la chance de connaître les années 80, formidable.
0: Votre père était aussi un fêtard?
1: Ah oui, bien, il adorait danser. Ah oui, gros fêtard, papa.
0: Est-ce que vous l'avez aussi suivi, votre père? Je crois que, à la fin de sa vie, vous en parlez un petit peu, mais est-ce que de la même façon qu'il vous a suivi, est-ce que vous l'avez aussi suivi dans sa carrière?
1: Complètement. Des fois, j'avais la chance de l'accompagner quand ma belle-mère pouvait pas ou je les accompagnais. J'adorais accompagner. J'ai accompagné papa à une interview avec Benjamin Castaldi, qui était tout jeune à une radio. Là, il y a eu un spécial Daniel Gélin à Europe 1 la semaine dernière. J'avais pas la radio, je suis allée l'écouter dans le hall. Et l'invité, c'était mon neveu Hugo Gélin, qui a sorti son film Demain tout commence.

0: France, qui est en train de devenir un gros carton avec Omar Sy, oui.
1: Votre mère, c'est pas n'importe qui, elle a travaillé comme un mannequin et chez non, Dior.
0: Elle a travaillé plus que mannequin chez Dior, elle était l'égérie de Christian Dior. Et je pense que maintenant on va connaître ma mère, qui était une femme quand même extrêmement belle. Elle était très déçue d'avoir que quatre lignes dans le lit, parce qu'elle adorait un berger des Pyrénées, parce qu'il avait bouffé sa toque en vison, et ça m'avait frappé. J'ai dit que ça dans le premier livre sur maman. Elle était très déçue. Et quand maman est morte, et je l'ai vachement suivie dans Alzheimer, comme ma marraine de cœur, Annie Girardot, je l'ai vraiment suivie. Et ce livre est un hommage à maman et à Maria, bien évidemment.
1: Vous suivez votre mère quand il y a le divorce entre vos parents, c'est votre mère qui... Comment se passe la relation? Vous gardez quand même un contact très fort avec votre père.
0: Ah bah à chaque vacances scolaires, on retrouvait papa, c'était génial. C'était génial. Et puis moi, j'étais ravie de ne plus habiter dans le 16e, côté bourgeois, mettre des quiches, à faire des rallyes à 15h après la sieste. L'île de Ré m'a rendu sauvage.
1: Le théâtre, parce que vous jouez aussi au théâtre, vous a réservé de ces belles surprises.
0: Ah, j'adore le théâtre. D'abord, j'ai pris beaucoup de cours de théâtre. J'ai même fait la méthode Strasberg, j'ai tout lu Stanislavski comme être acteur, enfin les deux gros bouquins que j'ai lus. Et encore, j'ai la chance d'être bankable au théâtre. Le théâtre, j'ai pas fait de cinéma depuis 20 ans, en septembre à Seul en scène. Et j'adore le théâtre, c'est ma première pièce, c'était Goldoni, avec Maurice Baquet, je faisais la femme de Christian Marin. Et j'adorais parce que c'était une pièce du 19e pièce, L'homme prudent de Goldoni. Je rêverais de refaire un film ou une pièce de théâtre d'époque. Tu sais, j'adore me déguiser. Et là, normalement, je peux pas dire, mais mon prochain rôle, je fais une méchante. J'ai jamais fait une méchante.
1: Et aussi une pièce de théâtre, on peut dire culte, qui vous a tenu 10 ans quand même sur scène, 10 ans, tous les jours la même chose.
0: Ouais. Y a eu des arrêts, moi je travaille pas au mois d'août pour avoir mon fils, et surtout j'ai rencontré deux grandes amies, on est inséparables, Sonia Dubois et Chantal Latsou. Et le rôle de Mickey m'a été écrit sur mesure par Jean-Marie Chevret, qui est un grand auteur, et papa, c'est la dernière pièce qu'il a lue avant de partir, il m'a dit ça va être un carton, parce que tu verras Fiona, tu rêves de faire des tragédies, mais tu vas voir que t'es une comique. Et c'est vrai que je suis une comique, quoi. À l'école, j'étais un bout en train, chez les bonnes sœurs, je faisais rire tout le monde, et c'est vrai que je suis une comique.
1: Mais jouer la même chose 10 ans, c'est pas un peu pénible?
0: Ah non, parce que chaque soir, selon le public, on se renouvelle. Puis quand on est comique, on jongle, on rajoute des trucs selon les années, avec l'actualité qui se passe, les dialogues changent.
1: Là, vous tournez encore, il n'y a pas si longtemps que ça, vous avez encore des courts-métrages?
0: Oui, j'ai fait un court-métrage en 2013, qui s'appelle Interdit au moins de 16 ans, oui.
1: Donc vous tournez vers les jeunes cinéastes maintenant?
0: J'espère, j'attends 2017, mais je vais enfin retourner en 2017. Je crois que 2017 va être enfin mon année que j'attends depuis des lustres. Ça fait 20 ans que j'attends celle-là.

0: Alors ce retour, c'est aussi un combat pour la vie, c'est aussi un combat pour la santé.
1: Oui, donc le premier livre était « Comment se sortir de l'héroïne et changer les hôpitaux psychiatriques qui sont en train de changer ». Et là, c'est « Comment se sortir de l'alcool », ouais.
0: Comment on sombre dans cette situation-là ?
1: Bah, moi, j'ai commencé à boire par timidité, et parce que je sortais avec des mecs drogués, alcooliques, quoi. J'aime bien jouer l'infirmière, mais c'est moi qui terminais à Sainte-Anne, quoi. Ah, c'est fini, là, je cherche un homme sain et de mon âge.
0: Justement, l'intérêt de ce livre, c'est aussi très positif, c'est un livre d'espoir.
1: Oui, comme le premier, absolument. Puisque je me suis sortie de tout, et je pense que ça, il y a beaucoup de femmes qui boivent. Beaucoup de femmes, et moi, je m'en suis sortie.
0: On vous a aidé
1: beaucoup aussi, ben, j'ai un très bon psy, c'est Lovenstein, et le docteur Lusignan et le docteur Patel, j'en ai plusieurs, et je suis, moi, mon déclic, c'est que je suis allée moi-même à la clinique Montevideo il y a 2 ans, pour arrêter le rhum. Donc quand tu vas de toi-même, j'ai pas rechuté depuis. Ce qui me permet quand même de prendre un verre de rouge en mangeant, ou un verre de blanc en mangeant des huîtres. Mais l'alcool fort, j'ai plus le droit, sinon je meurs.
0: C'est de la tête, enfin, tout ça.
1: Il faut avoir une volonté de feu de Dieu, hein. Oui. Mais donc je pense que... En tout cas, je reçois beaucoup de... Sur Messenger, des gens m'écrivent encore beaucoup de lettres à l'ancienne. Donc il faut absolument que je fasse une carte postale avec ma tête. Je pense que c'est encore un livre qui va aider beaucoup de... Parce qu'avant, je n'avais pas les femmes, j'avais que les hommes, comme j'étais un sexobole, comme fan. Et Retour d'errance m'a permis d'avoir les femmes, parce qu'elles ont tous un fils ou une fille qui a des problèmes de drogue. Donc maintenant, j'ai un public de...

0: femme. Et l'alcoolisme, je donne même mon ordonnance pour les aider.
1: Là maintenant, vous avez un autre projet, un autre livre aussi.
0: Oui, oui, Balfour m'a demandé d'écrire un troisième, ouais.
1: Ce sera sur quoi? Plutôt des créations.
0: On m'a donné cette idée, je pensais pas le faire, mais je vais faire comme papa des mémoires, parce que je rencontre plein de dames de 70 ans, 80 ans, 90 ans.
1: Aujourd'hui, on ne vit plus longtemps, hein.
0: Et on vit plus longtemps, donc j'ai mon public, j'ai le public de papa, et puis je vais être marraine d'une association Parole de Femmes, où j'étais déjà marraine de femmes battues et des SDF, et là c'est les autistes et les handicapés. Je chante et je vais être marraine de Parole de Femmes avec Pascal Elbé, Juliette Binoche, et je vais être aussi marraine de Miss Décolleté, qui est écrivain, chanteur, peintre, et là ce sera Alexandre Jardin et moi, le parrain et la marraine.
1: Vous êtes très engagée aussi dans le monde associatif.
0: Oui, oui, j'adore aider les gens. Et mon premier disque n'a pas marché, là je suis en train de faire le deuxième. Et au moins je chante bénévolement, j'adore ça. Et j'écris facilement, là je viens d'écrire un poème chanson pour les handicapés et les autistes.
1: Vous avez également votre chasse gardée, certains festivals vous demandent comme marraine.
0: Oui, beaucoup. Là je vais être marraine deux fois cette année en 2017.
1: De qui?
0: Marraine des Miss Décolleté et marraine Parole de Femmes, où je le suis toujours. Et cette fois, c'est, il y a aussi Femmes Battues, SDF, et maintenant c'est Handicapé Autiste, c'est les quatre.
1: Des projets aussi d'écriture, je crois.
0: Bah, le troisième.
1: À part ce livre sur votre père, que vous voulez aussi monter, des projets aussi sur la poésie, etc. Vous aimez beaucoup écrire aussi.
0: Oui, oui, là, je suis en train de terminer un recueil de nouvelles qui s'appelle Chronique des gens humbles, parce qu'un roman, je ne suis pas capable. Et j'ai même envie de tenter, on m'a dit ça à Cône-sur-Loire, mais là, je filme beaucoup avec mon iPhone. On m'a dit d'essayer de me mettre à la mise en scène, mais je ne sais pas si je serais d'accord. Mais c'est vrai que je rêverais de faire un court-métrage, mais ça sera dans 5 ou 7 ans. Hein. Là, il faut que je demande des cours à mon neveu.
1: Qu'est-ce qu'on n'a peut-être pas assez montré de votre père, selon vous?
0: Bah là, grâce à moi, on va découvrir les poèmes de papa. Et
1: vous oubliez dans votre livre, d'abord régulièrement il ponctue,
0: oui,
1: le livre. Hein.
0: Justement, à chaque chapitre, j'ai mis un poème de papa, et je vais monter avec mon frère Manuel le festival, parce que j'en parlais avec papa, et évidemment que mon frère sera avec moi, le festival Daniel Géin de la poésie à Saint-Malo. Mais ça va être pour 2018, c'est pour ça que j'aimerais signer aux étonnants voyageurs dans une librairie ou dans un Leclerc ou une Fnac à Saint-Malo. Et comme ça, je vais voir le maire pour monter le festival poésie. J'ai plein d'artistes qui vont évidemment dire les poèmes inédits de papa. Ou en slam, ou en chanson, ou en poésie. J'ai déjà une jolie liste d'artistes. Tous mes copains artistes ont dit oui.
1: Qu'est-ce qui n'a pas été assez connu de l'aspect de votre père?
0: Papa, il a eu le prix de la SACEM de la poésie. Écrivain.
1: Jardinier.
0: Et jardinier aussi, il a écrit plein de livres sur le jardinage. En fait, papa a commencé à aimer être jardinier. D'abord, il a fait le parc floral à l'époque de Palafieux. Et puis, pendant 10 ans, il était au chômage. Et c'est là qu'il s'est mis au jardinage. Et il a écrit pour VSD.
1: Il s'est poussé tout, partout.
0: Absolument. Et il a sa rose, Daniel Gélin, chez Meillan. Et moi, j'ai aussi la rose chez Anna Gélin.
1: Il y a un aspect de votre mère que vous soulignez aussi, montrer que c'est une belle femme, c'est une femme aussi qui a une personnalité aussi importante, discrète mais très importante.
0: Très importante, bah, comme toutes les mamans. Mais là, je suis contente qu'on va connaître ma mère. J'ai la chance que Dior m'envoie des livres où il y a ma mère. Et je vais avoir la chance d'être à la librairie Art Déco au Louvre, sur la mode, parce que je parle de la mode. D'abord, c'est Azina Laya qui m'a habillée la première fois, parce que le premier croquis qu'elle a fait, c'était pour maman, et que j'ai la chance encore de défiler, mais en robe de mariée. Et je pars normalement cette année au Festival de Cannes, on fait une robe sur mesure, et je vais défiler pour un jeune créateur.

0: Monde de la couture, que vous avez aussi bien connu, y compris intimement, puisque l'un de vos grands amours, c'est Daniel Echter.
1: Daniel Echter, absolument. J'ai eu la chance de vivre 3 ans avec Daniel, et qui est maintenant comme mon parrain, et qui continue à m'aider à vivre.
0: Donc vous partagez entre le monde de la couture, le monde des artistes, ça, c'est un monde un peu différent, de la mode et les planches.
1: Ah oui, c'est différent, mais moi je m'intéresse maintenant beaucoup à l'art contemporain. J'adore découvrir des jeunes artistes et j'en parle à Eric Landau qui a la galerie WW à Montmartre. Et j'adore découvrir des jeunes créateurs, j'adore ça. Et je les mets en relation, je suis un peu le lien. Papa me disait que j'étais un lien puisque j'ai fait retrouver Maria. Et papa, parce que quand j'ai rencontré Maria Schneider, bon, pas quand j'avais 15 ans, à l'époque de Lydie Gélin, j'ai eu la chance de redécouvrir ma sœur en allant voir Brialy au Bouffe Parisien pour le rôle de Madeleine dans Les Parents Terribles. Et j'ai organisé un déjeuner qui s'est passé chez Evelyne Gélin, un restaurant qui s'appelait La Petite Brunie dans le 7e arrondissement. Et j'ai été le lien pour que papa et Maria Schneider se retrouvent parce qu'elle l'appelait Monsieur Gélin. Quand j'ai retrouvé Maria. Et j'ai plus quitté Maria depuis ce moment.
0: Votre demi-sœur, en fait.
1: Ouais, mais c'est ma sœur, c'est ma sœur. On a tellement point de commun, Maria, c'est ma sœur, point barre.
0: Alors, il y a aujourd'hui cette fameuse affaire de tango à Paris qui revient sur scène, on en reparle beaucoup, récemment encore dans la presse. C'était quelque chose qui a beaucoup touché votre sœur, en fait.
1: Ah oui, ça l'a...
0: La fameuse terrible scène avec Brando et Bertolucci, en fait. On peut abusant un peu, non pas directement parce que la scène est mimée, mais abusant psychologiquement de votre sœur.
1: Ah oui, ça l'a complètement affectée. À 19 ans, bon, l'histoire du beurre, tout le monde le sait, mais moi, Maria, je vais en reparler aussi dans le troisième livre, parce qu'on se suit quand je suis partie au Brésil pendant un an faire mon deuxième Playboy. On parlait pas de Daniel Gélin, hein. C'est une grande star, Maria, au Brésil ou au Japon. Maria, c'est comme Delon et Adjani au Japon, comme Sophie Marceau. Elle allait au Japon, c'est une star au Japon et au Brésil, Maria.
0: Et justement, aujourd'hui, elle était défaite avec ce film, sa vie plutôt a été brisée.
1: Pas brisée parce qu'elle a eu la chance quand même de rencontrer Antonioni. Pour moi, le meilleur film de Maria, c'est Profession Reporter. Et puis elle a eu la chance de tomber sur une femme qui l'a sortie de la drogue et ils ont vécu une histoire d'amour extraordinaire jusqu'à la fin de sa vie.
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Voilà une section d'excellence. Elle est publique, elle est laïque. Elle intègre toutes les classes sociales. C'est à la Cité scolaire internationale de Grenoble, qui fête plus de ses 10 ans actuellement. Rencontre avec un professeur d'arabe heureux. Reportage de Manuel Laversane de Radio Kaleidoscope, et c'est pour Radio Zone.

0: créée il y a 10 ans maintenant, la section arabe. Les enfants, les élèves qui participent à celle-ci, eh bien, ont des cours en langue arabe. Ils apprennent bien sûr l'arabe, mais aussi la civilisation, on pourrait dire très largement. Et puis, d'autres cours sont dispensés aussi dans cette langue afin de parler, eh bien, des festivités qui s'articulent autour de cette section d'arabe et de son 10e anniversaire, ainsi que son contenu également qui est transmis aux élèves à travers le corps enseignant. Je suis en compagnie d'un des membres de la Cité scolaire internationale, c'est monsieur Ali Mouhoub, qui va nous parler justement, eh bien, de son rôle d'enseignant de la section d'arabe et puis aussi de tout ce qui est organisé autour de ce 10e anniversaire. Monsieur Mouhoub, bonjour.
1: Bonjour.
0: Alors, première question toute simple, ça concerne qui, cette section d'arabe? Est-ce qu'il faut être déjà arabophone, au moins un petit peu, pour pouvoir y participer? Est-ce que vous avez une ouverture également sur l'ensemble du territoire grenoblois, quartier populaire y compris? Bref, qui compose les élèves, le corps de ces élèves de la section arabe?
1: Alors, principalement, les élèves qu'on a sont plus ou moins d'origine arabe, ou en tout cas ont des liens très forts avec le monde arabe, des liens familiaux. Quelques-uns n'ont aucun lien, mais ça reste encore anecdotique. L'objectif, enfin, l'un de nos objectifs, c'est d'ouvrir justement la section arabe à des élèves non arabophones et absolument pas du tout liés de manière affective au monde arabe. On en a quelques-uns, encore une fois, mais pas assez. Concernant donc ces élèves, pour la plupart, ils sont français, nés en France. Certains sont nés dans les pays arabes, mais pas énormément. Et ça va de première à quatrième génération. En ce qui concerne les pays présents, enfin les origines, c'est Maroc, Algérie, Tunisie, Libye, Palestine, Syrie, Liban, Irak, Jordanie, je dois en oublier d'ailleurs, mais voilà, en gros c'est ça.
0: Donc une grande diversité. Est-ce que justement aussi, je dirais, la sociologie un petit peu des élèves est aussi hétéroclite, c'est-à-dire qu'on a autant d'enfants qui sont de milieux favorisés que d'autres de milieux moins favorisés?
1: Oui, pour l'instant c'est assez hétéroclite. Et disons que il y aurait une petite majorité d'élèves de CSP+, mais globalement ça s'équilibre. Et en ce qui concerne le fait d'être arabophone pour pouvoir rentrer ou pas dans la section, l'entrée en 6e est soumise à un test de langue. On demande à l'élève qui rentre en section arabe de savoir lire et écrire, parce que ça on s'en charge pas. On fait un rappel au début, mais l'élève doit savoir lire et écrire, se présenter, enfin le béaba. Donc il faut être un peu arabophone, mais pas forcément d'origine arabe.
0: Très bien, alors on sait bien, en tout cas, vous êtes là pour aussi faire cela, c'est ce distinguo entre les mondes arabes, parce qu'effectivement, entre le Maghreb et le Mashrek, il y a beaucoup de différences entre le Maghreb et l'arabe de l'Égypte, par exemple, entre le Yémen et la Mauritanie, où on parle aussi arabe. Est-ce que vous faites aussi, justement, des cours de civilisation pour présenter des courants de pensée, des manières aussi d'envisager cette langue et ces cultures à travers les différents prismes géopolitiques, ou en tout cas géographiques?
1: Oui, alors juste avant de répondre à votre question, juste une précision. Effectivement, il y a différents arabes. L'arabe connaît une situation de diglossie, c'est-à-dire qu'on parle un registre de langue et on écrit un autre registre de langue. Ce registre de langue parlé diffère d'un pays à l'autre et diffère parfois d'une région à l'autre. Ce qui ne signifie pas qu'il n'y a pas intercompréhension, mais les arabes sont différents. En revanche, l'arabe qui est écrit, c'est toujours le même. Et depuis quelques années, cet arabe qui est écrit accède au rang de langue de communication à la faveur de, notamment des chaînes satellitaires comme Al Jazeera, qui a fait beaucoup en fait pour harmoniser l'arabe, via les nouvelles technologies aussi, puisque sur un forum, un Mauritanien, pour parler avec un Libanais, il va utiliser cet arabe qu'on appelle l'arabe littéral, l'arabe standard, et c'est cet arabe-là qu'on enseigne. Concernant l'aspect civilisationnel, oui, effectivement, donc nous on enseigne la langue et la littérature. Donc enseigner la littérature, il est impossible d'enseigner la littérature sans un contexte sociologique, et au-delà même du sociologique, une recontextualisation historique. C'est pour ça que nos élèves ont entre 2 à 4 heures, suivant leur niveau d'études, d'histoire géo en arabe.
0: Oui, donc c'est pour poser un peu des bases communes pour pouvoir finalement dialoguer après et parler de cette diversité des peuples arabes qui peuplent une grande partie de la planète. Alors on sait bien aussi, en France et en Occident, depuis quelques années, il y a une sorte de stigmatisation du monde arabe, des schémas, des raccourcis qui sont très douloureux pour finalement les populations qui vivent ça de plein fouet, je dirais. Alors évidemment en France, les quartiers populaires, l'immigration, etc. L'islam qu'on met comme ça, comme un danger, alors que celui qui est pratiqué en France est un islam apaisé, un islam de la maison, je dirais, tranquillement. Est-ce que vous abordez ces questions-là aussi de représentation des peuples à peuples, de guerre de civilisation? On a entendu beaucoup ça, trop d'ailleurs. Est-ce que vous parlez de ça aussi de manière un peu comme ça informelle? C'est pas dans le programme évidemment, mais voilà, de cette représentation du monde arabe par rapport à l'Occident.
1: On en parle notamment en troisième. D'ailleurs, on vient de terminer cette séquence avec les élèves de troisième. On aborde la notion d'identité de façon générale. Ensuite, l'identité arabe. Et cette identité qui est plurielle, et donc à ce moment-là, on aborde les représentations. Je tiens à signaler d'ailleurs que Il faut le dire parce que c'est pas souvent dit, les Arabes ne représentent pas la majorité des musulmans, loin s'en faut. Tous les Arabes ne sont pas musulmans, loin s'en faut. Nous, dans notre section, on a tous les courants de pensée. Des élèves qui sont de familles totalement athées, des élèves qui sont de familles chrétiennes. La chrétienté arabe est très importante, même historiquement, hein, ça remonte à avant l'islam, évidemment. Même parmi les musulmans, on a les différentes branches de l'islam, des sunnites, des chiites, etc. Et ça se passe vraiment très bien. Et pour les élèves, c'est intéressant parce que s'ils n'avaient pas été dans ce type de structure, par exemple, je prends tout bête un exemple, un élève d'origine marocaine, une première génération, s'il n'avait pas été dans cette structure, s'il n'avait pas été confronté à un élève d'origine libanaise de confession orthodoxe, donc chrétien, là pour lui, ce n'était pas forcément évident de savoir qu'il y avait des Arabes chrétiens. Donc oui, on en parle, et la représentation, on en parle, et les religions, évidemment, on en parle, puisque c'est, encore une fois, traiter de la littérature, par exemple, comme on le fait, sans parler de la religion, c'est impossible, parce que la littérature arabe, le Coran innerve la littérature arabe, comme tout texte fondateur, comme la Bible innerve la littérature, et on en parle dans un cadre laïque, évidemment, comme un objet d'étude, évidemment. Voilà.
0: Oui, alors il faut rappeler, bien sûr, qu'on est bien là dans un établissement de l'éducation nationale, qui est donc public, gratuit, donc on est dans le giron républicain et laïque qui promeut cette égalité des chances, notamment, cette ascension républicaine par le savoir, et on est bien là sur ces notions-là, et c'est important de le rappeler également. C'est quelque chose qui vous tient à cœur, vous, tout le corps enseignant, et puis évidemment, ça s'inscrit dans cette éducation nationale.

0: Alors, effectivement, on fête là les 10 ans de la section arabe de la Cité scolaire internationale, avec notamment bien des points historiques, des rencontres, débats, des conférences, et notamment une qui m'a un peu interpellé, c'est l'arabe, un parcours de réussite, où là, vous avez invité eh bien, des pontes, entre guillemets, des gens qui travaillent dans la société privée, notamment des responsables d'entreprises, etc., pour parler de cela de manière positive. C'était important aussi de dire que, eh bien oui, on peut avoir des origines arabes, ou parler l'arabe, s'intéresser à cette culture-là, et puis avancer, participer, produire et être comme tout citoyen, des droits, des devoirs, etc. Quoi.
1: Tout à fait. En fait, on a élaboré tout un programme de manifestations culturelles, j'en parlerai tout à l'heure, mais là, concernant cette table, on s'est posé la question, après tout, pourquoi apprendre l'arabe ? C'est-à-dire, au-delà des raisons affectives, au-delà d'une envie de maintenir un lien familial, un lien avec une histoire familiale, au-delà d'un désir d'exotisme hein, parfois, est-ce que ça vaut le coup finalement d'apprendre l'arabe ? Est-ce que finalement l'anglais n'est pas dominant et peut suffire ? Et en fait, on s'aperçoit que pas mal de... Enfin, la France et le marché du travail international a besoin d'arabisants formés en Occident. Donc la France ne peut pas en fournir. Et c'est à telle enseigne, pas assez en tout cas, c'est à telle enseigne que certaines ONG, moi je peux en parler parce que j'ai travaillé dans les ONG, recrutent des anglo-saxons arabisants parce qu'il n'y a pas assez d'arabisants en France. Là j'ai en tête tout de suite l'ambassadeur de France en Irak, Boris Boyon, je crois, qui a fait des études comme moi à l'INALCO et qui se retrouve ambassadeur depuis très jeune, aussi parce qu'il est arabisant, et c'est une denrée rare. Donc on voulait présenter, et puis il y a une palette de métiers auxquels on ne pense pas, tout ce qui est lié aux nouveaux médias, tout ce qui est lié évidemment à la traduction, ça on y pense tout de suite. Le journalisme, beaucoup, France 24 par exemple, Al Jazeera, etc. Donc ces intervenants, nous parlerons de leurs expériences, certains à titre de témoignage et d'autres plutôt comme des spécialistes.
0: Très bien, alors que le cycle se poursuit, il y a aussi d'autres conférences qui traitent un petit peu eh bien, de la période heureuse, de la cohabitation des cultures dans la belle Andalousie eh bien, du Moyen-Âge en ce qui nous concerne, qui va jusqu'au 16e, 15e siècle environ, où là, effectivement, les trois religions cohabitaient, donc les juifs, la religion, donc l'islam et la chrétienté. Alors après, ça mal finit, évidemment, mais en tout cas, pendant plusieurs siècles, de longs siècles, 8 siècles, eh bien, il y a une production comme ça, et littéraire, et l'art moudéhar et toutes ces belles choses. Il fit d'ailleurs à Grenade en Espagne à visiter Alhambra pour se rendre compte de cette richesse magnifique, et même les rois catholiques après l'accession au trône eh bien, n'ont même pas décidé de détruire ce magnifique palais parce qu'effectivement c'était magnifique tout simplement. C'est aussi un rappel historique qu'il faut faire, refaire, continuer de travailler sur cette histoire commune et de dire que c'est possible un petit peu.
1: Je pense que c'est important, que c'est même essentiel, surtout à un moment où on vit une espèce de crispation des identités, de rappeler que le vivre ensemble est possible, oui tout à fait, et que dans l'histoire du monde arabo-musulman, ce vivre ensemble, au-delà du mythe, hein, parce que ce qu'on présente, on essaie d'avoir une approche historique et pas du tout être dans une reconstruction mythifiée. Mais il reste que c'est une période qui se distinguait par une très grande tolérance relative suivant les souverains et suivant les époques, mais un exemple certainement à méditer.
0: Alors parmi justement les cycles que vous proposez, il y a aussi un cycle du cinéma arabe qu'on connaît mal finalement en France, mis à part des grands metteurs en scène égyptiens notamment. C'est important aussi de raccrocher sur des médias qui sont très actuels, avec l'image qui est omniprésente dans nos mondes, quel qu'il soit d'ailleurs, de travailler aussi sur les représentations, parce qu'effectivement la culture arabe, alors pour le coup égyptienne par exemple, n'a pas la même vision, la même manière de traiter des sujets d'actualité qu'on peut nous avoir ici en Occident très schématiquement.
1: Oui, en fait c'était important aussi de parler du cinéma dans le cadre de l'anniversaire du cinéma arabe, qui est un cinéma très très actif, à l'image en fait des sociétés arabes qui sont vraiment en mutation, l'actualité récente l'a prouvé. Du coup on a réfléchi, on a choisi donc des films dans la plupart du temps récents. On commencera le 11 février par un moment fort, donc ce sera l'inauguration, avec un film marocain en présence du réalisateur. Donc ça sera Zaman al-Rifaq, Le temps des camarades, avec Mohamed Chrif Trebak, qui vient donc du Maroc, exprès pour l'événement. Le lendemain, on continue avec un grand classique de la comédie musicale arabe, un classique égyptien, puisque longtemps le cinéma égyptien a été hégémonique hein, sur le cinéma arabe. Et une comédie musicale qui date de 1949, qui sera précédée d'une conférence de grande qualité justement sur l'impact de la comédie musicale sur le cinéma arabe. Il y a toute une programmation, donc il y a 8 films sur 7 jours, donc un film marocain, un film algérien Mascarade, un film tunisien Les Silences du Palais, 2 films égyptiens, encore une fois, du fait donc de cette hégémonie, donc Afrit Ahanim avec Samia Gamal, la fameuse comédie musicale, et Faleil Atrash. Les femmes du Caire, qui est sorti l'an dernier, de Yousri Nasrallah, un film libanais, et puis un film syrien aussi, le cinéma syrien dont on parle très peu en France, mais qui fait de belles choses. Et enfin, un film palestinien, un film d'Elia Souleiman, Le temps qui reste.
0: On balaye comme ça ce grand monde arabe. Est-ce qu'aujourd'hui, ça participe, je dirais, parce que souvent, la culture arabe, on la voit sous un prisme historique, je dirais. On se réfère au passé, des grands conquérants, les grands poètes, Al-Andalus, etc. Bon, mais aujourd'hui, le monde arabe est vivant, présent, contemporain, une jeunesse qui s'active. On le voit, ce qui se passe évidemment en Tunisie, mais en Égypte également, et dans plein d'autres pays arabes, où on voit cette envie d'émancipation des peuples, tout simplement, qui est tout à fait légitime. Est-ce qu'on arrive à travailler sur le contemporain aussi avec ses élèves? Je dirais de dire que oui, il y a un bagage immense de cette culture millénaire, mais il y a aussi une actualité aujourd'hui de gens qui sont branchés sur Internet, de gens qui ont le téléphone portable et qui sont dans une modernité, dans une création aussi culturelle, vive. On n'est pas toujours sur des vieux houdistes ou des codes ancestraux. Non, il y a aussi de la créativité tout à fait contemporaine. C'est des choses que vous abordez aussi sur le monde d'aujourd'hui, le monde arabe d'aujourd'hui?
1: Oui, les problématiques du monde arabe contemporain sont abordées. Elles sont abordées plutôt au lycée, plus qu'en collège, puisqu'en fait, dans la structure se mêlent collège et lycée. Plutôt au lycée parce que ça bouge tellement. Et puis je pense aussi qu'il faut aussi avoir un peu de recul, qu'au collège, les élèves ne sont pas forcément prêts à aborder ces problématiques-là, qui sont des problématiques de fond. Hein. Comment vivre l'islam par les temps modernes, comment rejoindre finalement la modernité tout en conservant son identité. Est-ce que c'est conciliable, pas conciliable? Des questions qui ne sont pas forcément évidentes, en fait. Et il faut un peu de recul. Donc, on les aborde au lycée, oui, tout à fait.
0: Alors, pour conclure, on sait bien que les clichés, eh bien, ils sont à double tranchant et à double sens. Parce qu'effectivement, l'Occident a des clichés sur le monde arabe et qui, évidemment, réciproquement, je dirais. Est-ce que aussi, il y a un travail de déconstruction, à un moment donné, avec vos élèves, sur la représentation qu'ils peuvent avoir eux-mêmes, alors, du Maghreb ou de telle partie du monde arabe, en disant, oui, bon, ça, c'est les clichés qui circulent, mais la réalité est peut-être différente. Et ça participe de l'ouverture d'esprit qui doit être faite dans les deux sens, je dirais.
1: On travaille autant que faire se peut aussi sur ça. C'est pas forcément évident parce que nos élèves finalement sont pour certains dans les deux positions, puisque certains sont nouvellement arrivés en France, ils sont peu encore une fois, mais ils viennent d'arriver en France. D'autres sont de première génération. Donc c'est pas forcément évident dans le sens où ils sont un peu l'un, un peu l'autre. D'autres sont totalement français maintenant, mais on l'aborde, effectivement on l'aborde. Et je voudrais juste signaler aussi quelque chose, on a parlé du cinéma, on a parlé de l'Andalousie, on n'a pas parlé de la poésie, et la poésie, la langue arabe a une dette incommensurable envers la poésie, c'est indiscutable. Du coup, sans être passéiste, on a voulu quand même y consacrer une journée. Et ça sera donc le vendredi 4 février avec un atelier dans nos locaux qui se poursuivra par un récital ouvert à tous à la Maison de la Poésie de 19h30 à 21h.
0: Très bien, merci à vous monsieur Ali Mouhou, merci au corps enseignant qui travaille justement au long cours sur encore une fois des principes qui sont laïcs et républicains dans le cadre de l'éducation nationale, sur cette ouverture au monde et de dire qu'effectivement cette richesse elle doit être partagée, véhiculée et puis travailler aussi sur les stéréotypes qui sont à briser d'un côté comme de l'autre quoi qu'il arrive. Si on veut rentrer en contact avec la Cité scolaire internationale pour connaître la programmation des 10 ans, notamment de la section arabe, ou bien on peut téléphoner tout simplement au 04 38 12 25 35. Et là, on vous fournira tous les renseignements inhérents à cette belle programmation. Merci à vous, au revoir.
1: Merci, au revoir.

Merci à Manuel Aversan pour ce reportage, une section d'excellence avec le professeur Ali Mouhoud, professeur d'arabe à Grenoble. C'était le reportage de Radio Galidoscope pour Radio Zone. Espace ouvert, le magazine de l'intégration, c'est fini. Au micro, Jean Pélichon, à la technique, Cyril Caillez. Dans quelques instants, la suite de notre programme.

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4: Le patronat, le grand patronat, la synarchie est définie comme synarchie. La synarchie, elle sort des bureaux des banques, de la grande banque. La grande banque, elle veut le fascisme, elle le veut depuis les années 20. Et elle veut le fascisme parce qu'elle veut la casse des salaires. La clé du fascisme, c'est ça, c'est pas autre chose. Mais oui, c'est comme dans les années 30. Parce qu'une crise contraint le patronat, le grand patronat, celui qui a les moyens, contraint le patronat à casser les salaires. Et pour casser les salaires, il faut la poigne. Et une vraie poigne.
3: Instrument de la grande bourgeoisie industrielle et bancaire, le fascisme, ça sert à faire baisser les salaires. C'est une chose que l'historienne Annie Lacroix-Riss, professeure émérite à l'Université Paris 7, nous a déjà expliqué dans de précédentes émissions. En écoute sur notre site polemix et lavoixoff.com. Et notamment dans ses émissions consacrées à la synarchie,

0: noyau dur du capitalisme français qui recourt au fascisme, mais qui peut aussi séduire, corrompre, acheter bien des consciences de politiciens et de syndicalistes qui font semblant d'être de gauche. Salut, c'est JBD, c'est La Voix Off. Bienvenue à toi pour le 6e épisode de cette saga autour du Congrès de Tours et de ses conséquences. On l'a vu, hein, le congrès de Tours de 1920 se conclut sur la scission du Parti Socialiste de l'époque, la SFIO. C'est l'acte de naissance du Parti Communiste Français. Scission suivie en 1921 de la scission de la CGT et la naissance de la CGTU, des communistes U. U comme unifiés, ce sont les unitaires. Les syndiqués de la vieille CGT, dirigés par l'anticommuniste Léon Jouot, sont les confédérés, qui continuent à collaborer avec le patronat et l'État. Point de rupture qui menaçait depuis toujours entre les authentiques socialistes révolutionnaires et les socialistes dits « réformistes », qui, eux, ne prônent pas la révolution, mais dont certains ont toujours pratiqué la collaboration de classe avec la grande bourgeoisie et ses gouvernements. Annie Lacroix-Risse nous l'a déjà expliqué, hein, les dirigeants de la SFIO, Léon Blum en tête, et les leaders de la CGT des Confédérés, contrôlés par Léon Jouot, restent eux au service du patronat. Et c'est bien ce que leur reprochent les communistes et les unitaires, les syndiqués de la CGTU, qui de 1921 à 1934 sont les seules forces qui luttent vraiment pour les travailleurs aux côtés du PC. On va aujourd'hui plonger dans ces lugubres années 30, prémisse de la deuxième grande boucherie mondiale. Annie Lacroix-Risse, bonjour.
1: Bonjour.

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0: Alors évidemment, hein, quand en 1934, Albert Préjean claironne que la crise est finie, ce n'est peut-être pas sans ironie. Car ces années 20 et 30 sont très dures, années de crise qui voient l'écrasement des revendications ouvrières et la persécution des militants communistes du PC et des unitaires de la CGTU qui sont souvent les mêmes. Chasse aux sorcières anti-rouges à laquelle la SFIO et les confédérés de la CGT de Léon Jouot participent. On parlera aujourd'hui des décrets-lois d'Aladier de 1939 qui mettent le Parti communiste hors la loi. L'entre-deux-guerres pue déjà la collaboration et la dictature fasciste, solution trouvée par le grand patronat contre la crise. Annie Lacroix-Riss.
1: Mettons-nous dans la conjoncture après la terrible crise de conversion d'économie de guerre en économie de paix de 1921 et l'échec des grèves, une conjoncture qui fait penser à la conjoncture que nous connaissons depuis des décennies, une conjoncture dans laquelle le patronat est tout puissant. Il se réorganise, il se concentre, il mène une politique de répression effrayante. La dernière fois, j'ai insisté beaucoup sur le rôle des archives policières, extrêmement précise d'ailleurs, évidemment, sur cette politique de toute puissance du patronat qui discute, particulièrement le grand patronat, tous les jours avec les chefs de la police et qui organise la surveillance, la répression, etc. C'est une donnée que les gens ne connaissent pas, ça. Ils connaissent ça parce que de temps en temps, le Canard Enchaîné explique qu'il y a une boîte, souvent d'ailleurs, c'est présenté à propos de boîtes étrangères, qui fait des enquêtes affreuses sur un tel qui est homosexuel, une telle. C'est la réalité de tous les jours. Et tout ceci avec une CGT qui ne bouge pas. J'insiste bien d'ailleurs sur l'importance de lire cet ouvrage d'historien socialiste. C'est un ouvrage qui ne va pas à fond dans les archives que la biographie de Jouot, mais au moins qui s'appuie sur un certain nombre de textes, de congrès, de presse syndicale, etc., où on perçoit ce que c'est que le syndicalisme réformiste. C'est-à-dire, je pratique, comme disait Jouot, la politique du tapis vert pour négocier et pour négocier rien. Parce que comme il n'y a plus de lutte ouvrière, comme la classe ouvrière est réduite à travailler, à subir la concentration du capital et l'alliance presque sans nuage de l'État et du grand capital, il ne se passe rien. Et Georges et Tintin, dans leur biographie de Jouot, du début de sa nomination en 1909 jusqu'à 1921, sont très honnêtes, c'est-à-dire qu'ils montrent que ce que Jouot appelle la politique de présence ou la tactique du tapis vert, ça débouche sur un fiasco. Il ne se passe rien. Et ils sont honnêtes, hein, pour montrer, c'était vrai en 1920-21, c'était vrai avant. Voilà, ici, tel témoin qui parle de sa capacité de ruse éléphantesque. Il y a un grand rusé qui est Blum, il y a un autre grand rusé, je dirais, d'une valeur au moins équivalente, c'est Jouot. Jouot, qui est capable d'une violence extraordinaire, parce qu'il a une haine anticommuniste, je dirais, qui rend compte de toutes ses décisions, que soulignent admirablement, d'ailleurs, les archives policières des années 38-40 et au-delà. Il y a des textes extraordinaires de 40-41 que j'ai trouvés aux archives de la préfecture de police, où les policiers, comme d'habitude tout à fait objectifs, disent il n'a qu'une obsession, comme il l'avait en 1935-36, c'est que les communistes ne puissent pas obtenir la maîtrise de la CGT. Pour garder la CGT, il est prêt à faire n'importe quoi. C'est ça Jouot et les siens, qui, je le rappelle, détestent les communistes et se sont battus à toute occasion contre eux, mais fréquentent les patrons. Certes, quand même, avec une cuillère, on n'invite pas tous les jours des anciens prolos à la table des patrons. Entre parenthèses, d'ailleurs, il y a une petite exception dans les années 30 que j'ai décrite dans le choix de la défaite, parce qu'il a fallu recruter en masse des socialistes et des radicaux anticommunistes, et donc voilà, leur proposer des conférences et tout ça parce qu'ils étaient tellement bons. Mais ça a plus concerné d'ailleurs les lieutenants de Jouot, les jeunes loups comme René Belin, qui était son lieutenant et qui aurait dû prendre sa succession, que Jouot lui-même. Jouot, comme disaient les flics, lui au minimum, il laissait faire Belin et les autres parce qu'il avait besoin de conserver sa maîtrise sur la CGT. Ce sont des syndicalistes qui se définissent par la non-mise en activité des ouvriers et des salariés parce qu'ils considèrent que, somme toute, et c'est vrai de tous les dirigeants social-démocrates qu'on trouve dans n'importe quel pays, que ce soit l'Allemagne, l'Angleterre, finalement, on le voit bien aux moments les plus intenses où il y a des luttes de classe que personne ne peut nier, c'est-à-dire quand il y a une menace révolutionnaire, et c'est le cas en Allemagne en 1819. Ces gens considèrent que la question de classe ne se pose pas, que les patrons sont tout à fait qualifiés pour posséder les moyens de production et les faire marcher. Alors ils ne disent pas leur expression publique, c'est pas qu'ils sont tout à fait légitimes pour posséder, c'est que c'est les seuls capables de faire marcher l'économie. Et comme c'est les seuls qui sont capables de faire marcher l'économie, bah évidemment, hein, il faut pouvoir caser les ouvriers dans des conditions délicates, parce que pour avoir des effectifs importants, qu'est-ce qu'un syndicat qui a quand même des effectifs ridicules ? Il vaut mieux quand même avoir une assise syndicale. Ça explique d'ailleurs la prééminence de la CGT dans toutes les fédérations, sauf exception de petites industries, dans toutes les fédérations non productives dans l'entre-deux-guerres. Les fonctionnaires, car je rappelle que les fonctionnaires sont la branche la plus importante de la CGT. Ce n'est plus le cas aujourd'hui. Ce n'est plus le cas de ce qui a suivi la vraie scission, c'est-à-dire celle de 47-48, quand les minoritaires, ultra-minoritaires, sont partis et ont avec les patrons et l'argent américain, l'argent des patrons qu'on connaît mal, et la protection et l'argent de l'État, et l'argent américain, fondé Force ouvrière.
0: Oui, hein, t'as bien entendu, FO, Force ouvrière, est créée en 1947 avec l'argent du patronat, de l'État et de la CIA. FO, initialement dirigée par Léon Jouot, qui a fini par perdre le contrôle d'une CGT qui, à la Libération, était devenue très rouge et très forte. On y reviendra d'ailleurs hein, dans un prochain épisode, mais pour l'heure, on reste dans les années 30, en cette époque où la CGT était viscéralement anticommuniste.
1: La Fédération des fonctionnaires, elle ne bouge jamais. Elle représente en 1930 50% des effectifs de la CGT. Les effectifs officiels qui seraient de l'ordre total de 600 000 adhérents, plus de 300 000 adhérents. Or, il ne se passe rien. Jamais on ne fait agir des fonctionnaires qui sont pourtant menacés pendant absolument tout l'entre-deux-guerres. Il faut voir le déchaînement de la droite contre les fonctionnaires. Le thème dominant des fonctionnaires qui foutent rien, qui mangent l'argent public, maintenant qu'il y a beaucoup moins de fonctionnaires et qu'il n'y a plus de services publics, il y a peut-être quand même une partie de la population qui se dit que ces voyous de fonctionnaires étaient quand même un petit peu utiles, mais ils ont subi rude épreuve, les fonctionnaires, dans tout l'entre-deux-guerres. Et pas seulement quand Laval, revenu aux affaires en 1935, avec ses décrets si célèbres et qui ont tant contribué d'ailleurs à la mobilisation 35-36, ces décrets de baisse nominale des traitements des fonctionnaires de 10%, ils avaient subi de grands dommages. Mais il faut voir ce que c'est qu'un syndicat théoriquement ouvrier, car la CGT était logiquement, depuis sa fondation, un syndicat de prolétaires. Eh bien, ce syndicat de prolétaires, au cœur de l'entre-deux-guerres, c'est un syndicat de fonctionnaires, entièrement verrouillé par un système qui permettait aux organisations réformistes de dominer les petits syndicats de tempérament révolutionnaire. Voilà, bon. Donc un syndicat qui ne fait rien, quand même honoré par-ci par-là, et qui pratique ce qu'il appelle la politique de présence. Alors, ils reconnaissent que c'est une politique qui a échoué, que, évidemment, il n'y a même plus de défense des 8 heures, parce que je l'ai dit, l'échec des grèves a mis fin de fait aux 8 heures. Aucune satisfaction n'a été obtenue jusqu'à la crise des années 30, puisque à partir de 20, c'est dérogation systématique, c'est-à-dire que les 8 heures n'existent pas. Pas de loi sur les congés payés, quelques petites miettes, reconnaissent-ils, voilà, des assurances sociales, mais alors, c'est une situation extrêmement difficile, même pour la CGT. Il y a des critiques très vives au sein de la CGT, ce qui n'empêche pas, évidemment, Jouot. J'ai évoqué les honneurs qui lui ont été rendus à Genève, qui, dans des mauvais cas, quelquefois, sont annulés, parce que le pauvre Jouot, de temps en temps, il perd ses postes, hein. Il en perd dans les années 20, quelquefois. Il en perd en 38, son petit strapontin à la Banque de France. Là, après la grève de novembre 38, il est annulé. Bon, ça n'empêche pas qu'on a toujours de bons sentiments à l'égard des patrons et à l'égard de l'État, n'est-ce pas? Mais, par exemple, quand ses amis radicaux, parce que les membres du Parti Socialiste aiment bien les radicaux, Jouot, quand ses amis radicaux venus aux affaires à la faveur de la victoire électorale en mai 1924 du cartel des gauches, lui propose ce qui est la règle depuis la création du Bureau international du travail, c'est-à-dire de ces hochets qui permettent d'apaiser les dirigeants syndicaux compréhensifs. Et alors là, on a la naissance de notre Conseil économique et social d'aujourd'hui, hein. Le fameux Conseil national économique qui est créé par le décret du 16 janvier 1925, notre bon Jouot est nommé. Genève, Paris, il faut savoir que cet organisme de fluidification des relations sociales, qui est le Conseil national économique, qui ensuite s'est appelé Conseil national économique et social, patati patala, eh bien, c'est encore une prébande pour Jouot, dans une période d'ailleurs, c'est très très intéressant, sur l'après-guerre, presque toute la tendance Jouot. Elle est majoritaire en 37-39 et prête à l'alliance anticommuniste avec les patrons et avec l'Allemagne. Parce que là, avant-guerre, on est là dans une situation où le syndicalisme réformiste associé avec les patrons obtient toute une série de prébendes alors que les ouvriers sont dans une situation très très difficile. Mais ça, c'est le cas non seulement de 38-40, et je ne parle pas de l'époque de Vichy, mais c'est le cas de ce qui suit la scission. Donc on a un syndicalisme que Jouot garde bien au chaud alors même que se dessine la crise. J'ai évoqué la rancune à certains égards de ceux qui avaient fait le forcing contre les comités syndicalistes de réunification, ceux qui ont été vidés en 1921. Il y a toute une série de collaborateurs de Bidgaray et de Jouot qui, dès le début de la crise, étaient quand même très embêtés parce que le syndicalisme était très faible, il y avait de moins en moins de syndicalistes et on en voulait beaucoup à ces syndicalistes qui n'obtenaient jamais rien. C'est pour ça d'ailleurs qu'on quittait le syndicat. À partir de la crise, il ne se passe toujours rien pour la classe ouvrière, c'est-à-dire qu'elle n'a rien obtenu. La CGT de Jouot ne lui fait rien faire, ne lui fait jamais faire une grève. Une grève, c'est comme en 2021, c'est toujours trop tôt, trop tard, c'est jamais le bon moment. Ça, c'est la caractéristique de Jouot. Hein ? Jamais de grève. Comme disent très bien Georges et Quinton, voilà, c'est un syndicalisme, dit-il, de cadre et non de masse, qui va se trouver confronté en 35-36 à forte partie, parce que l'exaspération des travailleurs est telle que ça va bien quand il ne se passe rien, mais quand il se passe quelque chose, là, ils sont mal.

0: partir du début des années 30, avec cette crise qui conduit le patronat à baisser nominalement les salaires, il faut trouver et à mettre en cause dans la classe ouvrière, y compris chez les fonctionnaires, l'incapacité de ces dirigeants syndicaux. Parce que c'est une question qui est posée. Le patronat, le grand patronat, ce que j'ai appelé la synarchie, défini comme synarchie, et je peux vous dire que au fil de mes recherches complémentaires, la synarchie non seulement ne s'efface pas, mais est de plus en plus importante. Cette fameuse synarchie, elle sort des bureaux des banques, de la grande banque, parce que la grande banque, elle veut le fascisme, elle le veut depuis les années 20. Et elle veut le fascisme parce qu'elle veut la casse des salaires. La clé du fascisme, c'est ça, c'est pas autre chose. C'est pour ça que toutes les argusies aujourd'hui, mais est-ce que c'est comme dans les années 30, est-ce que c'est pas... Mais oui, c'est comme dans les années 30. Parce qu'une crise contraint le patronat, et j'entends le grand patronat, celui qui a les moyens, celui qui a les organisations, contraint le patronat à casser les salaires. Et pour casser les salaires, eh ben, il faut la poigne, et une vraie poigne. Mais on peut casser tous ceux qui se battent. Pour casser tous ceux qui se battent, il ne faut pas négliger ceux qui ne se battent pas. Et ça n'est pas contradictoire avec la politique de séduction. Le milieu de Jouhau, ses lieutenants ont adoré les Américains dans les années 20. Mais quand je dis adoré, travaux d'Hyacinthe Dubreuil, qui passera à la collaboration, hein, ils passent tous à la collaboration. Il y a quelques exceptions de ceux qui font le choix américain sans passer par le choix allemand. Mais il n'y en a presque pas. Et donc, c'est l'exaltation du modèle américain avec un gros gâteau qu'on partagera tous. Il faut l'avoir en tête, hein, parce que ça ne date pas de l'époque du plan Marshall, où on a séduit le chaland. C'est un argument qui avait été avancé par les syndicalistes amis de Jouhau à la Hyacinthe Dubreuil dans les années 1920. Et donc, ces gens qui ont adoré les États-Unis, qui ont terriblement pesé sur la France dans l'entre-deux-guerres, et qui sont parmi les responsables de la baisse des salaires, parce que pour payer les dettes aux États-Unis et ne pas toucher les réparations, la politique d'écrasement des salaires devait être d'autant plus forte. Comme les banques ont besoin de cet énorme travail de propagande et d'organisation de masse que la crise va forcément radicaliser, forcément, alors la banque Worms, organisatrice de la synarchie avec un certain nombre d'autres, la banque Louis II, enfin toutes les grandes banques, la banque de France, et sans oublier l'énorme banque d'Indochine, eh bien, elle recrute un certain nombre de syndicalistes qui sont aussi des dirigeants socialistes. Et c'est ce que j'ai montré de manière, je crois, approfondie dans le choix de la défaite. Ils vont être un élément majeur de la scission. Et ces pro-américains, d'ailleurs, deviennent, dans leur écrasante majorité, pro-alliance avec l'Allemagne, à l'époque où la synarchie cesse d'être atlantique pendant la crise et devient résolument pro-allemande. Et on a là une force qui pèse sur le syndicalisme de manière écrasante, mais qui, vu la radicalisation, va cesser de peser, parce que quand les masses se mettent en colère, quelquefois ça ne dure pas longtemps. En France, ça a duré 15 jours. Hein. Les patrons ont eu peur 2 semaines en 36, pas plus. Mais là, ça se gâte, et ça m'amène évidemment à passer du côté des victimes de la scission syndicale.
1: Donc les militants communistes de la CGTU, les unitaires, qui ne pèsent pas assez et qui, de 1921 à 1934, sont dans la ligne révolutionnaire classe contre classe, c'est-à-dire pas de collaboration avec la SFIO ni avec les confédérés de la CGT de Jouhau. Cette ligne classe contre classe sera abandonnée à partir de 1934 devant la montée des périls fascistes.
0: La tactique classe contre classe, elle est la conséquence de la faiblesse, c'est-à-dire que les communistes, évidemment, ils ont constitué un parti dont la raison d'être était de se débarrasser de ce qui avait fait le socialisme aux mains rouges, c'est-à-dire d'évincer de manière radicale tout ce qui avait conduit à 1914, c'est-à-dire à une deuxième internationale qui s'était couchée devant la boucherie. La tactique classe contre classe, elle est évidemment dans un contexte de répression permanent. Ils ne voulaient pas la cassure, ils se sont retrouvés tout seuls. Faites quoi quand vous êtes tout seul? Vous assumez tout seul. C'est ce qui s'est fait d'emblée dans un parti communiste, très vite affaibli, mais logiquement. Blum avait annoncé la couleur dès le congrès de Tours, après avoir tonné contre la militarisation atroce des bolcheviks. Qu'est-ce qu'il dit? Il dit, bien sûr, nous, on va voter contre, parce que je le rappelle, hein, les futurs unitaires sont les écrasants majoritaires de Tours. Et que dit fort habilement Blum, et qu'il va naturellement pratiquer, c'est nous allons naturellement accueillir volontiers les enfants prodigues. Et les enfants prodigues, ils ont envahi le Parti Socialiste, la SFIO maintenue, pendant tout l'entre-deux-guerres. Mais pourquoi? Parce que revenons aux conditions objectives. Qu'est-ce que c'est qu'être militant communiste de 1921 à l'ensemble de l'entre-deux-guerres? Il faut bien dire d'ailleurs qu'à beaucoup d'époques, ça n'a pas changé. C'est comme à l'usine, on se bat contre le patron et qu'on appelle les salariés à résister à l'exploitation par la grève, parce que c'est ça la CGTU, non ? La CGTU, sa base, si faible qu'elle soit, c'est la classe ouvrière. C'est les métaux, c'est les cheminots, c'est les prolos. Sans préjudice d'un certain nombre d'intellectuels, je le rappelle quand même, même si la CGTU est très faible au sein des fonctionnaires, il faut se rappeler ce qu'on n'a plus non plus en tête. Et on l'a d'autant moins, j'ai parlé du Feu, qui est l'ouvrage le plus important sur la Première Guerre mondiale. Eh bien, l'auteur du Feu, c'est lui seul qui a eu de l'influence, je dirais, sur le descriptif de la Première Guerre mondiale. Mais il y a bien d'autres intellectuels que Barbus qui rentrent dans le Parti communiste, et de grands intellectuels. Ces intellectuels, c'est une donnée importante du mouvement communiste, si minoritaire en fait qu'il soit, parce que le talon de fer de Jack London l'explique très bien. Qu'est-ce que c'est que le sort d'un communiste? C'est de se faire évincer sans arrêt de l'usine. Les listes noires sont effrayantes. On nous a parlé beaucoup des listes noires des communistes, mais qu'est-ce que c'est qu'une liste noire? C'est l'ouvrier qui anime une grève et qui se fait immédiatement jeter. Il faut voir ce que c'est que l'histoire, très bien racontée par les archives policières, très bien racontée aussi par l'humanité dans l'entre-deux-guerres. Ça va durer jusqu'à ce que le Parti communiste cesse d'être un parti appuyé essentiellement sur la classe ouvrière, avec les fameux correspondants populaires, qui sont une source sur l'histoire syndicale presque aussi précieuse que la source policière. Je signale le très grand intérêt de l'étude des usines Renault par Jean-Paul de Préteau et Sylvie Schweitzer sur les usines Renault dans l'entre-deux-guerres. Quelle a été leur source? Les correspondants populaires qui donnaient tous les jours les articles sur ce qui se passait chez Renault, chez Citroën, dans ce qu'étaient les fiefs des unitaires. Et d'autres, hein, partout où il y avait une grève, il y avait un correspondant populaire et qui rapportait. Tout ça faisait une grande faiblesse dans les années 20, mais a implanté, a consolidé la présence de ce parti communiste qui était, je le rappelle, un parti rural d'un côté, ouvrier de l'autre. Et c'est ça qui, au début des années 1930, dans une conjoncture terrible pour les unitaires, ils sont victimes du chômage. Un métallurgiste, par exemple, il fait 10 boîtes, il fait 10 tôles, il en fait plus que ça, parce que sans arrêt, il est mis à la porte. Donc, on imagine, en ce qui concerne les journalistes, par exemple, les intellectuels, on est même très étonné, il faut bien le dire, dans cette période de carence des intellectuels à l'égard d'un mouvement révolutionnaire très malade ou pratiquement absent. On est presque étonné de cette carence des intellectuels, alors qu'il y a eu des intellectuels pendant les années 20 et les années 30. C'est ça qui va former la base, à partir des années 30, de la reconstitution de la CGT via la CGT. Car l'unité a été une unité sous l'influence de la CGT.

0: Les choses commencent à basculer à partir du début des années 30 et de la crise, dans des conditions d'extrême difficulté, puisqu'on a l'impression qu'il ne se passe pas grand-chose, à part les marches de la fin de 1933, les tentatives extrêmement importantes qui connaissent finalement un certain succès en 1936-1937, où on a connu une période sans racisme à l'intérieur du mouvement ouvrier français, dans une période de succès. C'est-à-dire la lutte des unitaires seuls en faveur des travailleurs immigrés. Car je rappelle que si, dans les années 20, le Parti communiste crée cette fameuse section de la main-d'œuvre immigrée, la MOI, qui va jouer dans la résistance intérieure un rôle considérable, avec une surreprésentation extraordinaire, le METEC dans la résistance intérieure, qui soit italien, c'est le cas de la famille de mon ami Léon Landini, qui soit juif étranger, qui soit espagnol, c'est une donnée très très importante. Et donc, avec la radicalisation, l'effort qui est un effort unique, alors que la CGT de Jouot, elle se laisse naturellement aller à une défense du travail national qui n'est pas une défense du travailleur étranger. Un syndicaliste peut dénoncer la politique patronale d'importation massive de la main-d'œuvre étrangère destinée à faire baisser les salaires. La CGTU a toujours considéré qu'il était de son devoir le plus élémentaire de défendre tous ses salariés qui étaient les égaux des salariés de souche française et que le patronat avait, à l'imitation du comité des forges de Peyrimov, importé en masse avec le soutien financier de l'État français et que, bien entendu, ce patronat s'est mis en tête de chasser à partir de 1931. Qui s'est battu contre la mise à l'écart de ces travailleurs? Les unitaires seuls. C'est-à-dire que ce petit travail de fourmi, c'est le travail qui fait les succès de 1936. Alors même que les anciens pro-américains ont été recrutés par les Sinarques, et il faut le savoir, toute la clique de René Belin destinée à la succession de Jouot, alors même que le syndicalisme disparaît sous Vichy, tous ces gens sont recasés, tous, bien recasés, hein, comme je l'ai montré dans mes ouvrages sur la Deuxième Guerre mondiale, et notamment dans Industriels et banquiers, où j'évoque ces anciens militants déjà gavés dans l'entre-deux-guerres et, ma foi, gavés à l'époque où il n'y avait plus de syndicalisme sous Vichy. Comme dit Abetz, l'ancien pourrisseur de la société, de la presse, de la bourgeoisie française qui ne demandait que ça et qui est devenu espèce d'ambassadeur à Paris en juin 1940, comme le dit très bien Abetz à propos du cabinet de Laval du 13 juillet 1940, on a fait venir Belin comme représentant de la classe ouvrière pour montrer que le gouvernement Laval-Pétain est un gouvernement contre les trusts et en faveur de la classe ouvrière. Et c'est ce même René Belin qui n'était autre que la pure et simple plume de son officier traitant, je vous demande un peu, directeur général de la banque Worms, qui le traitait depuis 33-34, pas depuis 36, depuis 33-34. C'est ce même René Belin qui, théoriquement, est ministre du travail et de la production industrielle. De la production industrielle, il ne restera pas longtemps, puisqu'on met Puchet à sa place dans le cabinet d'Arlan de février 1941.
1: Alors n'allons pas trop vite, hein, puisque nous traiterons de la période de l'occupation lors de prochaines émissions. Revenons-en à la réunification des deux CGT en 1935. Pour les unitaires de la CGTU, l'urgence n'est plus la ligne classe contre classe. L'urgence, c'est de contrer les menaces fascistes. Et suite notamment à la grande manifestation du 6 février 1934, où diverses formations de droite, plus ou moins extrêmes, menacent de prendre l'Assemblée nationale et de renverser la République. lagueuse, comme il disait.
2: À 19h30, alors qu'éclate la première fusillade, des milliers de manifestants, en majorité des camelots du roi, se lancent à l'assaut du pont de la Concorde et se ruent en plusieurs vagues sur le palais Bourbon. 14 d'entre eux sont tués par les balles de la police. On compte plusieurs victimes du côté des forces de l'ordre. Sur la rive gauche, 2000 croix de feu occupent la rue de Bourgogne à deux pas de la Chambre des députés. Un barrage dérisoire, 50 gardes mobiles, barre la rue Saint-Dominique. Il suffirait d'un ordre des croix de feu pour les balayer et occuper l'Assemblée nationale. Mais le colonel Delaroque arrête les manifestants. La Chambre des députés est sauvée.
1: Devant les menaces que ces extrêmes droites font peser sur la République, le Parti communiste abandonne la ligne classe contre classe, sous aval de Moscou bien sûr, et se dirige vers une alliance avec la SFIO, prémisse du Front populaire de 1936. Même logique sur le Front syndical, alors qu'il n'avait pas beaucoup pesé jusque-là, les unitaires de la CGTU montent en puissance et s'orientent vers une réunification avec les frères ennemis de la CGT, des confédérés de Jouot, malgré la volonté de ce dernier.
0: La réunification se fait contre Jouot et les siens. C'est pas de la mauvaise foi ou de la mauvaise interprétation de ma part. Ils le disent, ils l'ont répété sans arrêt de 34. En plus, moi, j'ai travaillé sur la documentation socialiste des années 30 jusque dans l'après-guerre. Et alors, c'est un thème, c'est un refrain. Hein. En 34, on n'a rien pu faire. À partir de février 34, ils ne peuvent pas résister à la poussée considérable des unitaires qui disent voilà, il faut se réunifier, on ne peut pas connaître en France l'exemple qu'a illustré le cas allemand. C'est dans ce cadre qu'interviennent les succès de 1936, qui représentent un mouvement de masse comme on ne peut pas imaginer, et avec la même honnêteté qui les caractérisait auparavant. Georges et Tintin et désormais Anne-Marie Renaud, dans le deuxième volume de la biographie de Jouot, disent, voilà, les confédérés, ils parlotent, et les unitaires, ils vont dans les usines. Et c'est ça qui fait cette extraordinaire floraison, et qui montre bien, c'est intéressant d'ailleurs, dans la conjoncture d'aujourd'hui. Ça montre bien à quel point l'extrême faiblesse peut, à un moment donné de l'exaspération des travailleurs, se transformer en force. Ce syndicalisme, dans lequel les unitaires ont acquis incontestablement la majorité.
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4: À Paris et dans la région parisienne.
5: Nous lutterons jusqu'au bout pour la défense de nos revendications dans le calme et la dignité. Le voulez-vous, camarades ?
6: Oui !
5: Pour les revendications et pipites.
4: Dans le Nord, la plupart des usines sont occupées par les ouvriers. Comme leurs camarades parisiens, ils organisent leur vie en attendant la solution du conflit.

0: Il y a 30 000 ouvriers, essentiellement unitaires, dans la Fédé des métaux en 1935-36, avant les grèves. 30 000. Il y a très peu de jouroïstes, hein, si je puis dire. Il y en a, mais peu. Ayez-le en tête, en 37, il y a 1 million. Il y a 1 million de prolos des métaux, c'est-à-dire le cinquième ou le quart de la CGT du maximum atteint, c'est-à-dire 1937. C'est ça qui fait les succès 36. C'est évidemment pas les bontés de Blum. Or, la scission se prépare avant même la réunification. Les confédérés n'en veulent pas de cette réunification. Pourquoi ? Parce que c'est une réunification qui, compte tenu de sa survenue, est entièrement liée au mouvement des masses, dans lequel les unitaires vont prendre la majorité, et ils la prennent. Mais les verrouillages de 1920-21 sont maintenus. Et les autres qui ont acquis de fait la majorité, depuis 36 éventuellement, ils co-dirigent telle fédération, mais à part deux postes, ils ne mettent pas les pieds au bureau confédéral, et c'est Jouot qui reste secrétaire général de la CGT. C'est une clé de la scission organisée par le patronat, en particulier les fameux synarques, dans des conditions que j'ai exposées dans De Munich à Vichy et dans Le choix de la défaite. Et évidemment, l'alliance entre ces gens compréhensifs et le patronat conduit à l'échec des grèves.
1: Un échec du mouvement populaire également consécutif à la trahison de Léon Blum, dont le programme électoral de Front Populaire était d'ailleurs quasiment vide. Car ce n'est pas à Blum que l'on doit les congés payés et autres conquêtes sociales de 36. Ces nouveaux droits, ce sont les grévistes eux-mêmes qui les ont obtenus à force de combat. Blum n'aura servi dans l'affaire que d'intermédiaire entre grévistes et patrons. Et dès 1937, il annonce une pause dans les conquêtes, pause qui sera un arrêt.

0: congrès de Nantes, donc novembre 1938, dans un contexte de prédéfaite épouvantable, et prédéfaite qui se confirme dans les deux semaines suivantes, on a une situation quasiment officielle d'alliance des confédérés avec la bourgeoisie. Ça a été la clé de Munich.
1: En 1938, pour les accords de Munich, l'Angleterre et la France signent un pacte de non-agression avec l'Allemagne. Un an avant le pacte que les nazis proposeront aux soviétiques en 1939, Munich prévoit notamment, entre les lignes, que la France trahisse son allié, la République de Tchécoslovaquie, abandonnée à Hitler. Et il y a aussi un facteur syndical à cette trahison de Munich qui annonce la drôle de guerre, suivi de cette très étrange défaite de juin 40.
0: Un exemple remarquable, presque incompréhensible pour qui ne connaît pas la situation syndicale, l'explication de quelque chose de très surprenant dans l'étrange défaite de Marc Bloch, qui est en quelque sorte une analyse du congrès de Nantes, où s'opposent ceux qui disent, comme depuis 36 au congrès de 36 de la CGT, que si on accepte la servitude, on aura la mort, contre ceux qui, depuis officiellement 1936, passent leur temps à dire, autour de Belin et compagnie, que si on a la servitude, c'est pas grave parce qu'on n'aura pas la mort. Or, c'est une donnée décisive du congrès de 38 que l'acceptation par les confédérés de ce qui s'est appelé non seulement le Munich auquel ils ont contribué activement, mais du Munich intérieur, c'est-à-dire de la fin de tous les avantages de 1936. Rétablissement de fait des 48 heures, baisse des salaires. C'est une horreur, 1938, ce qu'on ne sait pas. Et ce sont ces gens qui vont passer alliance officielle avec les patrons, bien avant, évidemment, le pacte germano-soviétique, qui s'arrangent avec les patrons en particulier pour obtenir quelque chose qui les gênait beaucoup, c'est-à-dire pour obtenir la fin des élections syndicales, car ce courant, avec la bénédiction de Jouhaud, passe accord avec les patrons dans ce qu'on appelle les accords du Majestic d'octobre 1939, qui abolit les élections syndicales et qui officialise l'alliance, puisque les confédérés ont participé à la répression anticommuniste à partir d'août-septembre 1939 dans des conditions tellement épouvantables. Et ça, je l'ai étudié dans ma thèse d'État, puisque j'étais spécialiste de la CGT d'après-guerre. Je peux vous dire que les retrouvailles officielles au congrès de l'après-guerre, ça a été un petit peu délicat, qu'il a fallu toute la pression des communistes et des chefs unitaires, dont le prestige avait tant grandi à la faveur de la résistance, pour dire aux militants, tu vas être bien gentil, tu vas m'accepter dans le syndicat, ceux qui vous ont fait virer et poursuivre par la police et par les magistrats en 1939-40. Mais comme disait un comité central de 1945, depuis l'entre-deux-guerres, dans une remarque extrêmement intelligente, vous ne voulez pas faire d'un côté une alliance avec Blum et de l'autre côté m'empêcher de faire une alliance avec Jouhaud, alors que si on n'a pas Jouhaud dans le syndicat, au premier jour de la répression, on nous classe la CGT comme CGT communiste et on est mort. Nous avons un à la réalité. Là, c'est que le patronat dispose à l'intérieur des partis ouvriers, comme à l'intérieur des syndicats, d'une influence plus ou moins importante. Tant qu'il existe un parti communiste très fort, rigoureusement indépendant du patronat, même quand il n'est pas très fort. Et là, il faut quand même qu'il se renforce, ce parti communiste, pour que certains militants connus, importants, etc., soient une proie facile pour le patronat. C'est le cas à l'époque des mouvements pas seulement d'ailleurs des grands mouvements, parce que le recrutement de communistes par le patronat, il a commencé dans les années 20. Il y en a qui se sont mis à son service. Mais alors, il y a des belles prises, hein. Pensons à la prise de Doriot.
2: Nous avons le devoir, nation européenne. Le but principal de notre campagne, c'est d'assurer la paix dans les foyers. Bravo, bravo, bravo.
1: Jacques Doriot a été militant communiste jusqu'en 1936, puis il est retourné par le patronat et fonde le Parti populaire français de sinistre mémoire. Pendant l'occupation, l'ex-communiste Doriot devient un partisan radical de la collaboration et contribue à la création de la LVF, Légion des volontaires français contre le bolchevisme. Doriot combattra un peu sur le front de l'Est en tant que lieutenant de la Waffen-SS. Le cas rare de Doriot, l'ex-coco devenu fasciste, est évidemment depuis ressorti à tout bout de champ par les malhonnêtes qui tentent d'avancer que le communisme et le nazisme, eh ben c'est la même chose.
0: Doriot, c'est un symbole de la ligne qui suit le congrès de Tours. Doriot, c'est un champion dans les années 20 de la lutte anti, de la lutte antimilitariste, de la lutte anticolonialiste, qui sont parmi les deux branches les plus terribles de la spécificité communiste, qui isole les communistes, je dirais, jusqu'à la fin des guerres coloniales. Parce que même fort, le Parti communiste, sa puissance à cet égard, a été obérée par la force de l'idéologie pro-coloniale en France. Ce sont des choses qu'on n'aborde plus, parce qu'aujourd'hui, les historiens du colonialisme, ils connaissent qu'un truc, c'est que, voilà, on a été méchants avec les Noirs, avec les Arabes, etc. Mais ce n'est pas une histoire suffisante et sérieuse. C'est une des données des luttes sociales globales, des luttes politiques globales. Et de ce point de vue, dans sa plus grande période de puissance, le Parti communiste est resté, en matière de lutte anticoloniale, en situation difficile.

0: facile. La lutte antimilitariste chez lui, bon, elle est réglée à partir de 35. Hein. À partir de 35, le Parti communiste, il considère, à l'exemple de l'Union soviétique, hein, après, on peut discuter de la légitimité. Moi, qui ai une approche, je dirais, très patriotique de ce que c'est que la résistance à l'invasion, je trouve que c'est une position très raisonnable. Hein. Je suis absolument opposé, comme citoyenne, à la position de celui qui dit « on aura la servitude, mais pas la mort ». Je pense que la servitude, c'est la mort. Bon. Et la lutte antimilitariste, ça a cessé d'être un problème pour les communistes, bien que les communistes aient été une cible constante de l'armée, constante. Moi, j'ai eu des camarades personnels de grandes écoles qui se sont fait coller à leur service militaire dans la zone de 68, parce que moi, j'étais étudiante en 68, qui se sont fait coller dans des espèces de réserves qui étaient réservées aux communistes, parce que c'était fait dire ce camarade des grandes écoles, qu'est-ce que vous croyez? On connaît tout votre emploi du temps. Ce jour-là, vous êtes allé là, j'ai eu confirmation, avant d'être historienne d'archives, de ce que c'était que le remarquable renseignement policier ou militaire français. Bon. Mais, pour en revenir à la situation du syndicalisme, on parle de répression syndicale avec des effets délétères, épouvantables sur la majorité des salariés ou la quasi-totalité des salariés, mais on n'étudie pas en France ce qui est les conséquences de la corruption patronale et étatique sur les dirigeants syndicaux qui ont montré patte blanche depuis un certain temps. Moi, j'ai montré, parce que Jouy va très loin hein, dans l'alliance avec Vichy. On veut faire croire que la CFTC et les confédérés de Jouy ont été très bien pendant la guerre. Après, il faut regarder la chronologie. Hein. C'est vrai que Jouy n'est pas pro-hitlérien. Il est anglophile et surtout pro-américain. Ça, c'est clair. Mais Jouy est quelqu'un avec lequel, par exemple, Pucheux est un peu brutal fin 41, mais devient poli comme ministre de l'Intérieur en 1942.
1: La CGT est dissoute par Vichy en 1940. Léon Jouy est arrêté fin 41, livré aux Allemands en 43, et comme Léon Blum, connaîtra une détention relativement confortable en Allemagne. Les déportés communistes ne pourront pas en dire autant, enfin en tout cas pour ceux qui reviendront des camps de la mort nazis.
0: C'est une donnée évidemment écrasante dans les périodes de guerre, ce que j'ai analysé dans mes livres. Mais c'est quelque chose qui est très fort aussi dans l'après-guerre. Être militant communiste, c'est être un paria. On le voit très bien de 1945 à 1949. Être militant réformiste, ça donne lieu à des arrangements. C'est-à-dire qu'on revient à ce que j'avais dit déjà. C'est-à-dire à la perspective de cette séparation très nette à partir de l'ère impérialiste. Les racines sont antérieures, bien sûr, mais à partir de la fin du 19e siècle, de cette séparation très nette entre la partie du mouvement ouvrier majoritaire dans ce qu'on appelle les pays du centre, très majoritaire, qui s'accorde avec le patronat, et la partie minoritaire, moins minoritaire qu'ailleurs en France, qui se bat contre le patronat et l'État. C'est ça la réalité du syndicalisme. Et c'est ça que aucune vision anthropologique, sociologique, quand elle n'est pas appuyée sur une étude fine, parce qu'il peut y avoir des études sociologiques appuyées sur une étude fine et à cet égard aussi précise qu'une étude historique rigoureuse. Voilà ce qui manque aujourd'hui à notre compréhension du syndicalisme, et je dirais cette fois en tant que citoyenne, dans des conditions d'autant plus dramatiques, que nous sommes parvenus à ce stade de développement de la crise du capitalisme à une des époques les plus aiguës

0: encore qu'en 1914 ou en 1938-1940. Parce qu'en 1938-1940, il existe un mouvement fort dont les membres sont certes en prison, parce qu'il faut savoir ce que sont les conséquences de la répression de Daladier. Je rappelle qu'en 1944, la police française arrête encore des militants communistes et les livre aux bourreaux sur la base du décret-loi Daladier d'interdiction du Parti communiste français du 26 septembre 1939.
1: Le radical Daladier, président du Conseil en 1938, signe donc avec Hitler les honteux accords de Munich. Sur le front intérieur, Daladier passera aussi une série de lois scélérates sous forme de décrets-lois. Décrets-lois contre les travailleurs, contre la semaine de 40 heures, contre les étrangers. Hein. C'est notamment grâce à Daladier que les républicains espagnols et autres Allemands anti-nazis seront enfermés dans des camps de concentration français. Et en septembre 1939, nouveau décret-loi Daladier, qui rend le Parti communiste illégal, fait déchoir de leur mandat les députés communistes, fait interdire le journal L'Humanité. Oh, quel grand démocrate c'était ce Daladier.
0: Mais ce mouvement, aussi terriblement affaibli qu'il soit, il existe, il est fort. Il se ressource dans la résistance, quelles que soient ses considérables pertes, sur lesquels les assassins de mon ouvrage, là, dans l'épuration, ont glosé en disant que je ne parlais pas du parti des 75 000 fusillés, mais que finalement, peut-être que j'en parlais encore. Enfin, quand on regarde les effectifs approchés, c'est quand même très impressionnant.
1: Le PC d'après-guerre s'est revendiqué parti des 75 000 fusillés. Bah, en comptant les militants communistes français non seulement fusillés, mais aussi déportés et assassinés dans les camps de la mort nazis, certaines estimations montent effectivement jusqu'à près de 60 000 victimes chez les rouges français.
0: Mais il existe cette base qui se redéploiera dans des conditions très difficiles, qui se déploie pendant l'occupation et qui quand même a accompagné les salariés jusqu'aux années 60-70. Et c'est ça qui manque aujourd'hui.

C'est ici que se termine ce nouveau chapitre de cette histoire compliquée et d'autant plus complexe qu'on ne nous la raconte surtout pas. Merci à Annie Lacroix-Risse qu'on retrouvera au prochain épisode de cette saga populaire pour un développement autour des décrets-lois d'Aladier, lois scélérates d'hier qui pourraient peut-être bien rappeler des lois scélérates d'aujourd'hui, sait-on jamais. Tu peux réécouter cette série d'émissions et bien d'autres sur notre site polymix-et-la-voix-off.com avant qu'on ne se retrouve très bientôt sur cette même antenne. Ce n'est qu'un combat. Continuons le début. Salut !

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Sur les ondes de Radio Zone, avec aujourd'hui un invité tout à fait exceptionnel, le violoncelliste genevois Raymond Pérez.

Pardon, il viendra nous parler d'un tout nouveau disque qu'il vient de réaliser. Il s'agit d'œuvres baroques et de compositeurs qui n'ont jamais été édités en CD, donc une œuvre tout à fait intéressante à découvrir.

0: Alors répond Pérez, bienvenue sur les ondes de Radio Zone.
1: Merci de me recevoir.
0: Alors vous venez aujourd'hui nous parler d'un fameux disque que vous venez de réaliser. Il s'agit de sonates en fait, de sonates pour violoncelle.
1: Oui, absolument.
0: Alors sur ce CD, il y a comme premier violoncelle, c'est vous, Raymond Pérez. Oui. Il y a aussi Rosa Berganza.
1: Oui. Une collègue à moi qui est partie malheureusement en Italie, mais qui va revenir, j'espère, très vite, pour qu'on puisse continuer à jouer ensemble, parce qu'elle a un excellent niveau. Puis en plus, on est toujours en symbiose quand on joue de la musique du 17-18e siècle. Donc, d'être en symbiose avec un autre musicien.
0: Alors, ce CD est tout à fait exceptionnel, dans la mesure où il regroupe des œuvres de Frescobaldi, de Somi, de Pasquini, de Boismortier, de Torelli, donc des compositeurs baroques qu'on pourrait qualifier

0: également d'ailleurs.
1: Le qualifie pour certains de très connu pour le clavier, par exemple, comme Frescobaldi, mais pour le violoncelle, absolument pas. Frescobaldi est un compositeur italien, bien sûr, qui est passé à la postérité grâce à ses œuvres pour orgue et clavier. Mais qui sait qu'il a écrit pour le violoncelle en 1627, eh bien, peu de monde en tout cas. Et voilà des œuvres qui n'ont jamais été enregistrées de sa part. Et le violoncelle est mis déjà en évidence au début du XVIIe siècle grâce à des compositeurs de cette envergure-là. Et d'exhumer ces œuvres, ça donne une dimension fantastique à ceux qui ont le plaisir de les jouer. Parce que c'est extraordinaire. On découvre des choses fantastiques, des mondes merveilleux.
0: Et avant d'aller plus à fond donc, dans l'étude de ces différents morceaux, donc, j'aimerais quand même qu'on dise un petit mot sur la démarche en fait, de ce CD, car on peut dire qu'elle n'est pas banale.
1: Non, elle n'est pas banale, puisqu'en fait le CD est fait pour aider une association à but non lucratif, qui ne bénéficie d'aucune subvention ni de la ville ni du canton de Genève. Cette association s'appelle l'association AMSI, A-M-S-I, Aide Morale et Suivi Individuel. Vous auriez tous compris de quoi il s'agit. C'est une association qui aide les personnes en deuil, qui aide les personnes en difficulté morale et qui compte dans ses rangs des gens qui sont spécialistes dans plusieurs domaines, les femmes battues, les enfants battus, les personnes en fin de vie, etc. Donc c'est une association qui a été fondée il y a 3 ans et qui souffre de carences pécuniaires, c'est-à-dire qu'il n'y a aucune possibilité de subvention de quoi que ce soit, et pourtant les démarches ont été faites en ce sens. Donc il y a un peu deux poids, deux mesures, des subventions pour certains et pas pour d'autres. Alors on essaie de trouver un palliatif à cette chose qui nous semble pas acceptable, et le fait de sortir en CD, comme vous le disiez, à juste titre, avec des œuvres inédites, ça peut intéresser beaucoup de monde, parce que le baroque, on en entend souvent parler, on en entend souvent...
0: Excusez-moi, pour le grand public, le baroque, c'est Bach, c'est Vivaldi, c'est les grands maîtres.
1: Absolument.
0: Et il est maintenant. Et c'est vraiment donc très intéressant de découvrir d'autres œuvres, d'autres compositeurs qui ont quand même réalisé des chefs-d'œuvre, on peut le dire.
1: Mais absolument, absolument. Quand vous allez dans un rayon dans disquaire, vous verrez Frescobaldi, Vivaldi, Bach, surtout. Joué plusieurs fois, interprété à plusieurs fois, toujours les mêmes œuvres par plusieurs artistes. Les versions ne manquent pas. Si on va dans le rayon sonate, pour le Vivaldi, il y en a encore une qui vient de sortir ce mois-ci. Donc, tandis que les sonates pour violoncelle de Pasquini, Pasquini, un compositeur extraordinaire. J'aurai l'occasion de vous en parler. Semis, Boismortier, Torelli, pour le violoncelle, très très peu connu, et en tout cas pas gravé. Et puis je pense que ça peut intéresser non seulement le fait d'écouter déjà ce qui se passe sur le disque, et de découvrir des œuvres vraiment enrichissantes et extrêmement intéressantes, inédites. Et puis, à travers ça, faire faire une action généreuse vis-à-vis de cette association dont je parlais tout à l'heure, qui mérite vraiment un gros coup de pouce. Cette association se trouve à Aunay, je le dis comme ça en aparté, au 13 chemin Villonge, 12 13 Aunay, au 792-91. Là, évidemment, vous pourrez obtenir de plus en plus renseignements, notamment en consultant le site internet que cette association possède. Avec sur le site, alors il y a vraiment tout ce qui est possible de savoir.
0: Et on dira tout à l'heure les noms des disquaires qui ont mis généreusement en vente ce CD, en fait.
1: Absolument.
0: Donc à vos stylos, à vos papiers, on vous dira tout à l'heure, on vous donnera tout à l'heure la liste des sympathiques disquaires qui participent quelque part à ce projet.
1: Tout à fait.
0: Alors maintenant, on va s'écouter un premier morceau tiré de ce fameux CD. Il s'agit d'une œuvre de Pasquini. C'est la sonate numéro 6 pour deux violoncelles seules. On s'écoute le premier mouvement. Et un dernier petit renseignement, ce concert a été enregistré donc à la chapelle Saint-Gabriel en 1997. Vous voulez nous dire quelque chose à propos du lieu ?
1: Le lieu, Le lieu était assez extraordinaire puisque les pierres résonnaient enfin, d'une manière fantastique dans ce lieu. Mais c'est surtout on jouait devant très peu de monde par contre. Mais peu importe, c'est surtout le compositeur. Je voulais dire un mot sur ce compositeur. C'est pas un compositeur qui a un style pétillant, un style de bon ton, comme on verra plus tard dans le 18e. C'est vraiment les débuts de la sonate. La naissance de la sonate, c'est Pasquini, entre autres, qui, avec ses deux violoncelles, va écrire des choses fantastiques. Il faut s'imaginer le dialogue entre deux personnes sur un banc, ou bien on m'a parlé de dialogue de carmélite, j'ai entendu ça. Pourquoi pas, voyons deux moines dans un cloître, parler de visant, n'est-ce pas, philosophant sur la vie de tous les jours. C'est ça, Pasquini, c'est de l'un à l'autre. Il n'y a pas de premier et de deuxième violoncelle. Il y a deux instruments égalitaires, je dirais, et qui se parlent, qui se dialoguent, et qui se disent des choses intéressantes, certainement, et qui souvent sont à l'unisson, l'un avec l'autre. Et c'est vraiment un compositeur à vraiment découvrir, que j'ai découvert moi-même.
0: Alors, laissons maintenant parler la musique. Pasquini, sonate numéro 6 pour deux violoncelles, seule.

0: Voilà, donc c'était la sonate numéro 6 pour deux violoncelles seules de Pasquini. On a écouté le premier mouvement, donc.
1: Absolument.
0: Est-ce que vous voulez nous dire encore quelques mots sur Pasquini?
1: Disons, sur Pasquini, pas spécialement, mais surtout sur les gens qui seraient susceptibles d'écouter le disque. Je crois que c'est un disque qui s'écoute avec une certaine dose de concentration qui doit être présente. C'est pas un disque qui s'écoute comme du Vivaldi ou du Corelli, où on peut faire autre chose, on suit le discours musical. Là, pour vraiment suivre le discours musical, pour vraiment ne rien manquer de toutes les subtilités de l'écriture du compositeur, il faut une dose de concentration. Ça veut dire qu'il faut, je dis ça vulgairement, il faut se poser et écouter. Et là, on va pouvoir entrer en osmose avec cette musique absolument grandiose et comprendre ce qui se passe, les échanges entre les deux violoncelles, les échanges d'harmonie, d'écriture, de contrepoints serrés, comme on verra plus tard avec Frescobaldi. Tout ça, on va pouvoir le comprendre et apprécier totalement. C'est pas de la musique qui s'écoute en faisant autre chose que d'écouter. Voilà, c'est ce que je voulais dire. Et surtout pour des compositeurs comme Pasquini.
0: Donc on a taxé quand même cette musique, un petit peu de musique austère.
1: Oui.
0: C'est les mauvaises langues qui disent ça. Qu'est-ce que vous en pensez, vous?
1: Mais moi, je suis assez d'accord. C'est pour ça que j'insiste sur le fait que la dose de concentration à donner à l'écoute est absolument indispensable. Parce que c'est une musique assez austère. Surtout qu'on est encore, on est dans le 17e siècle qui est encore assez austère. On est dans une grande polyphonie, mais on n'est pas encore dans le style chantant du 18e où là, il y a la mélodie qui prend le dessus. La polyphonie chez Pasquini, elle est encore sous-jacente, et le fait d'entendre que deux seuls instruments, qui sont en plus dans des registres absolument identiques, sans véritable soliste, c'est pas facile à entendre, c'est clair. Mais c'est absolument à découvrir, c'est une richesse incroyable à découvrir, surtout si on arrive à s'imaginer. On peut fermer les yeux 30 secondes, écouter cette musique et s'imaginer deux personnes, comme je vous ai dit, qui parlent. Comme là, c'était le premier mouvement, ils ont fait un dialogue, c'était un dialogue assez, je dirais, pépère, avec de gros guillemets. Maintenant, on peut montrer peut-être chez ce même Pasquini un dialogue un petit peu plus vigoureux, un petit peu plus fugace, où les gens s'énervent. Peut-être ces deux personnages s'énerveraient, ces deux grands-pères, on peut dire, s'énerveraient, ou bien ils philosophent tout d'un coup sur quelque chose où ils ne sont pas d'accord, avec un peu plus de passion. Voilà, c'est ça aussi Pasquini. Si on pouvait le présenter un autre mouvement de Pasquini qui irait dans ce sens, ce serait une bonne chose de comprendre aussi.
0: Pourquoi pas donc s'écouter la sonate numéro 3 pour deux violoncelles seules. Donc il s'agit du troisième mouvement, un morceau de Pasquini, donc peut-être un petit peu plus enflammé, un petit peu plus méditerranéen,
1: absolument,
0: latin.
1: Absolument.
0: Donc on va s'écouter donc ce morceau, et je vous rappelle toujours que vous êtes avec Jean-Sébastien, c'est Diapason avec vous sur 93.8, une émission spéciale avec mon invité du jour, Raymond Pérez, qui vient nous présenter donc son magnifique disque. En vente partout, on vous donnera les adresses tout à l'heure pour les personnes intéressées. Donc ce magnifique disque de musique pour violoncelle et orgue continuo du 17e et du 18e siècle. Pasquini, maestro, c'est à vous.

Oui, pour rester dans le même registre avec Pasquini, il a écrit d'autres mouvements aussi orageux que celui-là, qui sont fulgurants, parce qu'ils ne durent pas plus de 30 secondes, 40 secondes, notamment dans la sonate numéro 7, avec le troisième mouvement, qui est un tout petit, on va dire adagio, parce qu'à l'époque, il n'y avait pas de notation de tempo. Et puis, on enchaîne sur un allegro assez vivant.

0: Voilà, on s'est écouté donc notre cher ami Pasquini. 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Et en plus, vous faites une bonne œuvre, car l'AMSI a vraiment besoin de votre soutien. Alors Raymond, donc, nous allons enchaîner avec un autre compositeur, oui, il s'agit du grand Frescobaldi.
1: Ah, oui, les Italiens sont partout, car il faut savoir qu'à cette époque, l'école italienne est absolument dans toute l'Europe, elle rayonne partout, à l'exception de la France, puisque le violoncelle, par exemple, en France, est en concurrence directe avec la viole de gambe, avec l'école de viol, et qui est très très connue, avec Marin Marais, notamment. Et le violoncelle finira par triompher de la viole de gambe à la fin du XVIIIe siècle avec la venue de Boccherini qui mettra un point final à cette lutte. Et par là, fera triompher le violoncelle sur la viole. Par contre, en Italie, le violoncelle est déjà, depuis près d'un siècle, soliste. En Italie, donc à l'avant-garde, les Italiens, comme d'habitude, je dirais, en tout cas pour la musique baroque, ça ne fait aucun doute. Le violoncelle est déjà soliste sous Domenico Gabrielli, avec ses Richard Carr, sous Giacchini, Pasquini. Donc dans le XVIIe siècle déjà, le violoncelle est déjà mis en exergue, en avant, par rapport à la viole qui est déjà nettement en retrait en Italie déjà.
0: Et puis on peut dire que Frescobaldi a été le plus grand virtuose de son temps, au clavecin et à l'orgue aussi.
1: Ben absolument. Non seulement il a été un organiste et un claveciniste le plus extraordinaire de son époque, mais en plus, il a été admiré jusqu'en Allemagne par Jean-Sébastien Bach et Buxtehude et d'autres.
0: Et puis peu de gens savent qu'il a été aussi organiste à Saint-Pierre, à Rome.
1: Absolument, jusqu'à sa mort en 1643, à Saint-Pierre de Rome. Donc c'est un compositeur absolument admirable. Et ce qui est surtout admirable dans le disque, c'est que ses canzones pour violoncelle, il en a écrit 7. Il y en a 4 sur le disque, qui sont les plus représentatives, on va dire. Elles vont être un petit peu différentes, évidemment sonner différemment que les autres pièces, puisque les autres pièces sont faites que pour deux instruments, c'est-à-dire pour deux violoncelles seules, alors que là, est associé à ces deux violoncelles, donc d'abord un orgue, et en plus de l'orgue, il y a quelques percussions pour faire plus dense. Vous allez voir que là, on est évidemment au début du XVIIe siècle, en 1627, donc ça change déjà tout. Surtout par rapport à ce qu'on entendra après du 18e, où là, vraiment, la monodie a pris le pas sur la polyphonie riche et le contrepoint serré d'un homme comme un compositeur comme Frescobaldi. Mais ces canzones sont absolument admirables, de profondeur.
0: Alors, je propose qu'on s'écoute donc une canzone de Frescobaldi. Il s'agit de la canzone numéro 6 pour violoncelle et orgue et continuo. Et ce concert a été enregistré à l'église de l'Épiphanie, donc à Genève.

0: Voilà donc cette magnifique œuvre. On va continuer avec mon cher mon Pérez. Vous allez nous le dire avec qui?
1: Eh bien, on peut parler de Somis qui tient une part importante dans le disque puisqu'il y a deux sonates qui lui sont consacrées. Jean-Baptiste Somis est encore en italien, mais cette fois-ci du 18e siècle. Où là le baroque est flamboyant, florissant, avec des gens comme Somis qui sont connus dans toute l'Europe d'ailleurs.
0: Je crois que sa réputation a d'ailleurs été faite sur son extraordinaire technique d'archet, si je ne m'abuse.
1: Absolument, absolument. Jean-Baptiste Somis et son coup d'archet, c'était. On ne pouvait pas parler de l'un sans parler de l'autre. En rajoutant encore qu'il avait l'ampleur de sa sonorité qui frappait toujours ses auditeurs, il a été joué au concert spirituel à Paris. Et c'est vrai que ses coups d'archet étaient, enfin, son archet était absolument fantastique. On aimerait bien, évidemment, en savoir plus, mais c'est pas possible.
0: D'ailleurs, il a joué avec les grands maîtres de son temps, donc il a joué avec Vivaldi, avec Corelli.
1: Tout à fait. C'est un homme absolument hors du commun, qui a côtoyé des Corelli, des Antonio Vivaldi, qui a pu jouer avec eux, apprendre aussi à leur contact, sans doute. Et malheureusement, Somis est parti dans l'oubli, comme des gens comme Pasquini et d'autres qui sont partis dans l'oubli, qu'on essaie d'exhumer maintenant. Et on se rend compte qu'on a bien de raison de le faire, puisqu'on découvre des sonates et des œuvres qui sont à plus d'un titre, qui gagnent à être connues.
0: Et on peut donc rappeler que sur ce disque que vous venez de réaliser, il y a des œuvres qui n'ont pratiquement jamais été enregistrées finalement.
1: Tout à fait. Frescobaldi, les canzones de Frescobaldi pour violoncelle, à ma connaissance, il n'y a eu qu'une seule version d'une seule canzone avec un air Bilsma accompagné par un clavecin. Donc là, c'est déjà différent puisque là, il y a un orgue, il y a un continuo, il y a des percussions. Mais c'est la seule tentative de. Frescobaldi, c'est le clavier, je le répète par référence. Le violoncelle est absolument pas connu en faisant référence à Frescobaldi. Somis, à ma connaissance, n'a pas été enregistré non plus, du même Pasquini non plus. Donc là, évidemment, il s'agit d'inédits, de premiers enregistrements, c'est aussi ce qui donne l'intérêt du disque, évidemment.
0: Donc on peut dire que c'est une sorte de disque événement, finalement.
1: Mais tout à fait, un disque événement comme l'est l'association AMSI, pour qui il est fait, qui est aussi un événement tout récent, parce qu'elle n'a pas 3 ans, cette association.
0: Et donc je vous rappelle que ce disque est trouvable chez Compact Disc Audio Club, ainsi que chez Très Classique au 16 rue Diorama, et aussi à la place du Bourg de Four chez Divertimento. Donc jetez-vous corps et âme sur cette magnifique œuvre, car c'est vraiment un disque exceptionnel, quoi. Je le dis. Alors, je crois qu'on va s'écouter donc un morceau de Somis, n'est-ce pas?
1: Oui, un mouvement. On s'est mis un peu d'accord sur la sonate numéro 9 en sol mineur, le deuxième mouvement qui est en allegro, et je crois que c'est assez bien choisi, puisqu'on verra le Somis dans toute sa splendeur, avec tout ce qu'il pouvait faire avec son archet. Est-ce que j'arrive à en faire autant? Ça, j'en doute un peu. Maintenant, c'est à l'auditeur de juger. Ceci dit, sans parler de Somis ou des autres, l'approche de cette musique qui est un petit peu intimiste, puisqu'il n'y a que 2 instruments, et n'est pas facile d'accès, pas facile à écouter comme ça sur des colonnes non plus. Hein. La meilleure chose à faire, si on peut se le permettre, c'est de prendre une heure, de se poser une heure, de prendre les casques sur la tête, on se les met sur la tête et on passe le disque en une fois. Je crois que c'est la meilleure chose qu'on puisse faire, qu'on puisse se faire plaisir pour soi-même, rendre justice aux disques et aux œuvres qui ont été faites, puisque quand il y a 2 instruments, il y en a forcément un qui n'est pas au même endroit que l'autre, il y en a un qui est à gauche, l'autre qui est à droite. Dans les casques, tout est bien rendu, les moindres détails sont rendus, les questions, les réponses des 2 instruments, le dialogue, le discours musical est rendu totalement au casque, ce qui n'est pas le cas quand on écoute ces œuvres aux colonnes.
0: Et place maintenant à la musique de Somis. Nous allons nous écouter la sonate numéro 9 en sol mineur pour deux violoncelles. Il s'agit du deuxième mouvement, un allegro.

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Voilà, on se retrouve dans quelques petites secondes pour la suite de notre programme.

0: Voilà, toujours à l'écoute de Radio Zone, c'est Diapason avec Jean-Sébastien et notre invité Raymond Pérez qui nous parle de cet extraordinaire disque de musique baroque qu'il vient de sortir. Alors, Raymond Pérez, j'aimerais maintenant un petit peu parler de votre engagement en fait, car ce n'est pas réellement banal de voir un musicien qui s'engage comme ça dans la vie associative. Et d'une manière tout à fait bénévole, bien sûr. Donc, d'où est-ce que vous vient cet engagement, cette volonté de vous engager?
1: Moi, ce que j'aime d'abord, c'est sortir des sentiers battus. Je crois que c'est une nécessité pour tout créateur. Et un musicien, c'est un créateur. Même s'il reproduit la musique des autres, il la reproduit toujours vis-à-vis de ses propres valeurs et à sa propre façon de voir le monde. Le fait de ne pas marcher dans les plates-bandes qu'on nous assigne, c'est une grande chose, je crois. Il y a des gens qui ont besoin de nous. Moi, je n'ai pas la chance d'être riche, mais j'ai une richesse personnelle qui peut faire en sorte que des gens gagnent de l'argent. Voilà, et à partir de ce biais-là, l'association AMSI, qui n'a aucune subvention, peut bénéficier d'un soutien pécuniaire grâce à mon initiative. Ça, c'est une première approche. La deuxième approche, c'est l'approche du musicien pur et simple. C'est-à-dire que je suis une espèce d'esthète qui adore exhumer les vieilles choses dont on ne parle plus pour montrer qu'on a eu tort de les enterrer vite. Et je crois que ce disque est une espèce d'allégorie à cette forme de pensée-là, quoi.
0: On dit souvent donc que la musique classique en général est une musique élitiste en fait. C'est une musique très intellectuelle qui est faite pour une certaine catégorie de personnes. Est-ce qu'il ne serait pas temps un petit peu de briser ces schémas de pensée et de dire que tout être humain a une sensibilité, donc je veux dire que cette musique est accessible à toute personne dans la mesure où elle est humaine et elle a une sensibilité propre.
1: Mais absolument. Et pour aller dans le sens que vous dites, j'ai connu beaucoup de personnes qui pensaient effectivement que la musique classique, ça faisait dormir, que c'était intéressant uniquement pour une petite case de la population et pas pour les autres. C'est une grosse faute. Et ces gens que j'ai connus, qui sont venus d'ailleurs m'écouter un concert, moi ou d'autres, sont ressortis tous en disant d'une façon unanime qu'ils n'avaient pas regretté le déplacement. Et que si c'était pas leur tasse de thé, parce que ça c'est les goûts encore, ils avaient été touchés. Et je crois que c'est une grande victoire, parce qu'au moment où on a tendance à mettre la musique classique un petit peu sur un piédestal, chose qu'on a grand tort de faire, puisqu'à l'époque, il n'y a pas plus de 100 ans, la musique, elle était encore à la portée de tout le monde. La population, ils allaient pas au cinéma, ils allaient pas au Victoria Hall, non, ils allaient dans les concerts où des grands artistes, aujourd'hui disparus bien sûr depuis bien longtemps, jouaient de la musique, de la grande musique, de la musique classique, avec des compositeurs fantastiques. Et les gens repartaient en sifflant les airs ou en chantant les airs qu'ils venaient d'entendre. Maintenant, on n'est plus du tout dans ce créneau-là. On est complètement abruti d'une musique, d'une musique complètement commerciale qu'on entend partout et qui nous bouffe les neurones du cerveau, je dirais.
0: Est-ce que c'est pas aussi peut-être un peu la faute des médias en fait qui diffusent très peu de musique classique ou qui ont tendance à catégoriser à la faire passer comme une émission. Enfin, il existe des émissions, mais elles sont un petit peu élitistes, même du point de vue formel, dans la manière dont elles sont produites. Donc, est-ce qu'il ne faudrait pas un petit peu réconcilier la forme populaire avec la forme musicale?
1: Et le gros problème qui se pose, c'est qu'il y a les médias qui ont un pouvoir, soit un pouvoir étatique, et à ce moment-là, ils ont les moyens de faire une émission, enfin une radio classique uniquement, mais il n'y en aura aucune. Ceux qui veulent écouter autre chose que du classique, mais autre chose que ce qui leur est présenté, ben, ils pourront pas. Et puis tous les autres, eh bien, ils passent pratiquement de la musique moderne qu'on entend dans les supermarchés. C'est de la musique de supermarché. Et les gens ne font plus aucun effort pour écouter de la musique, quoi. Ils n'ont plus besoin d'en faire, d'ailleurs.
0: Est-ce qu'il n'y a pas une lacune au niveau de l'éducation, en fait, de la population, et même des tout-petits, en fait?
1: Bien sûr, il y aurait tout à revoir, je dirais. Quand on regarde les inscriptions au conservatoire, par exemple, en solfège, et qu'on s'aperçoit que ce nombre est pas divisé par deux, mais enfin presque après chaque année, on se rend bien compte qu'il y a un problème quelque part. C'est au niveau des institutions de prendre leurs responsabilités puis d'essayer de chercher où sont les problèmes. Pour ma part, j'ai aucun pouvoir dans ces sphères-là. Je me contente simplement de faire ce que je peux, c'est-à-dire aider une association, comme je le disais précédemment, qui n'a pas les moyens de tourner par elle-même, et puis de moi-même exhumer des œuvres absolument inconnues, parce qu'il y a quelque chose qui me fait toujours très mal, c'est quand des artistes tombent dans l'oubli. D'authentiques artistes tombent dans l'oubli. Et dans la musique baroque, Dieu sait s'il y a eu des artistes qui sont tombés dans l'oubli. Et qu'on parle toujours des mêmes, c'est aussi anormal qu'on écoute toujours les mêmes radios, la même musique. C'est aussi anormal. Il y a des choses qu'on peut faire à contre-courant qui sont tout à fait bénéfiques pour l'avenir de chacun d'entre nous, quoi.
0: Bien, Radio Zone est fier de contribuer donc à cette mission que vous êtes lancée, en fait. Et nous allons donc revenir à la musique avec un nouvel auteur. Il s'agit de Bois Mortier.
1: Oui, l'école française, ce sera le seul morceau, la seule sonate du disque en français. En français, c'est une façon de parler, avec un compositeur français, parce que tous les autres sont italiens. Le suivant dont on parlera tout à l'heure, Torelli, est également italien. Donc Bois Mortier a écrit beaucoup pour la flûte. Il s'est donné énormément de mal pour cet instrument. Il a combiné, essayé de chercher des effets avec cet instrument. Et puis son style est très très élégant, assez élégiaque. On aime, on n'aime pas. Moi personnellement, bon, Bois Mortier est assez connu chez les violoncellistes baroques. Il a écrit plusieurs sonates pour deux violoncelles, plusieurs sonates avec clavecin aussi, qui sont certaines un petit peu moyennes. Et puis d'autres vraiment franchement belles. Et je crois que la sonate numéro 3 là, qu'on propose de passer le dernier mouvement, ce sera une gigue, ce Ferrer, une gigue à 12-8. Je crois que c'est vraiment une œuvre qui vaut la peine d'être entendue.
0: Est-ce qu'il y a une réelle différence entre les auteurs italiens, donc l'école italienne du baroque, et puis les auteurs français?
1: Oui, je crois déjà que la grande différence à cette époque, c'est que la viole de gambe est partout en France, alors qu'en Italie, c'est le violoncelle qui domine. Donc on n'écrit pas la même chose pour la viole que pour le violoncelle. La grande différence est là. Alors le roi soleil, à l'époque, n'est-ce pas, en France, Louis XIV, c'est lui qui dirige un peu tout ça, la bande à Lully, Rameau, Marais, Forqueray, tous ces gens-là, qui vont écrire pour la viole. Bois Mortier, il fait un peu, c'est un provincial, il est en dehors de toute cette autocratie, je dirais, mélodique, musicale, puisqu'il écrit pour le violoncelle. Et c'est pas courant à l'époque en France d'écrire pour le violoncelle. Ça l'est beaucoup plus en Italie.
0: Il a été un petit peu le précurseur alors de tout ça, au niveau du violoncelle, non?
1: Non, je dirais pas ça, parce que c'est les Italiens qui sont précurseurs pour le violoncelle.
0: Mais en France, je disais.
1: En France, on peut le dire que Bois Mortier a été un des premiers intéressés à cet instrument. Et ça a eu des répercussions jusqu'à Paris, puisque Marais a réagi assez vigoureusement à l'époque quand Bois Mortier a sorti ses sonates.
0: Place à Bois Mortier, sonate numéro 3 en ré mineur pour deux violoncelles, quatrième mouvement. C'est une gigue en 12-8.

0: Alors voilà, c'est moi qui reprends la parole pour une fois. Voilà ce joli bois mortier. Tout ça pour l'association AMSI. Alors dites-nous quelques petits mots sur l'association AMSI.
1: Alors l'AMSI comporte en fait trois piliers. D'abord un centre d'écoute et d'interventions diverses, psychologiques, une aide. Une section de formation destinée à assurer une formation complémentaire, continue aux intervenants, c'est-à-dire aux gens qui aident les autres, ainsi que des séminaires qui sont également organisés relatifs à l'attitude d'écoute, comment faire pour entendre des choses absolument abominables. On s'imagine ce qu'on peut entendre dans ce genre d'association et la souffrance que les gens peuvent apporter avec eux. Et puis le troisième pilier, c'est un site internet absolument complet de consultation, de soutien complémentaire au centre d'écoute, qui est absolument très très complet et que j'engage chacun les internautes à pouvoir aller visiter. Quoi. Et tout ça se trouve au 13 chemin de la Villonge, au 12 Trésonnet, au 870-08-35, ça c'est le deuxième téléphone que j'avais donné le premier avant, mais peu importe, c'est Madame Calmel qui est responsable de cette association. Et puis en ce qui concerne les magasins de disques, je voulais juste dire pour Audio Club que ça se trouve à la rue Frédéric Amiel.
2: Près des Charmilles.
1: Près des Charmilles, oui. Et c'est le seul magasin de disques sur la rive droite, qui est vraiment pointu sur le plan de vue la musique classique. Hein, là-bas, en plus, c'est un espace de convivialité, c'est pas seulement un magasin de disques. Donc, allez-y, vous ne regretterez pas d'y avoir été. Autrement,
2: il est aussi en vente chez Très Classique, au 16 rue Diorama, voilà. Ainsi qu'au 4 Place Beaudufour chez Divertimento. Voilà.
1: Les deux autres références sur la rive gauche.
2: Absolument, absolument. Alors, retour à la musique, nous allons maintenant nous intéresser à Torelli, encore un Italien, me direz-vous.
1: Encore un Italien, oui.
2: Alors avec Torelli, on passe à au stade supérieur, c'est-à-dire qu'il va introduire, l'aspect du soliste dans ses œuvres.
1: Tout à fait. Chez Frescobaldi, par exemple, nous avions... Dans les danses et canzones, on n'a pas vraiment le soliste qui est là. On a une variation de la main gauche du clavier. On s'en rend bien compte dans la canzone qu'on a entendue tout à l'heure et dans celle qu'on entendra après. Le violoncelle joue la main gauche du clavier, le continuo, avec des variations. On peut ornementer ces variations de multiples manières. C'est ce que je m'emploie à faire quand je joue avec un plaisir absolument total. Torelli, c'est différent. La monodie est là déjà. Très tôt, à la fin du 17e, elle est déjà là. Torelli l'a déjà inventé. C'est le promoteur du concerto grosso. C'est en deux mots, l'inventeur du soliste. Quoi. Où là, les parties solistiques sont extraites de la matière musicale orchestrale et souvent très très virtuoses en plus. Très virtuose et surtout bien démarqué des tutti d'orchestre, et je crois que c'est essentiel chez Torelli. La deuxième chose qu'on peut dire qui est très importante chez Torelli, c'est qu'il n'est absolument pas connu pour violoncelle, entre parenthèses, mais plutôt pour ses œuvres vocales. Et puis ses œuvres valent surtout par l'intensité expressive des mouvements lents de ses adagio. Je crois que c'est surtout ça qui fait que Torelli est Torelli, c'est que ses mouvements lents sont absolument... langoureux, mélancolique et de toute beauté.
2: On va s'écouter donc une sonate en sol majeur pour deux violoncelles, le troisième mouvement, Largo.

0: Voilà, on a tendance à parler de la musique baroque comme d'une entité en fait, mais il existe plusieurs écoles, plusieurs manières de jouer cette musique en fait. Est-ce que vous pouvez nous en dire quelques mots sur cette thématique ?
1: Bien sûr, c'est un une grande discussion ça, puisqu'il y a plusieurs écoles, je dirais. En gros, il y a trois écoles. En gros, hein. La première école, c'est l'école des puristes. C'est l'école des baroqueux qu'on a appelés.
0: C'est les gens qui jouent sur les instruments d'époque.
1: Absolument. Ils jouent sur les instruments d'époque avec des cordes en boyau et pas en acier. Les violoncellistes n'ont pas de pique. Tout le monde a des archets beaucoup plus légers, des archets en forme d'arc, etc. Bref, ils jouent avec le diapason ancien, c'est-à-dire en demi-ton plus bas, le la au 415, comme à l'époque baroque. Donc ce sont vraiment les puristes. Il y a une deuxième école que je vais appeler l'école extrême, c'est-à-dire où on joue sur instruments modernes à la façon romantique. C'est l'école romantique. On jouait le baroque comme ça il y a 30 ans. Il y a encore certains artistes qui le jouent encore comme

0: crois que moi, je pourrais plus jamais entendre du Vivaldi comme dans les années 60 ou 70, comme il était joué, quoi. Alors que maintenant, on arrive à tellement d'autres choses. Et il existe une troisième école, c'est l'école médiane, dont je fais partie. Je m'identifie comme de l'école médiane. C'est-à-dire, je joue sur instruments modernes, avec des cordes en acier, Ola 440, avec pic, etc., archet moderne, mais avec l'esprit baroque. Pour autant qu'on puisse parler d'esprit baroque, parce qu'on ne sait toujours pas exactement comment il jouait à l'époque. Il n'y a pas d'enregistrement qui a été fait de cette époque-là, donc c'est très difficile de savoir. Mais avec les travaux de recherche, avec la sensibilité qu'on peut y apporter, on peut se targuer d'être d'une école ou de l'autre. Personnellement, l'école médiane a un gros avantage, c'est qu'elle est beaucoup plus libre que l'époque baroque, puisqu'on peut y faire beaucoup plus de choses. On peut amener son quota personnel sans être forcément critiqué, alors que pour les puristes, dès qu'on fait un écart, on nous tombe dessus. Donc les baroqueux sont extrêmement exigeants, même s'ils jouent très bien et si je les respecte à un haut niveau. L'école médiane est beaucoup plus libre. On peut faire autant de choses avec un violoncelle moderne, avec des cordes en acier, qu'on peut le faire avec un 415 aussi. La seule différence, c'est que le son ne va pas être le même. La corde de là, la corde va être beaucoup plus brillante, c'est clair. Le violoncelle moderne sonne beaucoup plus fort, l'archet beaucoup plus lourd, beaucoup plus long. C'est à l'artiste à faire ce qu'il faut. Et je crois que pour régler le problème, comme disait Philippe Hervègue, le grand compositeur de musique ancienne, disait, c'est pas si longtemps. Ce qui est important, c'est pas de savoir si on joue sur un 415, un instrument ancien, cordes en boyau, ou bien un instrument moderne avec des cordes en acier, peu importe. Ce qui compte, c'est de savoir, y a-t-il un artiste derrière l'instrument? C'est ça la vraie question, et qui demeurera à jamais d'actualité. C'est cette question-là qui importe.
1: Il faut essayer de respecter l'esprit en fait du compositeur, de son idée qui a prévalu à l'écriture de son œuvre en fait, indépendamment de l'instrument, de ses qualités intrinsèques.
0: Oui, mais ce qui est difficile, c'est qu'à l'époque, l'époque dont on parle, c'est que les compositeurs ne mettaient pas grand-chose sur les partitions. Il y a très peu d'indications. Souvent, on est obligé de se mettre nous soi-même à une époque dont on ne connaît pas ni les tenants ni les aboutissants. On était obligé de se replonger dans une époque révolue, et c'est extrêmement ardu.
1: Donc le baroque, c'est une sorte de musique interprétée par la force des choses.
0: Mais absolument, avec des ornements et des tas de tout ce qu'on peut y mettre de soi-même, où on peut dire oui, celui-là, il a tapé juste, parce que notre sensibilité est là pour dire oui, il a tapé juste. Mais est-ce la réalité des choses? Je ne sais pas, je pourrais pas le dire.
1: Malheureusement, ce manque de repères, ça peut être aussi la porte ouverte à toutes sortes d'interprétations complètement fantaisistes.
0: Mais tout à fait, absolument. Vivaldi est là pour le dire, avec tout ce qu'on a pu jouer de Vivaldi. Tous les orchestres ont joué Vivaldi, ils l'ont tous joué différemment. Soit ils l'ont joué à la beethovenienne, ou à la dvorakienne, ou à la shostakovichienne, ou bien simplement avec un soliste par pupitre. Ça s'est vu aussi à la minimaliste. On a tout vu, je crois tout vu.
1: Est-ce qu'il existe des gardiens du temple, entre guillemets, c'est-à-dire une école qui serait là, qui serait le garant du respect de l'œuvre? On parle du Giardino Armonico en Italie, il y a aussi une autre école en France.
0: Je crois que maintenant, il y a des gardiens du temple, puisque vous employez une expression qui me plaît beaucoup. Je crois qu'il y a des orchestres baroques italiens qui maintenant sont, à mon avis, en train de toucher la corde de l'absolu, quoi. En ce qui concerne la musique baroque, on peut parler de l'Europe galante, Europa Galante, hein. Giardino Armonico est là aussi, pour le dire. Il Concerto Italiano avec Rinaldo Alessandrini, je crois que ces trois-là, font partie du triptyque qui a le mieux compris la musique italienne baroque, je pense, pour le moment. Maintenant, on n'est pas au bout de nos surprises non plus. D'ici peut-être 10-15 ans, il va encore s'en passer des choses. On va encore progresser sur les chemins du baroque.
1: En fait, on parle de musique ancienne, mais en fait, c'est une musique en constante évolution, finalement. On se rend compte de ça.
0: Mais absolument, c'est une musique qui évolue par son interprétation, par et tout ce que l'interprète peut y mettre. Maintenant, les partitions, elles n'ont pas changé depuis 300 ans, depuis 200 ans. C'est plus la partition qui est le gros problème. Elles ont

0: décortiquer dans tous les sens. C'est l'interprète. Qu'est-ce que l'interprète va faire de ses œuvres? C'est ça la question. Est-ce qu'il va en faire une interprétation d'esprit baroque, on ne peut pas dire plus, hein, d'esprit baroque, ou bien est-ce qu'il va en faire une interprétation personnelle, ce qui est tout aussi intéressante, ou bien est-ce qu'il va essayer d'approfondir des domaines qui n'ont pas été encore fouillés, pourquoi pas. Les Italiens sont là pour dire, ils sont encore précurseurs en la matière au XXe siècle, puisque grâce à eux, on a découvert des Vivaldi absolument incroyable, et puis que tous nos vieux disques de ces mêmes Vivaldi, on a pu les mettre à la poubelle.
1: D'ailleurs, tout récemment, on a exhumé un concerto de Vivaldi, si je me souviens bien, j'ai vu ça dans l'actualité, donc on a retrouvé à Venise un concerto tout à fait inédit de Vivaldi. Est-ce que vous avez entendu parler de ça?
0: Non, pas du tout.
1: Alors, je vous l'apprends,
0: eh ben,
1: très fier.
0: Ça m'intéresse.
1: On a découvert un nouveau concerto de Vivaldi qui a été attesté par des musicologues comme étant un original de Vivaldi, donc en fait, on se rend compte que 300 ans après, c'est une musique qui est en constante évolution, on trouve toujours des nouvelles choses et des nouvelles interprétations arrivent. Et contrairement à l'image qu'on peut en avoir d'une musique figée, un petit peu sclérosée, eh bien, on se rend compte qu'en regardant un petit peu de plus près, que c'est une musique tout à fait vivante et qui a encore beaucoup de choses à nous donner, à nous apprendre.
0: Et bien sûr. Et surtout, on parle de Vivaldi, mais de nouveau, Vivaldi, c'est un personnage absolument extraordinaire, surtout grand pédagogue. Mais il n'y a pas que Vivaldi. Il y a tous ceux qui gravitaient autour de lui, qui sont venus avant, qui l'ont suivi. Toute cette école de baroque italienne. Et puis les autres, les Français, les Allemands, etc. Je crois que c'est absolument innombrable. Et il faut exhumer, continuer d'exhumer des œuvres qui sont passées dans l'oubli, des compositeurs qui sont passés dans l'oubli. C'est une source d'enrichissement permanente et totale. Et pour ça, ce disque est intéressant à ce point de vue-là.
1: Plus qu'intéressant, je dirais primordial, voire même génial. Et je rappelle qu'il, si vous voulez vous le procurer, il est en vente. Il est en vente chez Compact Disc Audio Club, à la rue Frédéric Amiel, numéro 8, c'est près de la rue des Charmilles. Et aussi, vous le trouverez chez Très Classique, au 16 rue Diorama. Et aussi chez Divertimento, au 4 Bourg du Four. Retour à la musique avec une œuvre de Frescobaldi, la boucle est bouclée, l'émission est tous terminée. On revient à Frescobaldi avec une œuvre, une de ses canzones, la canzone numéro 7, pour violoncelle, orgue et continuo.

0: Voilà, 1 heure de musique baroque, ça passe très très vite. Donc, Raymond Pérez, il va bientôt être l'heure de nous quitter. On vous remercie beaucoup de nous avoir accompagnés durant cette heure pour cette émission de Diapason. On a appris beaucoup beaucoup de choses. Ce fut un réel plaisir de vous avoir dans nos studios et on espère vous réentendre très vite. Est-ce que vous allez
1: Merci.
0: faire des concerts bientôt?
1: Oui, l'année prochaine, il y aura les sonates pour piano-violoncelle de Beethoven, les deux premières qui sont au programme. Et puis, un quatuor aussi du Mozart, du Haydn. Mais je compte refaire un second disque avec des compositeurs baroques. De nouveau, j'espère exhumer quelques chefs-d'œuvre.
0: Bien, on s'en réjouit d'avance et on ne manquera pas d'annoncer à nos auditeurs donc les dates de vos concerts en fait. Et à tous les auditeurs curieux qui se demandent quel était le disque qui nous accompagnait en filigrane durant toute cette heure, eh bien, il s'agit encore un CD que vous avez produit il y a quelques années. Il s'agit du grandiose, du magnifique, du splendide concerto pour violoncelle de Dvorak, que vous avez interprété d'une main de maître, je dois le dire, car ce disque est vraiment magnifique. Et d'ailleurs, on peut encore le trouver, je crois, difficilement.
1: Oui, on peut le trouver, oui, difficilement, parce qu'il y a plus de 10 ans quand même.
0: D'ailleurs, pour toutes les personnes intéressées, elles n'ont qu'à s'adresser à la radio et je vous donnerai toutes les coordonnées, voire on essaiera de faire quelque chose pour vous en procurer un, car
1: oui.
0: C'est une interprétation absolument magistrale, je dois le dire. Encore une fois, merci beaucoup pour votre visite sur nos ondes.
1: Merci à vous.
0: Et quant à nous, on se retrouve dans 15 jours pour une nouvelle édition de Diapason. Et restez bien sur les ondes de Radio Zone, car le programme continue.

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0: 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Fin de citation. Avec Clé de lecture, nous cherchons à comprendre et à connaître ce qui se trame derrière le rideau de pluie de l'action ou de la création. Rencontre avec Fiona Gélin, parcours d'un destin si fragile. Vivre une vie rock'n'roll après une enfance passée dans la bohème artistique d'un père prestigieux, l'acteur Daniel Gélin, ne conduit pas au bonheur. Voilà pourquoi Fiona Gélin écrit « Si fragile », paru aux éditions L'Archipel. Devenue sex symbol des années 80 à travers la photo de charme, Fiona s'est faite aussi un prénom au cinéma et sur les planches, poussée par des parrains prestigieux comme Mireille Darc, Alain Delon ou Jean-Claude Brialy. L'amour l'a conduite deux fois aux enfers, dans les paradis artificiels où l'héroïne ne promet pas de scars et où l'alcool pourrit les petits patins blêmes. Sortie meurtrie, mais vive encore d'espoir et de projet, Fiona Gélin se consacre désormais aux cassés de la vie et autres naufragés de la misère. Parcours d'une vie, d'une renaissance, entre une mère égérie de Dior, un père adoré et au fait de sa gloire, et une demi-sœur actrice culte, Maria Schneider, jamais remise non plus de son succès violent par la rencontre avec Marlon Brando dans Le Dernier Tango à Paris de Bertolucci, qui avait brisé sa vie. Fiona Gélin, vous signez « Si fragile » aux éditions L'Archipel. Un deuxième livre, un livre de confession ?
1: De confession, oui, on peut dire ça comme ça. C'est d'abord un livre où j'ai eu surtout l'idée de le faire par rapport à maman. Parce que dans le premier livre, je ne parlais pas tellement d'elle, elle a juste 5-6 lignes. Et là, c'est vraiment dédié à Maria et à ma mère. Je lui avais promis que le prochain livre serait pour elle.
0: Alors, une vie bien remplie, une vie riche. Vous avez été la fille de Daniel Gélin, mais c'est aussi vous-même. Vous avez donc fait une propre carrière importante aussi. Aujourd'hui, quel regard vous jetez sur cette carrière, la vôtre ?
1: Bah, ma carrière, hélas, elle est courte, mais ce qui me sauve, c'est que j'ai l'héritage de papa. C'est que je suis extrêmement populaire, que j'ai vraiment beaucoup de gens qui me suivent depuis le début. Mais ma carrière, je pense que les plus beaux rôles vont arriver maintenant. Je vais enfin faire les rôles de maman.
0: C'est difficile de porter un nom quand on veut se lancer dans le cinéma, le théâtre ?
1: Bah, c'est... Les filles d'eux, c'est difficile parce qu'on nous demande beaucoup plus. On croit que c'est facile, mais ça ne l'est pas, bien au contraire. Mais moi, d'abord, j'ai eu la chance de me faire un prénom. Papa voulait absolument que je sois comédienne, donc il m'a appris tout du métier, toutes les ficelles. Il m'a appris à lire les poèmes. Il m'a totalement élevée et il m'expliquait les ficelles du métier, oui. Et puis mon premier film, j'avais 5 ans, même si j'ai été coupée au montage, j'ai eu le virus de ce métier-là tout de suite.
0: Dans le fond, est-ce que vous avez choisi ce métier ? Vous étiez sous influence, on peut dire ?
1: Je ne voyais pas, non. Alors, comme toutes les gamines, je jouais avec mes chaussures en jouant la maîtresse d'école. Quand j'ai lu La religieuse de Diderot, je voulais être nonne. Je voulais être décoratrice, décorer les vitrines. Brocanteuse, je suis en train de devenir sans faire exprès, mais ça c'est mon petit hobby personnel. Mais papa m'a toujours dit, il a toujours voulu que je sois comédienne. Et puis c'est vrai que quand j'accompagnais papa au théâtre, je regardais petit Hollywood, j'étais fan de Judy Garland et des comédies musicales. Et puis le chômage m'a permis d'apprendre à chanter avec Richard Cross et de me mettre à l'écriture. Moi j'écris depuis l'âge de 9 ans. Avec ma meilleure amie Anne-Isabelle Péan à l'Île de Ré, on écrivait déjà des poèmes toutes les deux, on avait 9 ans. 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

0: Alors, dans le fond, la découverte du spectacle s'est faite à travers votre père, mais la vôtre d'emblée, vous partez dans quelque chose qui n'est pas très théâtral, c'est quand même la photographie de charme.
1: Ben, j'ai commencé à faire des photos de charme parce que c'est vrai que j'étais... D'abord, on me l'a proposé.
0: J'étais très jeune.
1: Oui, j'avais 19 ans. 18 ans même, mes premières photos de charme. Avant que je parte à Londres, je les ai faites à l'île de Ré. C'est mon premier Playboy dans la maison de maman.
0: Elle ne le savait pas.
1: Elle ne le savait pas,
0: mon Dieu. Et votre beau-père non plus.
1: Non plus, mais maman, après, elle a dû faire toutes les librairies l'île de Ré pour récupérer les Playboys. Mais étrangement, je ne me suis même pas fait gronder, quoi. Étrangement. Alors, j'avais des parents très cool, hein.
0: Oui, on sent qu'il y a quand même une génération, on peut dire, très ouverte. Oui, ouais, c'est ça, rock'n'roll, très ouverte. Dans le fond, ce qui importe, c'était votre confort et puis que vous puissiez progresser et avancer.
1: Oui, oui, et puis avec papa, on vivait, c'était des saltimbanques heureux. On vivait la bohème, quoi. La bohème, la poésie, les chanteurs qui venaient à la maison. On a vécu très cool, quoi. Je voyais mes parents nus. Moi, mon premier maillot, j'avais 12 ans, maman l'a fait dans un rideau. Très cool, quoi. C'était l'époque Peace and Love, quoi.
0: Oui, on voit aujourd'hui, par exemple, qu'on s'en prend à David Hamilton avec l'histoire de ces jeunes filles. Alors, l'époque a beaucoup changé, moralement, hein.
1: Ah, je trouve, on ne peut plus fumer dans sa voiture. Si on jette un mégot par terre, on a une amende. C'est devenu très dur, quoi. J'ai eu la chance. Mon fils, le pauvre, et ma petite fille, qu'est-ce que ça va être? Mais heureusement, elle vit la moitié du temps en Corse. C'est devenu très dur, moi, c'est pour ça que je finirai, je vais garder mon appartement à Montmartre, parce que je suis amoureuse de mon quartier, je me sens vraiment montmartroise, mais je vais me trouver une petite maison au bord de la mer où mon fils et ma petite fille auront leur chambre, quoi.

0: Revenons un petit peu à vos débuts. J'ai des photos de ferme parce qu'elles ont eu un impact considérable. C'est pas rien de passer quand même dans Lui. C'était quand même à l'époque une toute grande revue. Et donc, vous commenciez, vous débutiez. Et c'est aussi la porte ouverte pour les cinéastes. Ils regardent, ils cherchent un peu de casting et tout. Donc, c'est un peu la voie ouverte pour rentrer dans le monde du spectacle.
1: Bah, c'est comme ça que le Playboy que j'ai fait au Brésil, j'ai fait trois Playboy et trois Lui, en fait. Et je me rends compte, Nadine m'a découvert dans le Playboy que j'ai fait au Brésil. Et j'ai vécu un an au Brésil où j'ai fait ce Playboy-là, et il m'a découverte comme ça.
0: Un an pour 12 pages
1: Parce que je travaillais pas, j'ai pris des cours de théâtre après, j'avais 19 ans, et Arcadie m'a découverte. J'ai passé des essais, j'ai eu le rôle.
0: Alors, quand vous commencez votre carrière, on vous donne quel rôle, des petits rôles, ou ça commence déjà à devenir intéressant?
1: J'ai fait un peu de figuration au début. Bah, ma première figuration, je traversais un feu rouge. Et j'étais aussi pensionnaire d'une école religieuse dans le Roi des Contes Volinsky avec Francis Perrin, avec Alain Delon et Anne Parillaud, je ne sais plus le titre, où je traversais un feu rouge. Et puis après, j'ai eu des premiers rôles et j'ai tourné qu'avec des grands. Toujours des premiers rôles, toujours.
0: Papa vous a aidé pour les castings?
1: Non, pas du tout. Non, j'ai fait de la figuration, j'ai été secrétaire, il me payait ma chambre de bonne et je travaillais pour payer mes cours de théâtre.
0: Alors, vous voulez y arriver, comme on dit, vous faire un prénom, et ça marche.
1: Ben, ça marche parce que...
0: Un déclenchement un jour.
1: Un déclenchement, et quand même, tout le monde dit que je suis une bonne comédienne, parce que mon premier professeur, ça a été papa. C'est comme maintenant, j'improvise des poèmes du premier coup pour toutes les associations dont je suis marraine. Il m'a vraiment donné le goût de la poésie, savoir les lire. Mon premier professeur, ça a été papa. Et quel professeur?
0: Alors justement, est-ce qu'il vous couvait? Est-ce qu'il vous regardait attentivement? Est-ce que... Parce qu'il est un peu paternel quand même, au moins qu'on puisse dire.
1: Ah ouais, mais j'étais sa princesse, il m'adorait, j'étais sa princesse. Et c'est vrai que j'ai eu don aux mamans, mais j'ai vraiment découvert ma mère en fait à 9 ans quand ma maman a quitté papa. Qu'on a vécu à l'île Dorée, j'ai eu ma belle-mère Lidou aussi, qui était une super belle-mère. Mais c'est papa qui m'a élevée, et Xavier m'a élevée aussi beaucoup.
0: Alors, l'île de Ré, c'est un peu comme Saint-Tropez, une version atlantique. Mais quand même, il y a beaucoup de gens aussi connus qui sont là. On trouve aussi tout un monde.
1: Maintenant, oui. Mais avant, c'était comme le Saint-Tropez de Brigitte Bardot. L'île de Ré, c'était, il y avait le bac d'abord à l'époque. Moi, j'adore l'île de Ré. Vraiment, je vais retourner là cette année. J'espère signer. Je suis en train de me renseigner. J'aimerais aller au Festival de la télé en septembre. Et comme j'ai fait le 21e festival des avant-premières, donc je fais les festivals, je signe dans une librairie, ce qui me permet de retrouver plein de metteurs en scène, des gens de casting, et

0: Alors, au premier éblouissement, première grande rencontre cinématographique.
1: Alain Delon. Le grand Alain Delon, et qui m'a beaucoup appris aussi.
0: Ça s'est pas passé tout à fait très bien la première fois.
1: Ah, le casting, oui, j'ai eu une claque. Parce qu'il me trouvait trop timide à la lecture, mais. Et puis il m'a coupé les cheveux. C'était écrit en fait pour Nicole Garcia. Et Nicole n'était pas libre. Et donc il m'a dit, mais j'ai eu le rôle grâce à ma voix. Parce que j'avais une voix de femme, une voix grave. Il m'a coupé les cheveux et j'ai eu le rôle. Il m'a beaucoup appris Alain Delon. Il y a eu papa et Alain. Et ensuite il y a eu Brialy.
0: Pour voir l'anecdote que vous racontez dans le livre d'ailleurs, un beau jour, quand vous le rencontrez, c'est la première fois, il se fâche, vous fâchez aussi, vous n'acceptez pas ces conditions, vous cassez, mais finalement c'est ça qui a marché, il a trouvé que vous aviez du tempérament.
1: Absolument, c'est-à-dire il m'a donné une gifle, je lui ai dit mais il n'était pas mon père pour me gifler, et je suis partie, et avant d'arriver j'ai descendu toute la nuit des Champs-Élysées. Et le téléphone sonne, c'était mon agent à l'époque Annabelle Caroubi qui m'appelle et me dit t'as le rôle.
0: Alors, Delon, c'est quel personnage? C'est un monsieur assez touchant quand même.
1: Très touchant, moi j'étais extrêmement impressionnée et il m'a vraiment... je tournais qu'une scène, c'est la scène finale où j'ai la Minerve, j'ai fait ma première cascade. Il m'a appris à tirer au pistolet et je suis très bonne là maintenant, je gagne plein de peluches pour ma petite fille à la fête à Neuneux chez Marcel Campion. Et il m'a vraiment pris sous son aile, il me traitait comme sa propre fille.
0: La rencontre aussi avec des femmes?
1: Mireille Darc.
0: Qui a joué un rôle déterminant. J'ai pas très bien compris cette relation un peu ambiguë dans le fond. Elle vous remarque, elle veut faire des photos de nuit aussi avec vous. Vous avez confiance, mais vraiment, est-ce qu'elle vous a trahi? Comment vous sentez un peu cette...
1: Non, il n'y a aucune trahison, c'est comme ma meilleure amie, c'est comme ma grande sœur Mireille. Mais j'étais déjà devenue un sex-symbole, mais elle m'a rendu sex-symbole presque international, Mireille. Et maintenant, c'est une grande amie, elle fait partie de la famille.
0: Alors là, c'est parti, vous décollez complètement, on peut dire, qu'on vous connaît partout. Mais est-ce qu'on vous prend parce que vous êtes un sexe symbole ou on vous prend aussi pour des rôles intéressants?
1: Oui, des rôles intéressants, j'ai loupé pas mal de rôles. À chaque fois, j'étais seconde et c'est Binoche ou Adjani qui les a eus. Mais c'est quand même... Pas avoir le rôle parce que c'est Adjani ou Binoche qui le fait, ça fait cool quand même. Et puis parce qu'à l'époque, j'ai eu la bêtise d'être à l'héroïne. Donc j'ai loupé beaucoup de rôles à cause de ça, quoi.
0: Descendre aux enfers ou au contraire solitude?
1: Pas du tout, je faisais beaucoup la fête, mais hélas, mes mecs étaient des drogués, donc je m'en suis pas aperçu tout de suite. J'ai été 10 ans avec mon premier amour et je m'en suis aperçu qu'au bout de 3 ans qu'ils se droguaient.
0: Dans ce monde du show business, il y a aussi beaucoup d'émotions, beaucoup de solitude. Vous avez rencontré Patrick Dewaere.
1: Ah, j'ai eu la chance de connaître tout le monde, Patrick, oui, parce que j'étais silhouette danseuse avec Pierre Cosso. Et aussi dans la ville Maupassant, j'ai eu la chance de connaître Simone Signoret. Et je suis devenue amie avec Claude Brasseur. Je les ai tous rencontrés, je me rends compte, je les ai tous rencontrés, les grands.
0: C'est une petite famille, c'est un monde de fêtards aussi, j'ai bien compris.
1: Ah oui, puis j'étais une grande fêtarde, puis quand même les années 80, c'était génial. J'ai eu la chance de connaître les années 80, formidable.
0: Votre père était aussi un fêtard?
1: Ah oui, bien, il adorait danser. Ah oui, gros fêtard, papa.
0: Est-ce que vous l'avez aussi suivi, votre père? Je crois que à la fin de sa vie, vous en parlez un petit peu, mais est-ce que de la même façon qu'il vous a suivi, est-ce que vous l'avez aussi suivi dans sa carrière?
1: Complètement. Des fois, j'avais la chance de l'accompagner quand ma belle-mère pouvait pas ou je les accompagnais. J'adorais accompagner. J'ai accompagné papa à une interview avec Benjamin Castaldi, qui était tout jeune à une radio. Là, il y a eu un spécial Daniel Gélin à Europe 1 la semaine dernière. J'avais pas la radio, je suis allée l'écouter dans le hall. Et l'invité, c'était mon neveu Hugo Gélin, qui a sorti son film Demain tout commence, qui est en train de devenir un gros carton avec Omar Sy. Ouais.
0: Votre mère, c'est pas n'importe qui, elle a travaillé comme un mannequin et chez Dior.
1: Elle a travaillé plus que mannequin chez Dior, elle était l'égérie de Christian Dior. Et je pense que maintenant on va connaître ma mère, qui était une femme quand même extrêmement belle. Elle était très déçue d'avoir que 4 lignes dans le livre, parce qu'elle avait frappé Popard, qu'elle adorait, à un berger des Pyrénées, parce qu'il avait bouffé sa toque en vison, et ça m'avait frappé. J'ai dit que ça dans le premier livre sur maman. Elle était très déçue. Et quand maman est morte, et je l'ai vachement suivie dans Alzheimer comme ma marraine de cœur, Annie Girardot, je l'ai vraiment suivie. Et ce livre est un hommage à maman et à Maria, bien évidemment.
0: Vous suivez votre mère quand il y a le divorce entre vos parents, c'est votre mère qui vous prend sous son égide. Comment se passe la relation? Vous gardez quand même un contact très fort avec votre père.
1: Ah bah, à chaque vacances scolaires, on retrouvait papa, c'était génial. C'était génial. Et puis moi, j'étais ravie de plus habiter dans le 16e, côté bourgeois, mettre des quiches, à faire des rallyes à 15h après la sieste. L'île de Ré m'a rendue une fille insulaire. Je suis devenue une fille sauvage.
0: Le théâtre, parce que vous jouez aussi au théâtre, vous a réservé de ces belles surprises.
1: Ah, j'adore le théâtre. D'abord, j'ai pris beaucoup de cours de théâtre. J'ai même fait la méthode Strasberg, j'ai tout lu, Stanislavski comme être acteur. Enfin, les deux gros bouquins que j'ai lus. Et encore, j'ai la chance d'être bankable au théâtre. Le théâtre, j'ai pas fait de cinéma depuis 20 ans. Mais là, je rejoue en septembre à Seul en scène. Et j'adore le théâtre. C'est ma première pièce, c'était Goldoni avec Maurice Baquet. Je faisais la femme de Christian Marin. Et j'adorais parce que c'était une pièce du 19e pièce, L'homme prudent de Goldoni. Je rêverais de refaire un film ou une pièce de théâtre d'époque. Tu sais, j'adore me déguiser. Et là, normalement, je peux pas dire, mais mon prochain rôle, je fais une méchante. J'ai jamais fait une méchante.
0: Et aussi une pièce de théâtre, on peut dire culte, qui vous a tenu 10 ans quand même sur scène, 10 ans, tous les jours la même chose.
1: Ouais. Y a eu des arrêts, moi je travaille pas au mois d'août pour avoir mon fils, et surtout j'ai rencontré deux grandes amies, on est inséparables, Sonia Dubois et Chantal Latsou. Et le rôle de Mickey m'a été écrit sur mesure par Jean-Marie Chevret, qui est un grand auteur, et papa, c'est la dernière pièce qu'il a lue avant de partir, il m'a dit ça va être un carton, parce que tu verras Fiona, tu rêves de faire des tragédies, mais tu vas voir que t'es une comique. Et c'est vrai que je suis une comique, quoi. À l'école, j'étais un bout en train, chez les bonnes sœurs, je faisais rire tout le monde, et c'est vrai que je suis une comique.
0: Mais jouer la même chose 10 ans, c'est pas un peu pénible?
1: Ah non, parce que chaque soir, selon le public, on se renouvelle. Puis quand on est comique, on jongle, on rajoute des trucs selon les années, avec l'actualité qui se passe, les dialogues changent.
0: Là, vous tournez encore, il n'y a pas si longtemps que ça, vous avez encore des courts-métrages?
1: Oui, j'ai fait un court-métrage en 2013, qui s'appelle Interdit au moins de 16 ans, oui.
0: Donc vous tournez avec les jeunes cinéastes maintenant?
1: Ben, j'espère, j'attends 2017, mais je vais enfin retourner en 2017. Je crois que 2017 va être enfin mon année que j'attends depuis des lustres. Ça fait 20 ans que j'attends celle-là.

0: Alors ce retour, c'est aussi un combat pour la vie, c'est aussi un combat pour la santé.
1: Oui, donc le premier livre était « Comment se sortir de l'héroïne et changer les hôpitaux psychiatriques qui sont en train de changer ». Et là, c'est « Comment se sortir de l'alcool », ouais.
0: Comment on sombre dans cette situation-là ?
1: Ben moi, j'ai commencé à boire par timidité, et parce que je sortais avec des mecs drogués, alcooliques, quoi. J'aime bien jouer l'infirmière, mais c'est moi qui terminais à Sainte-Anne, quoi. Ah, c'est fini, là, je cherche un homme sain et de mon âge.
0: Justement, l'intérêt de ce livre, c'est aussi très positif, c'est un livre d'espoir.
1: Oui, comme le premier, absolument. Puisque je me suis sortie de tout, et je pense que ça, il y a beaucoup de femmes qui boivent. Beaucoup de femmes, et moi, je m'en suis sortie.
0: On vous a aidé
1: aussi, ben, j'ai un très bon psy, c'est Lovenstein, et le docteur Lusignan et le docteur Patel, j'en ai plusieurs. Et je suis, moi, mon déclic, c'est que je suis allée moi-même à la clinique Montevideo il y a 2 ans, pour arrêter le rhum. Donc quand il va de toi-même, j'ai pas rechuté depuis. Ce qui me permet quand même de prendre un verre de rouge en mangeant, ou un verre de blanc en mangeant des huîtres. Mais l'alcool fort, j'ai plus le droit, sinon je meurs.
0: C'est de la tête, enfin, tout ça.
1: Il faut avoir une volonté de feu de Dieu, hein. Oui. Mais donc je pense que... En tout cas, je reçois beaucoup de... Sur Messenger, des gens m'écrivent encore beaucoup de lettres à l'ancienne. Donc il faut absolument que je fasse une carte postale avec ma tête. Je pense que c'est encore un livre qui va aider beaucoup de... Parce qu'avant, je n'avais pas les femmes, j'avais que les hommes, comme j'étais un sexobole comme fan. Et Retour d'errance m'a permis d'avoir les femmes, parce qu'elles ont tous un fils ou une fille qui a des problèmes de drogue. Donc maintenant, j'ai un public de femmes. Et l'alcoolisme, je donne même mon ordonnance pour les aider.
0: Là, maintenant, vous avez un autre projet, un autre livre aussi.
1: Oui, oui, Balfour m'a demandé d'écrire un troisième, oui.
0: Ce sera sur quoi ? Plutôt des créations ?
1: On m'a donné cette idée, je pensais pas le faire, mais je vais faire comme papa des mémoires, parce que je rencontre plein de dames de 70 ans, 80 ans, 90 ans.
0: Aujourd'hui, on ne vit plus longtemps. Hein.
1: Et on vit plus longtemps, donc j'ai mon public, j'ai le public de papa, et puis je vais être marraine d'une association Parole de Femmes, où j'étais déjà marraine de femmes battues et des SDF, et là c'est les autistes et les handicapés. Je chante et je vais être marraine de Parole de Femmes avec Pascal Elbé, Juliette Binoche. Et je vais être aussi marraine de Miss Décolleté, qui est écrivain, chanteur, peintre. Et là, ce sera Alexandre Jardin et moi, le parrain et la marraine.
0: Vous êtes très engagée aussi dans le monde associatif.
1: Oui, oui, j'adore aider les gens. Et mon premier disque n'a pas marché, là je suis en train de faire le deuxième. Et au moins je chante bénévolement, j'adore ça. Et j'écris facilement, là je viens d'écrire un poème chanson pour les handicapés et les autistes.
0: Vous avez également votre chasse gardée, certains festivals vous demandent comme marraine.
1: Oui, beaucoup. Là je vais être marraine 2 fois cette année en 2017.
0: De qui ?
1: Marraine des Miss Décolleté et marraine Parole de Femmes, où je le suis toujours. Et cette fois, il y a aussi Femmes Battues, SDF, et maintenant c'est Handicapé, Autiste, c'est les 4.
0: Des projets aussi d'écriture, je crois. À part ce livre sur votre père, que vous voulez aussi monter, des projets aussi sur la poésie, etc. Vous aimez beaucoup écrire aussi.
1: Oui, oui, là, je suis en train de terminer un recueil de nouvelles qui s'appelle Chronique des gens humbles, parce qu'un roman, je ne suis pas capable. Et j'ai même envie de tenter, on m'a dit ça à Cône-sur-Loire, mais là, je filme beaucoup avec mon iPhone. On m'a dit d'essayer de me mettre à la mise en scène, mais je ne sais pas si je serais d'accord. Mais c'est vrai que je rêverais de faire un court-métrage, mais ça sera dans 5 ou 7 ans. Hein. Là, il faut que je demande des cours à mon neveu.
0: Qu'est-ce qu'on n'a peut-être pas assez montré de votre père, selon vous ?
1: Ben là, grâce à moi, on va découvrir les poèmes de papa. Et...
0: Vous publiez dans votre livre, d'abord régulièrement, il ponctue
1: oui.
0: Le livre.
1: Hein. Justement, à chaque chapitre, j'ai mis un poème de papa. Et je vais monter avec mon frère Manuel le festival, parce que j'en parlais avec papa. Et évidemment que mon frère sera avec moi. Le festival Daniel Géin de la poésie à Saint-Malo. Mais ça va être pour 2018. C'est pour ça que j'aimerais signer aux étonnants voyageurs. Dans une librairie ou dans un Leclerc ou une Fnac à Saint-Malo. Et comme ça, je vais voir le maire pour monter le festival poésie. J'ai plein d'artistes qui vont évidemment dire les poèmes inédits de papa. Ou en slam, ou en chanson, ou en poésie. J'ai déjà une jolie liste d'artistes. Tous mes copains artistes ont dit oui.
0: Qu'est-ce qui n'a pas été assez connu de l'aspect de votre père ?
1: Bah, papa, il a eu le prix de la Saint-Sème de la poésie. Écrivain.
0: Jardinier.
1: Et jardinier aussi, il a écrit plein de livres sur le jardinage. En fait, papa a commencé à aimer être jardinier. D'abord, il a fait le parc floral à l'époque du Palafieux. Et puis, pendant 10 ans, il était au chômage. Et c'est là qu'il s'est mis au jardinage. Et il a écrit pour VSD.
0: Il faisait pousser tout, partout.
1: Absolument. Et il a sa rose, Daniel Gélin, chez Meillant, et moi j'ai aussi la rose Fiona Gélin.
0: Il y a un aspect de votre mère que vous soulignez aussi, montrer que c'est une belle femme, c'est une femme aussi qui a une personnalité aussi importante, discrète mais très importante.
1: Très importante, bah, comme toutes les mamans. Mais là, je suis contente qu'on va connaître ma mère. J'ai la chance que Dior m'envoie des livres où il y a ma mère. Et je vais avoir la chance d'être à la librairie Art Déco au Louvre, sur la mode. Parce que je parle de la mode, d'abord c'est Hazine Alaïa qui m'a habillée la première fois, parce que le premier croquis qu'elle a fait c'était pour maman, et que j'ai la chance encore de défiler mais en robe de mariée, et je pars normalement cette année au Festival de Cannes, on fait une robe sur mesure et je vais défiler pour un jeune créateur.

0: Monde de la couture, que vous avez aussi bien connu, y compris intimement, puisque l'un de vos grands amours, c'est Daniel Echter.
1: Daniel Echter, absolument. J'ai eu la chance de vivre 3 ans avec Daniel, et qui est maintenant comme mon parrain, et qui continue à m'aider à vivre.
0: Donc vous partagez entre le monde de la couture, le monde des artistes, ça c'est un monde un peu différent, la mode et les planches.
1: Ah oui, c'est différent, mais moi je m'intéresse maintenant beaucoup à l'art contemporain. J'adore découvrir des jeunes artistes et j'en parle à Eric Landau qui a la galerie WW à Montmartre. Et j'adore découvrir des jeunes créateurs, j'adore ça. Et je les mets en relation, je suis un peu le lien. Papa me disait que j'étais un lien puisque j'ai fait retrouver Maria. Et papa, parce que quand j'ai rencontré Maria Schneider, bon, pas quand j'avais 15 ans, à l'époque de Lydie Gélin, j'ai eu la chance de redécouvrir ma sœur en allant voir Brialy au Bouffe Parisien pour le rôle de Madeleine dans Les Parents Terribles. Et un déjeuner qui s'est passé chez Evelyne Gélin, un restaurant qui s'appelait La Petite Brunie dans le 7e arrondissement. Et j'ai été le lien pour que papa et Maria Schneider se retrouvent parce qu'elle l'appelait Monsieur Gélin quand j'ai retrouvé.

0: Mais Maria, et j'ai plus quitté Maria depuis.
1: C'est votre demi-sœur en fait.
0: Ouais, mais c'est ma sœur, c'est ma sœur. On a tellement de points communs, Maria, c'est ma sœur, point barre.
1: Alors, et aujourd'hui, cette fameuse affaire de Tango à Paris qui revient récemment encore dans la presse, c'était quelque chose qui a beaucoup touché votre sœur en fait.
0: Ah oui, ça l'a.
1: La fameuse terrible scène avec Brando et Bertolucci, en fait. On peut abusant un peu, non pas directement parce que la scène est mimée, mais abusant psychologiquement de votre sœur.
0: Ah oui, ça l'a complètement affectée. À 19 ans, bon, l'histoire du beurre, tout le monde le sait, mais moi, Maria, je vais en reparler aussi dans le troisième livre parce qu'on se suit quand je suis partie au Brésil. Pendant un an, fermé mon deuxième Playboy, on parlait pas de Daniel Gela. Hein. C'est une grande star, Maria, au Brésil ou au Japon. Maria, c'est comme Delon et Adjani au Japon, comme Sophie Marceau. Elle allait au Japon, c'est une star au Japon et au Brésil, Maria.
1: Et justement, aujourd'hui, elle était défaite avec ce film, sa vie plutôt a été brisée.
0: Pas brisée parce qu'elle a eu la chance quand même de rencontrer Antonioni, pour moi le meilleur film de Maria, c'est Profession Reporter. Et puis elle a eu la chance de tomber sur une femme qui l'a sortie de la drogue et ils ont vécu une histoire d'amour extraordinaire jusqu'à la fin de sa vie.
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Voilà une section d'excellence. Elle est publique, elle est laïque. Elle intègre toutes les classes sociales. C'est à la Cité scolaire internationale de Grenoble, qui fête plus de ses 10 ans actuellement. Rencontre avec un professeur d'arabe heureux. Reportage de Manuel Laversane de Radio Kaléidoscope. Et c'est pour Radio Zone.

0: créée il y a 10 ans maintenant, la section arabe. Les enfants, les élèves qui participent à celle-ci, eh bien, ont des cours en langue arabe. Ils apprennent bien sûr l'arabe, mais aussi la civilisation, on pourrait dire très largement. Et puis, d'autres cours sont dispensés aussi dans cette langue afin de parler, eh bien, des festivités qui s'articulent autour de cette section d'arabe et de son 10e anniversaire, ainsi que son contenu également qui est transmis aux élèves à travers le corps enseignant. Je suis en compagnie d'un des membres de la Cité scolaire internationale, c'est monsieur Ali Mouhoub, qui va nous parler justement, eh bien, de son rôle d'enseignant de la section d'arabe et puis aussi de tout ce qui est organisé autour de ce 10e anniversaire. Monsieur Mouhoub, bonjour.
1: Bonjour.
0: Alors, première question toute simple, ça concerne qui cette section d'arabe? Est-ce qu'il faut être déjà arabophone au moins un petit peu pour pouvoir y participer? Est-ce que vous avez une ouverture également sur l'ensemble du territoire grenoblois, quartier populaire y compris? Bref, qui compose les élèves, le corps de ces élèves de la section arabe?
1: Alors, principalement, les élèves qu'on a sont plus ou moins d'origine arabe. En tout cas, ont des liens très forts avec le monde arabe, des liens familiaux. Quelques-uns n'ont aucun lien, mais ça reste encore anecdotique. L'objectif, enfin, l'un de nos objectifs, c'est d'ouvrir justement la section arabe à des élèves non arabophones et absolument pas du tout liés de manière affective au monde arabe. On en a quelques-uns, encore une fois, mais pas assez. Concernant donc ces

0: Les élèves, pour la plupart, ils sont français, nés en France. Certains sont nés dans les pays arabes, mais pas énormément. Et ça va de première à quatrième génération. En ce qui concerne les pays présents, enfin les origines, c'est Maroc, Algérie, Tunisie, Libye, Palestine, Syrie, Liban, Irak, Jordanie, je dois en oublier d'ailleurs, mais voilà, en gros c'est ça.
1: Donc une grande diversité. Est-ce que justement aussi, je dirais, la sociologie un petit peu des élèves est aussi hétéroclite, c'est-à-dire qu'on a autant d'enfants qui sont de milieux favorisés que d'autres de milieux moins favorisés?
0: Oui, pour l'instant c'est assez hétéroclite. Et disons que il y aurait une petite majorité d'élèves de CSP+, mais globalement ça s'équilibre. Et en ce qui concerne le fait d'être arabophone pour pouvoir rentrer ou pas dans la section, l'entrée en sixième est soumise à un test de langue. On demande à l'élève qui rentre en section arabe de savoir lire et écrire parce que ça on s'en charge pas. On fait un rappel au début, mais l'élève doit savoir lire et écrire, se présenter, enfin le béaba. Donc il faut être un peu arabophone, mais pas forcément d'origine arabe.
1: Très bien, alors on sait bien, en tout cas, vous êtes là pour aussi faire cela, c'est ce distinguo entre les mondes arabes, parce qu'effectivement, entre le Maghreb et le Mashrek, il y a beaucoup de différences entre le Maghreb et l'arabe de l'Égypte, par exemple, entre le Yémen et la Mauritanie, où on parle aussi arabe. Est-ce que vous faites aussi justement des cours de civilisation pour présenter des courants de pensée, des manières aussi d'envisager cette langue et ces cultures à travers les différents prismes géopolitiques ou en tout cas géographiques?
0: Oui, alors juste avant de répondre à votre question, juste une précision. Effectivement, il y a différents arabes. L'arabe connaît une situation de diglossie, c'est-à-dire qu'on parle un registre de langue et on écrit un autre registre de langue. Ce registre de langue parlé diffère d'un pays à l'autre et diffère parfois d'une région à l'autre. Ce qui ne signifie pas qu'il n'y a pas intercompréhension, mais les arabes sont différents. En revanche, l'arabe qui est écrit, c'est toujours le même. Et depuis quelques années, cet arabe qui est écrit accède au rang de langue de communication. À la faveur notamment des chaînes satellitaires comme Al Jazeera, qui a fait beaucoup en fait pour harmoniser l'arabe, via les nouvelles technologies aussi, puisque sur un forum, un Mauritanien, pour parler avec un Libanais, il va utiliser cet arabe qu'on appelle l'arabe littéral, l'arabe standard, et c'est cet arabe-là qu'on enseigne. Concernant l'aspect civilisationnel, oui, effectivement, donc nous on enseigne la langue et la littérature. Donc enseigner la littérature, il est impossible d'enseigner la littérature sans un contexte sociologique et au-delà même du sociologique, une recontextualisation historique. C'est pour ça que nos élèves ont entre 2 à 4 heures, suivant leur niveau d'études, d'histoire géo en arabe.
1: Oui, donc c'est pour poser un peu des bases communes pour pouvoir finalement dialoguer après et parler eh bien, de cette diversité des peuples arabes qui peuplent une grande partie de la planète. Alors on sait bien aussi, en France et en Occident, depuis quelques années, il y a une sorte de stigmatisation du monde arabe, des schémas, des raccourcis qui sont très douloureux pour finalement les populations qui vivent ça de plein fouet, je dirais. Alors évidemment en France, les quartiers populaires, l'immigration, etc. L'islam qu'on met comme ça, comme un danger, alors que celui qui est pratiqué en France est un islam apaisé, un islam de la maison, je dirais, tranquillement. Est-ce que vous abordez ces questions-là aussi de représentation des peuples à peuples, de guerre de civilisation? On a entendu beaucoup ça, trop d'ailleurs. Voilà. Est-ce que vous parlez de ça aussi de manière un peu comme ça informelle? C'est pas dans le programme évidemment, mais voilà, de cette représentation du monde arabe par rapport à l'Occident.
0: On en parle notamment en troisième. D'ailleurs, on vient de terminer cette séquence avec les élèves de troisième. On aborde la notion d'identité de façon générale. Ensuite, l'identité arabe. Et cette identité qui est plurielle, et donc à ce moment-là, on aborde les représentations. Je tiens à signaler d'ailleurs que, il faut le dire parce que c'est pas souvent dit, les Arabes ne représentent pas la majorité des musulmans, loin s'en faut. Tous les Arabes ne sont pas musulmans, loin s'en faut. Nous, dans notre section, on a tous les courants de pensée, des élèves qui sont de familles totalement athées, des élèves qui sont de familles chrétiennes. La chrétienté arabe est très importante, même historiquement, hein, ça remonte avant l'islam, évidemment. Même parmi les musulmans, on a les différentes branches de l'islam, des sunnites, des chiites, etc. Et ça se passe vraiment très bien. Et pour les élèves, c'est intéressant parce que s'ils n'avaient pas été dans ce type de structure, par exemple, je prends tout bête un exemple, un élève d'origine marocaine, une première génération, s'il n'avait pas été dans cette structure, s'il n'avait pas été confronté à un élève d'origine libanaise de confession orthodoxe, donc chrétien, bah pour lui, ce n'était pas forcément évident de savoir qu'il y avait des Arabes chrétiens. Donc oui, on en parle, et la représentation, on en parle. Donc oui, on en parle, et la représentation, on en parle. Et les religions, évidemment, on en parle, puisque c'est...

par le savoir, et on est bien là sur ces notions-là, et c'est important de le rappeler également. C'est quelque chose qui vous tient à cœur, vous, tout le corps enseignant, et puis évidemment, ça s'inscrit dans cette éducation nationale.

0: Alors, effectivement, on fête là les 10 ans de la section arabe de la Cité scolaire internationale, avec notamment bien des points historiques, des rencontres, débats, des conférences, et notamment une qui m'a un peu interpellé, c'est l'arabe, un parcours de réussite, où là, vous avez invité eh bien, des pontes, entre guillemets, des gens qui travaillent dans la société privée, notamment des responsables d'entreprises, etc., pour parler de cela de manière positive. C'était important aussi de dire que, eh bien oui, on peut avoir des origines arabes, ou parler l'arabe, s'intéresser à cette culture-là, et puis avancer, participer, produire et être comme tout citoyen, des droits et des devoirs, etc. Quoi.
1: Tout à fait. En fait, on a élaboré tout un programme de manifestations culturelles, j'en parlerai tout à l'heure, mais là, concernant cette table, on s'est posé la question, après tout, pourquoi apprendre l'arabe ? C'est-à-dire, au-delà des raisons affectives, au-delà d'une envie de maintenir un lien familial, un lien avec une histoire familiale, au-delà d'un désir d'exotisme, hein, parfois, est-ce que ça vaut le coup, finalement, d'apprendre l'arabe ? Est-ce que, finalement, l'anglais n'est pas dominant et peut suffire ? Et en fait, on s'aperçoit que pas mal de... Enfin, la France et le marché du travail international a besoin d'arabisants formés en Occident.

0: la France ne peut pas en fournir. Et c'est à telle enseigne, pas assez en tout cas, c'est à telle enseigne que certaines ONG, moi je peux en parler parce que j'ai travaillé dans les ONG, recrutent des anglo-saxons arabisants parce qu'il n'y a pas assez d'arabisants en France. Là j'ai en tête tout de suite l'ambassadeur de France en Irak, Boris Boyon, je crois, qui a fait des études comme moi à l'INALCO et qui se retrouve ambassadeur depuis très jeune, aussi parce qu'il est arabisant, et c'est une denrée rare. Donc on voulait présenter, et puis il y a une palette de métiers auxquels on ne pense pas, tout ce qui est lié aux nouveaux médias, tout ce qui est lié évidemment à la traduction, ça on y pense tout de suite. Le journalisme, beaucoup, France 24 par exemple, Al Jazeera, etc. Donc ces intervenants, nous parlerons de leurs expériences, certains à titre de témoignage et d'autres plutôt comme des spécialistes.
1: Très bien, alors que le cycle se poursuit, il y a aussi d'autres conférences qui traitent un petit peu eh bien, de la période heureuse, de la cohabitation des cultures dans la belle Andalousie, eh bien, du Moyen-Âge en ce qui nous concerne, qui va jusqu'au 16e, 15e siècle environ, où là, effectivement, les trois religions cohabitaient, donc les juifs, la religion, donc l'islam et la chrétienté. Alors après, ça a mal fini, évidemment, mais en tout cas, pendant plusieurs siècles, de longs siècles, 8 siècles, eh bien, il y a une production comme ça, et littéraire, et l'art mudéjar et toutes ces belles choses. Il suffit d'aller à Grenade en Espagne, à visiter Alhambra pour se rendre compte de cette richesse magnifique. Et même les rois catholiques, après l'accession au trône, eh bien, n'ont même pas décidé de détruire ce magnifique palais, parce qu'effectivement c'était magnifique tout simplement. C'est aussi un rappel historique qu'il faut faire, refaire, continuer de travailler sur cette histoire commune et de dire que c'est possible un petit peu.
0: Je pense que c'est important, que c'est même essentiel, surtout à un moment où on vit une espèce de crispation des identités, de rappeler que le vivre ensemble est possible, oui, tout à fait, et que dans l'histoire du monde arabo-musulman, ce vivre ensemble, au-delà du mythe, hein, parce que ce qu'on présente, on essaie d'avoir une approche historique et pas du tout être dans une reconstruction mythifiée. Mais il reste que c'est une période qui se distinguait par une très grande tolérance relative suivant les souverains et suivant les époques, mais un exemple certainement à méditer.
1: Alors parmi justement les cycles que vous proposez, il y a aussi un cycle du cinéma arabe qu'on connaît mal finalement en France, mis à part des grands metteurs en scène égyptiens notamment. C'est important aussi de raccrocher sur des médias qui sont très actuels, avec l'image qui est omniprésente dans nos mondes, quel qu'il soit d'ailleurs, de travailler aussi sur les représentations, parce qu'effectivement la culture arabe, alors pour le coup égyptienne par exemple, n'a pas la même vision, la même manière de traiter des sujets d'actualité qu'on peut nous avoir ici en Occident très schématiquement.
0: Oui, en fait c'était important aussi de parler du cinéma dans le cadre de l'anniversaire du cinéma arabe, qui est un cinéma très très actif, à l'image en fait des sociétés arabes qui sont vraiment en mutation, l'actualité récente l'a prouvé. Du coup on a réfléchi, on a choisi donc des films dans la plupart du temps récents. On commencera le 11 février par un moment fort, donc ce sera l'inauguration, avec un film marocain en présence du réalisateur. Donc ça sera Zaman al-Rifaq, Le temps des camarades, avec Mohamed Chrif Trebak, qui vient donc du Maroc, exprès pour l'événement. Le lendemain, on continue avec un grand classique de la comédie musicale arabe, un classique égyptien, puisque longtemps le cinéma égyptien a été hégémonique, hein, sur le cinéma arabe, et une comédie musicale qui date de 1949, qui sera précédée d'une conférence de grande qualité justement sur l'impact de la comédie musicale sur le cinéma arabe. Il y a toute une programmation, donc il y a 8 films sur 7 jours, donc un film marocain, un film algérien, Mascarade, un film tunisien, Les silences du palais, 2 films égyptiens, encore une fois, du fait donc de cette hégémonie, donc Afrit Ahanim avec Samia Gamal, la fameuse comédie musicale, et Farid Atrash, Les femmes du Caire, qui est sorti l'an dernier, de Yusri Nasrallah, un film libanais, et puis un film syrien aussi, le cinéma syrien dont on parle très peu en France, mais qui fait de belles choses. Et enfin, un film palestinien, un film d'Elia Souleyman, Le temps qui reste.
1: On balaye comme ça ce grand monde arabe. Est-ce qu'aujourd'hui, ça participe, je dirais, parce que souvent, la culture arabe, on la voit sous un prisme historique, je dirais. On se réfère au passé, des grands conquérants, les grands poètes, l'Andalous, etc. Bon, mais aujourd'hui, le monde arabe est vivant, présent, contemporain, une jeunesse qui s'active. On le voit, ce qui se passe évidemment en Tunisie, mais en Égypte également, et dans plein d'autres pays arabes, où on voit cette envie d'émancipation des peuples, tout simplement, qui est tout à fait légitime. Est-ce qu'on arrive à travailler sur le contemporain aussi avec ses élèves? Je dirais de dire que oui, il y a un bagage immense de cette culture millénaire, mais il y a aussi une actualité aujourd'hui de gens qui sont branchés sur Internet, de gens qui ont le téléphone portable et qui sont dans une modernité, dans une création aussi culturelle, vive. On n'est pas toujours sur des vieux woodistes ou des codes ancestraux. Non, il y a aussi de la créativité tout à fait contemporaine. C'est des choses que vous abordez aussi sur le monde d'aujourd'hui, le monde arabe d'aujourd'hui ?
0: Oui, les problématiques du monde arabe contemporain sont abordées. Elles sont abordées plutôt au lycée, plus qu'en collège, puisqu'en fait, dans la structure, se mêlent collège et lycée. Plutôt au lycée parce que ça bouge tellement. Et puis je pense aussi qu'il faut aussi avoir un peu de recul, qu'au collège, les élèves ne sont pas forcément prêts à aborder ces problématiques-là, qui sont des problématiques de fond. Hein. Comment vivre l'islam par les temps modernes, comment rejoindre finalement la modernité tout en conservant son identité. Est-ce que c'est conciliable, pas conciliable? Des questions qui ne sont pas forcément évidentes, en fait. Et il faut un peu de recul. Donc, on les aborde au lycée, oui, tout à fait.
1: Alors, pour conclure, on sait bien que les clichés, bien, sont à double tranchant et à double sens, parce qu'effectivement, l'Occident a des clichés sur le monde arabe et qui, évidemment, réciproquement, je dirais. Est-ce que aussi, il y a un travail de déconstruction, à un moment donné, avec vos élèves, sur la représentation qu'ils peuvent avoir eux-mêmes, du Maghreb ou de telle partie du monde arabe, en disant, oui, bon, ça, c'est les clichés qui circulent, mais la réalité est peut-être différente et ça participe de l'ouverture d'esprit qui doit être faite dans les deux sens, je dirais.
0: On travaille autant que faire se peut aussi sur ça. C'est pas forcément évident parce que nos élèves finalement sont pour certains dans les deux positions, puisque certains sont nouvellement arrivés en France, ils sont peu encore une fois, mais ils viennent d'arriver en France. D'autres sont de première génération. Donc c'est pas forcément évident dans le sens où ils sont un peu l'un, un peu l'autre. D'autres sont totalement français maintenant, mais on l'aborde, effectivement on l'aborde. Et je voudrais juste signaler aussi quelque chose, on a parlé du cinéma, on a parlé de l'Andalousie, on n'a pas parlé de la poésie, et la poésie, la langue arabe a une dette incommensurable envers la poésie, c'est indiscutable. Du coup, sans être passéiste, on a voulu quand même y consacrer une journée. Et ça sera donc le vendredi 4 février avec un atelier dans nos locaux qui se poursuivra par un récital ouvert à tous à la Maison de la Poésie de 19h30 à 21h.
1: Très bien, merci à vous Monsieur Ali Mouhou, merci au corps enseignant qui travaille justement au long cours sur encore une fois des principes qui sont laïques et républicains dans le cadre de l'éducation nationale sur cette ouverture au monde et de dire qu'effectivement cette richesse elle doit être partagée, véhiculée et puis travailler aussi sur les stéréotypes qui sont à briser d'un côté comme de l'autre. Quoi qu'il arrive, si on veut rentrer en contact avec la Cité scolaire internationale pour connaître la programmation des 10 ans, notamment de la section arabe, ou bien on peut téléphoner tout simplement au 04 38 12 25 35. Et là, on vous fournira tous les renseignements inhérents à cette belle programmation. Merci à vous, au revoir.
0: Merci, au revoir.

Merci à Manuel Aversan pour ce reportage, une section d'excellence avec le professeur Ali Mouhoud, professeur d'arabe à Grenoble. C'était le reportage de Radio Galidoscope pour Radio Zone. Espace ouvert, le magazine de l'intégration, c'est fini. Au micro, Jean Pélichon, à la technique, Cyril Caillez. Dans quelques instants, la suite de notre programme.

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4: Le patronat, le grand patronat, la synarchie, définie comme synarchie. La synarchie, elle sort des bureaux des banques, de la grande banque. La grande banque, elle veut le fascisme, elle le veut depuis les années 20. Et elle veut le fascisme parce qu'elle veut la casse des salaires. La clé du fascisme, c'est ça, c'est pas autre chose. Mais oui, c'est comme dans les années 30. Parce qu'une crise contraint le patronat, le grand patronat, celui qui a les moyens, contraint le patronat à casser les salaires. Et pour casser les salaires, il faut la poigne. Et une vraie poigne.
5: Instrument de la grande bourgeoisie industrielle et bancaire, le fascisme, ça sert à faire baisser les salaires. C'est une chose que l'historienne Annie Lacroix-Riis, professeure émérite à l'Université Paris 7, nous a déjà expliqué dans de précédentes émissions. En écoute sur notre site polemix-et-la-voix-off.com. Et notamment dans ses émissions consacrées à la synarchie, noyau dur du capitalisme français qui recourt au fascisme, mais qui peut aussi séduire, corrompre, acheter bien des consciences de politiciens et de syndicalistes qui font semblant d'être de gauche. Salut, c'est JBD, c'est La Voix Off. Bienvenue à toi pour le 6e épisode de cette saga autour du Congrès de Tours et de ses conséquences. On l'a vu, hein, le congrès de Tours de 1920 se conclut sur la scission du Parti Socialiste de l'époque, la SFIO. C'est l'acte de naissance du Parti Communiste Français. Scission suivie en 1921 de la scission de la CGT et la naissance de la CGTU, des communistes U. U comme unifiés, ce sont les unitaires. Les syndiqués de la vieille CGT dirigés par l'anticommuniste Léon Jouot sont les confédérés qui continuent à collaborer avec le patronat et l'État. Point de rupture qui menaçait depuis toujours entre les authentiques socialistes révolutionnaires et les socialistes dits réformistes qui, eux, ne prônent pas la révolution, mais dont certains ont toujours pratiqué la collaboration de classe avec la grande bourgeoisie et ses gouvernements. Annie Lacroix-Riis nous l'a déjà expliqué, hein, les dirigeants de la SFIO, Léon Blum en tête, et les leaders de la CGT des Confédérés, contrôlés par Léon Jouot, restent eux au service du patronat. Et c'est bien ce que leur reprochent les communistes et les unitaires, les syndiqués de la CGTU, qui de 1921 à 1934 sont les seules forces qui luttent vraiment pour les travailleurs aux côtés du PC. On va aujourd'hui plonger dans ces lugubres années 30, prémices de la deuxième grande boucherie mondiale. Annie Lacroix-Riis, bonjour.
4: Bonjour.

0: Alors évidemment, hein, quand en 1934, Albert Préjean claironne que la crise est finie, ce n'est peut-être pas sans ironie. Car ces années 20 et 30 sont très dures, années de crise qui voient l'écrasement des revendications ouvrières et la persécution des militants communistes du PC et des unitaires de la CGTU qui sont souvent les mêmes. Chasse aux sorcières anti-rouges à laquelle la SFIO et les confédérés de la CGT de Léon Jouot participent. On parlera aujourd'hui des décrets-lois d'Aladier de 1939 qui mettent le Parti communiste hors la loi. L'entre-deux-guerres pue déjà la collaboration et la dictature fasciste, solution trouvée par le grand patronat contre la crise. Annie Lacroix-Riss.
1: Mettons-nous dans la conjoncture après la terrible crise de conversion d'économie de guerre en économie de paix de 1921 et l'échec des grèves, une conjoncture qui fait penser à la conjoncture que nous connaissons depuis des décennies, une conjoncture dans laquelle le patronat est tout puissant. Il se réorganise, il se concentre, il mène une politique de répression effrayante. La dernière fois, j'ai insisté beaucoup sur le rôle des archives policières, extrêmement précise d'ailleurs, évidemment, sur cette politique de toute puissance du patronat qui discute, particulièrement le grand patronat, tous les jours avec les chefs de la police et qui organise la surveillance, la répression, etc. C'est une donnée que les gens ne connaissent pas, ça. Ils connaissent ça parce que de temps en temps, le canard enchaîné explique qu'il y a une boîte, souvent d'ailleurs c'est présenté à propos de boîtes étrangères, qui fait des enquêtes affreuses sur un tel qui est homosexuel, une telle... C'est la réalité de tous les jours. Et tout ceci avec une CGT qui ne bouge pas. J'insiste bien d'ailleurs sur l'importance de lire cet ouvrage d'historien socialiste. C'est un ouvrage qui ne va pas à fond dans les archives que la biographie de Jouot, mais au moins qui s'appuie sur un certain nombre de textes, de congrès, de presse syndicale, etc., où on perçoit ce que c'est que le syndicalisme réformiste. C'est-à-dire, je pratique, comme disait Jouot, la politique du tapis vert pour négocier et pour négocier rien. Parce que comme il n'y a plus de lutte ouvrière, comme la classe ouvrière est réduite à travailler, à subir la concentration du capital et l'alliance presque sans nuage de l'État et du grand capital, il ne se passe rien. Et Georges et Tintin, dans leur biographie de Jouot, du début de sa nomination en 1909 jusqu'à 1921, sont très honnêtes. C'est-à-dire qu'ils montrent que ce que Jouot appelle la politique de présence ou la tactique du tapis vert, ça débouche sur un fiasco. Il ne se passe rien. Et ils sont honnêtes, hein, pour montrer, c'était vrai en 1920-21, c'était vrai avant. Voilà, ici, tel témoin qui parle de sa capacité de ruse éléphantesque. Il y a un grand rusé qui est Blum, il y a un autre grand rusé, je dirais, d'une valeur au moins équivalente, c'est Jouot. Jouot, qui est capable d'une violence extraordinaire, parce qu'il a une haine anticommuniste, je dirais, qui rend compte de toutes ses décisions, que soulignent admirablement, d'ailleurs, les archives policières des années 38-40 et au-delà. Il y a des textes extraordinaires de 40-41 que j'ai trouvés aux archives de la préfecture de police, où les policiers, comme d'habitude tout à fait objectifs, disent « il n'a qu'une obsession », comme il l'avait en 1935-36, c'est que les communistes ne puissent pas obtenir la maîtrise de la CGT. Pour garder la CGT, il est prêt à faire n'importe quoi. C'est ça Jouot et les siens, qui, je le rappelle, détestent les communistes et se sont battus à toute occasion contre eux, mais fréquentent les patrons, certes quand même avec une cuillère. On n'invite pas tous les jours des anciens prolos à la table des patrons. Entre parenthèses d'ailleurs, il y a une petite exception dans les années 30 que j'ai décrite dans le choix de la défaite, parce qu'il a fallu recruter en masse des socialistes et des radicaux anticommunistes. Et donc, voilà, leur proposer des conférences et tout ça, parce qu'ils étaient tellement bons. Mais ça a plus concerné, d'ailleurs, les lieutenants de Jouot, les jeunes loups, comme René Belin, qui était son lieutenant et qui aurait dû prendre sa succession, que Jouot lui-même. Jouot, comme disaient les flics, lui, au minimum, il laissait faire Belin et les autres parce qu'il avait besoin de conserver sa maîtrise sur la CGT. Ce sont des syndicalistes qui se définissent par la non-mise en activité des ouvriers et des salariés parce qu'ils considèrent que, somme toute, et c'est vrai de tous les dirigeants social-démocrates qu'on trouve dans n'importe quel pays, que ce soit l'Allemagne, l'Angleterre, finalement, on le voit bien aux moments les plus intenses, où il y a des luttes de classe que personne ne peut nier, c'est-à-dire quand il y a une menace révolutionnaire, et c'est le cas en Allemagne en 18-19. Ces gens considèrent que la question de classe ne se pose pas, que les patrons sont tout à fait qualifiés pour posséder les moyens de production et les faire marcher. Alors, ils ne disent pas leur expression publique, ce n'est pas qu'ils sont tout à fait légitimes pour posséder, c'est que c'est les seuls capables de faire marcher l'économie. Et comme c'est les seuls qui sont capables de faire marcher l'économie, bah, évidemment, hein, il faut pouvoir caser les ouvriers dans des conditions délicates, parce que pour avoir des effectifs importants, qu'est-ce qu'un syndicat qui a quand même des effectifs ridicules ? Il vaut mieux quand même avoir une assise syndicale. Ça explique d'ailleurs la prééminence de la CGT dans toutes les fédérations, sauf exception de petites industries, dans toutes les fédérations non productives dans l'entre-deux-guerres. Les fonctionnaires, car je rappelle que les fonctionnaires sont la branche la plus importante de la CGT. C'est plus le cas aujourd'hui. C'est plus le cas de ce qui a suivi la vraie scission, c'est-à-dire celle de 47-48, quand les minoritaires, ultra-minoritaires, sont partis et ont avec les patrons et l'argent américain, l'argent des patrons qu'on connaît mal, et la protection et l'argent de l'État, et l'argent américain, fondé Force ouvrière.
0: Oui, t'as bien entendu, FO, Force ouvrière, est créée en 1947 avec l'argent du patronat, de l'État et de la CIA. FO, initialement dirigée par Léon Jouot, qui a fini par perdre le contrôle d'une CGT qui, à la libération, était devenue très rouge et très forte. On y reviendra d'ailleurs dans un prochain épisode, mais pour l'heure, on reste dans les années 30, en cette époque où la CGT était viscéralement anticommuniste.
1: La fédération des fonctionnaires, elle ne bouge jamais. Elle représente en 1930 50% des effectifs de la CGT. Des effectifs officiels qui seraient de l'ordre total de 600 000 adhérents, plus de 300 000 adhérents. Or, il ne se passe rien. Jamais on ne fait agir des fonctionnaires qui sont pourtant menacés pendant absolument tout l'entre-deux-guerres. Il faut voir le déchaînement de la droite contre les fonctionnaires. Le thème dominant des fonctionnaires qui foutent rien, qui mangent l'argent public, maintenant qu'il y a beaucoup moins de fonctionnaires et qu'il n'y a plus de services publics, il y a peut-être quand même une partie de la population qui se dit que ces voyous de fonctionnaires étaient quand même un petit peu utiles, mais ils ont subi rude épreuve, les fonctionnaires, dans tout l'entre-deux-guerres. Et pas seulement quand Laval, revenu aux affaires en 1935, avec ses décrets si célèbres et qui ont tant contribué d'ailleurs à la mobilisation 35-36, ses décrets de baisse nominale des traitements des fonctionnaires de 10%, ils avaient subi de grands dommages. Mais il faut voir ce que c'est qu'un syndicat théoriquement ouvrier, car la CGT était logiquement, depuis sa fondation, un syndicat de prolétaires. Eh bien, ce syndicat de prolétaires, au cœur de l'entre-deux-guerres, c'est un syndicat de fonctionnaires par un système qui permettait aux organisations réformistes de dominer les petits syndicats de tempérament révolutionnaire. Voilà. Bon. Donc un syndicat qui ne fait rien, quand même honoré par-ci par-là, et qui pratique ce qu'il appelle la politique de présence. Alors, ils reconnaissent que c'est une politique qui a échoué, que, évidemment, il n'y a même plus de défense des 8 heures, parce que je l'ai dit, l'échec des grèves a mis fin de fait aux 8 heures. Aucune satisfaction n'a été obtenue jusqu'à la crise des années 30, puisque à partir de 20, c'est dérogation systématique, c'est-à-dire que les 8 heures n'existent pas. Pas de loi sur les congés payés, quelques petites miettes, reconnaissent-ils, voilà, des assurances sociales, mais alors, c'est une situation extrêmement difficile, même pour la CGT. Il y a des critiques très vives au sein de la CGT, ce qui n'empêche pas, évidemment, Jouot. J'ai évoqué les honneurs qui lui ont été rendus à Genève, qui, dans des mauvais cas, quelquefois, sont annulés, parce que le pauvre Jouot, de temps en temps, il perd ses postes. Hein, il en perd dans les années 20 quelquefois, il en perd en 38 son petit strapontin à la Banque de France, là, après la grève de novembre 38, il est annulé. Bon, ça n'empêche pas qu'on a toujours de bons sentiments à l'égard des patrons et à l'égard de l'État, n'est-ce pas? Mais, par exemple, quand ses amis radicaux, parce que les membres du Parti Socialiste aiment bien les radicaux, Jouot, quand ces amis radicaux venus aux affaires à la faveur de la victoire électorale en mai 1924 du cartel des gauches lui proposent ce qui est la règle depuis la création du Bureau international du travail, c'est-à-dire de ces hochets qui permettent d'apaiser les dirigeants syndicaux compréhensifs. Et alors là, on a la naissance de notre Conseil économique et social d'aujourd'hui, hein, le fameux Conseil national économique qui est créé par le décret du 16 janvier 1925. Notre bon Jouot est nommé. Genève, Paris, il faut savoir que cet organisme de fluidification des relations sociales, qui est le Conseil national économique, qui ensuite s'est appelé Conseil économique et social, patati patala, eh bien c'est encore une prébende pour Jouot, dans une période d'ailleurs, c'est très très intéressant, sur l'après-guerre, presque toute la tendance Jouot. Elle est majoritaire en 37-39, et prête à l'alliance anticommuniste avec les patrons et avec l'Allemagne. Parce que là, avant-guerre, on est là dans une situation où le syndicalisme réformiste, associé avec les patrons, obtient toute une série de prébendes, alors que les ouvriers sont dans une situation très très difficile. Mais ça, c'est le cas non seulement de 38-40, et je ne parle pas de l'époque de Vichy, mais c'est le cas de ce qui suit la scission. Donc on a un syndicalisme que Jouot garde bien au chaud, alors même que se dessine la crise. J'ai évoqué la rancune à certains égards de ceux qui avaient fait le forcing contre les comités syndicalistes de réunification, ceux qui ont été vidés en 1921. Il y a toute une série de collaborateurs de Bidgaray et Jouot qui, dès le début de la crise, était quand même très embêté, parce que le syndicalisme était très faible, il y avait de moins en moins de syndicalistes, et on en voulait beaucoup à ces syndicalistes qui n'obtenaient jamais rien. C'est pour ça d'ailleurs qu'on quittait le syndicat. À partir de la crise, il se passe toujours rien pour la classe ouvrière, c'est-à-dire qu'elle n'a rien obtenu. La CGT de Jouot ne lui fait rien faire, ne lui fait jamais faire une grève. Une grève, c'est comme en 2021, c'est toujours trop tôt, trop tard, c'est jamais le bon moment. Ça, c'est la caractéristique de

jours. Hein? Jamais de grève. Comme disent très bien Georges et Quinton, voilà, c'est un syndicalisme, dit-il, de cadre et non de masse, qui va se trouver confronté en 1935-1936 à forte partie, parce que l'exaspération des travailleurs est telle que ça va bien quand il se passe rien, mais quand il se passe quelque chose, là, ils sont mal.

0: à partir du début des années 30, avec cette crise qui conduit le patronat à baisser nominalement les salaires, il faut trouver et à mettre en cause dans la classe ouvrière, y compris chez les fonctionnaires, l'incapacité de ces dirigeants syndicaux. Parce que c'est une question qui est posée. Le patronat, le grand patronat, ce que j'ai appelé la synarchie, définie comme synarchie, et je peux vous dire qu'au fil de mes recherches complémentaires, la synarchie non seulement ne s'efface pas, mais est de plus en plus importante. Cette fameuse synarchie, elle sort des bureaux des banques, de la grande banque, parce que la grande banque, elle veut le fascisme, elle le veut depuis les années 20, et elle veut le fascisme parce qu'elle veut la casse des salaires. La clé du fascisme, c'est ça, c'est pas autre chose. C'est pour ça que toutes les argusies aujourd'hui, mais est-ce que c'est comme dans les années 30, est-ce que c'est pas... Mais oui, c'est comme dans les années 30, parce qu'une crise contraint le patronat, et j'entends le grand patronat, celui qui a les moyens, celui qui a les organisations, contraint le patronat à casser les salaires. Et pour casser les salaires, eh ben, il faut la poigne, et une vraie poigne. Mais on peut casser tous ceux qui se battent. Pour casser tous ceux qui se battent, il ne faut pas négliger ceux qui ne se battent pas. Et ça n'est pas contradictoire avec la politique de séduction. Le milieu de Jouot, ses lieutenants ont adoré les Américains dans les années 20. Mais quand je dis adoré, travaux d'Hyacinthe Dubreuil, qui passera à la collaboration, hein, ils passent tous à la collaboration. Il y a quelques exceptions de ceux qui font le choix américain sans passer par le choix allemand. Mais il n'y en a presque pas. Et donc, c'est l'exaltation du modèle américain avec un gros gâteau qu'on partagera tous. Il faut l'avoir en tête, hein, parce que ça ne date pas de l'époque du plan Marshall, où on a séduit le chaland. C'est un argument qui avait été avancé par les syndicalistes amis de Jouot à la Hyacinthe Dubreuil dans les années 1920. Et donc, ces gens qui ont adoré les États-Unis, qui ont terriblement pesé sur la France dans l'entre-deux-guerres, et qui sont parmi les responsables de la baisse des salaires, parce que pour payer les dettes aux États-Unis et ne pas toucher les réparations, la politique d'écrasement des salaires devait être d'autant plus forte. Comme les banques ont besoin de cet énorme travail de propagande et d'organisation de masse que la crise va forcément radicaliser, forcément, alors la banque Worms, organisatrice de la synarchie avec un certain nombre d'autres, la banque Louis II, enfin toutes les grandes banques, la banque de France, et sans oublier l'énorme banque d'Indochine, eh bien, elle recrute un certain nombre de syndicalistes qui sont aussi des dirigeants socialistes, et c'est ce que j'ai montré de manière, je crois, approfondie dans le choix de la défaite. Ils vont être un élément majeur de la scission. Et ces pro-américains, d'ailleurs, deviennent, dans leur écrasante majorité, pro-alliance avec l'Allemagne, à l'époque où la synarchie cesse d'être atlantique pendant la crise et devient résolument pro-allemande. Et on a là une force qui pèse sur le syndicalisme de manière écrasante, mais qui, vu la radicalisation, va cesser de peser. Parce que quand les masses se mettent en colère, quelquefois ça ne dure pas longtemps. En France, ça a duré 15 jours. Hein. Les patrons ont eu peur 2 semaines en 36, pas plus. Mais là, ça se gâte. Et ça m'amène évidemment à passer du côté des victimes de la scission syndicale.
1: Donc les militants communistes de la CGTU, les unitaires, qui ne pèsent pas assez et qui, de 1921 à 1934, sont dans la ligne révolutionnaire classe contre classe, c'est-à-dire pas de collaboration avec la SFIO ni avec les confédérés de la CGT de Jouot. Cette ligne classe contre classe sera abandonnée à partir de 1934 devant la montée des périls fascistes.
0: La tactique classe contre classe, elle est la conséquence de la faiblesse, c'est-à-dire que les communistes, évidemment, ils ont constitué un parti dont la raison d'être était de se débarrasser de ce qui avait fait le socialisme aux mains rouges, c'est-à-dire d'évincer de manière radicale tout ce qui avait conduit à 1914, c'est-à-dire à une deuxième internationale qui s'était couchée devant la boucherie. La tactique classe contre classe, elle est évidemment dans un contexte de répression permanent. Ils ne voulaient pas la cassure, ils se sont retrouvés tout seuls. Faites quoi quand vous êtes tout seul? Vous assumez tout seul. C'est ce qui s'est fait d'emblée dans un parti communiste, très vite affaibli, mais logiquement. Blum avait annoncé la couleur dès le congrès de Tours, après avoir tonné contre la militarisation atroce des bolcheviks. Qu'est-ce qu'il dit? Il dit, bien sûr, nous, on va voter contre, parce que je le rappelle, hein, les futurs unitaires sont les écrasants majoritaires de Tours. Et que dit fort habilement Blum, et qu'il va naturellement pratiquer, c'est « nous allons naturellement accueillir volontiers les enfants prodigues ». Et les enfants prodigues, ils ont envahi le Parti Socialiste, la SFIO maintenue, pendant tout l'entre-deux-guerres. Mais pourquoi? Parce que revenons aux conditions objectives. Qu'est-ce que c'est qu'être militant communiste de 1921 à l'ensemble de l'entre-deux-guerres? Il faut bien dire d'ailleurs qu'à beaucoup d'époques, ça n'a pas changé. C'est comme à l'usine, on se bat contre le patron et qu'on appelle les salariés à résister à l'exploitation par la grève, parce que c'est ça la CGTU, non ? La CGTU, sa base, si faible qu'elle soit, c'est la classe ouvrière. C'est les métaux, c'est les cheminots, c'est les prolos. Sans préjudice d'un certain nombre d'intellectuels, je le rappelle quand même, même si la CGTU est très faible au sein des fonctionnaires, il faut se rappeler ce qu'on n'a plus non plus en tête. Et on l'a d'autant moins, j'ai parlé du feu qui est l'ouvrage le plus important sur la Première Guerre mondiale. Eh bien, l'auteur du feu, c'est lui seul qui a eu de l'influence, je dirais, sur le descriptif de la Première Guerre mondiale. Mais il y a bien d'autres intellectuels que Barbusse qui rentrent dans le Parti communiste, et de grands intellectuels. Ces intellectuels, c'est une donnée importante du mouvement communiste, si minoritaire en fait qu'il soit, parce que le talon de fer de Jack London l'explique très bien. Qu'est-ce que c'est que le sort d'un communiste? C'est de se faire évincer sans arrêt de l'usine. Les listes noires sont effrayantes. On nous a parlé beaucoup des listes noires des communistes, mais qu'est-ce que c'est qu'une liste noire? C'est l'ouvrier qui anime une grève et qui se fait immédiatement jeter. Il faut voir ce que c'est que l'histoire, très bien racontée par les archives policières, très bien racontée aussi par l'humanité dans l'entre-deux-guerres. Ça va durer jusqu'à ce que le Parti communiste cesse d'être un parti appuyé essentiellement sur la classe ouvrière, avec les fameux correspondants populaires qui sont une source sur l'histoire syndicale presque aussi précieuse que la source policière. Je signale le très grand intérêt de l'étude des usines Renault par Jean-Paul de Préto et Sylvie Schweitzer sur les usines Renault dans l'entre-deux-guerres. Quelle a été leur source? Les correspondants populaires qui donnaient tous les jours les articles sur ce qui se passait chez Renault, chez Citroën, dans ce qu'étaient les fiefs des unitaires. Et d'autres, hein, partout où il y avait une grève, il y avait un correspondant populaire et qui rapportait. Tout ça faisait une grande faiblesse dans les années 20. Mais a implanté, a consolidé la présence de ce parti communiste qui était, je le rappelle, un parti rural d'un côté, ouvrier de l'autre. Et c'est ça qui, au début des années 1930, dans une conjoncture terrible pour les unitaires, ils sont victimes du chômage. Un métallurgiste, par exemple, il fait 10 boîtes, il fait 10 tôles, il en fait plus que ça, parce que sans arrêt, il est mis à la porte. Donc on imagine, en ce qui concerne les journalistes, par exemple, les intellectuels, on est même très étonné, il faut bien le dire, dans cette période de carence des intellectuels à l'égard d'un mouvement révolutionnaire très malade ou pratiquement absent. On est presque étonné de cette carence des intellectuels, alors qu'il y a eu des intellectuels pendant les années 20 et les années 30. C'est ça qui va former la base, à partir des années 30, de la reconstitution de la CGT via la CGTU. Car l'unité a été une unité sous l'influence de la CGTU.

C'était Séquence Rail sur Radio Zone 93,8 MHz, comme chaque mercredi dès 20h, en reprise chaque 6h15, le lendemain le jeudi à 2h15, 8h30 ou 14h45. Au micro Jean Pélichon, dans quelques instants la suite de notre programme. Je vous rappelle notre téléphone, le 04 50 40 51 41, 0033 depuis la Suisse voisine. 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On continue encore avec quelques notes de musique de Séquence Rail, la magie du rail. 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
4: Histoire de révolution sur Radio Transparence avec Eric Lowen. La semaine dernière, les cantinières étaient venues leur apporter quelque chose à boire pour tenir une nuit du 4 août.
5: Oui, alors on ne sait pas qu'est-ce qu'il y a de but, mais en tout cas, il y avait une effervescence extraordinaire pendant cette fameuse nuit du 4 août 1789.
4: La nuit de l'abolition des privilèges, la nuit où a été en tout cas votée l'abolition des privilèges par l'Assemblée, toujours constituée.
5: Voilà, et qui a amené, disons, à mettre à bas, au point de vue légal, ce qu'on peut appeler vraiment l'ancien régime. La révolution, disons, dans la partie précédente dans la révolution française, la Bastille avait montré la force du peuple, avait montré que désormais, disons, les patriotes, on les appelait comme tels, on les appelait pas révolutionnaires, hein, le terme dont ils s'appelaient, c'était plutôt patriotes, étaient désormais un poids effectif, même d'un point de vue militaire, mais on était toujours dans un cadre institutionnel qui était celui de l'ancien régime. Tandis que là, avec l'abolition des privilèges, eh bien, c'était véritablement une page qui était tournée.
4: Mmh. Avec ceux qui en auront le plus pâti de cette abolition, c'est pas tant le roi que la haute noblesse française, enfin la noblesse française, plus exactement, donc qui voyait la fin des privilèges, le roi restait pour le moment roi de France. Sans remise en cause fondamentale de son statut.
5: Voilà, le roi, bon, déjà quand même avait été un petit peu remis en cause dans son statut, mais plutôt dans la notion de l'absolutisme monarchique. Mais c'est vrai qu'en fait, ce n'est même pas tant la grande noblesse qui en a pâti, c'est plutôt la petite et moyenne noblesse, la noblesse rurale qui était souvent la plus attachée aux privilèges de l'ancien régime, à tout ce système qui sont issus des droits féodaux, dans une bonne partie, parce qu'elle n'avait pas forcément beaucoup d'autres ressources, alors qu'une certaine partie de la grande aristocratie s'était tournée vers d'autres, fonctionnements, que ce soit à travers le commerce, la finance, etc. Voilà, donc, c'est pour ça que ce ne sont pas forcément les grands princes de sang qui ont été les plus atteints. Je ne parle pas au point de vue de l'impression, je parle objectivement dans leur statut de seigneur, en fin de compte.
4: Oui, surtout que la grande noblesse présente à Versailles avait touché une pension pour être à Versailles aussi.
5: Oui, alors ça, on en avait parlé aussi, il y avait des questions d'indemnité. Bon, alors, ça, il faudrait qu'on y revienne, si on doit rentrer dans le détail, d'accord. Parce que ça va pas se faire, en fait, comme prévu, c'est à chaque fois des événements un petit peu compliqués qui dépendront souvent de l'évolution de ce qui se passe après dans le cours de la Révolution française.
4: Continuation logique, donc chronologique, de cette dissection d'une révolution, la Révolution française de 1789, avec aujourd'hui la transformation du sujet, justement, en
5: homme
4: et citoyen, donc qui acquiert ses droits. Et c'est cette déclaration des droits de l'homme et du citoyen, c'est cette déclaration que nous allons traiter aujourd'hui.
5: Voilà. Alors, pour être plus précis, ce que nous allons voir dans une première partie que nous allons faire aujourd'hui, c'est la partie, on va dire, strictement événementielle. C'est-à-dire dans quel contexte, quels sont les acteurs, comment va se voter le texte. On va revenir au texte, on va faire un petit peu de lecture de texte pour une fois. Et nous verrons normalement la semaine prochaine une partie qui sera plus consacrée à la portée de cette déclaration des droits de l'homme et du citoyen, à sa nature, comment on peut la positionner par rapport, par exemple, avec l'actuelle déclaration universelle des droits de l'homme de l'ONU, qui date de 1948, comment comparer ce texte par rapport aux déclarations d'indépendance américaine qui ont précédé. Donc on va dissocier un petit peu ces deux aspects. Aujourd'hui, on va s'en tenir plutôt sur un rappel des faits. On va reposer ça comme cadre et nous parlerons la prochaine fois de la partie conséquences, implications, toute la philosophie politique qui est inclue dans cette fameuse déclaration des droits de l'homme et du citoyen.
4: D'accord. Donc on met dans le contexte ?
5: Alors on repart donc dans le contexte. Alors le contexte, on en a déjà parlé un petit peu il y a quelques instants, puisque nous sommes donc au mois d'août 1789. C'est une année extrêmement chargée dans le cours de la Révolution. C'est d'ailleurs là où fondamentalement se fait, non pas tout, mais en tout cas l'essentiel. Et donc au début du mois d'août, il y a eu cette abolition des privilèges dans la nuit du 4 août. Bon, on vient d'en parler un petit peu sommairement. Or, si on réfléchit, cette abolition des privilèges, ce n'est pas un processus de construction. Par définition, on détruit, on fait table rase. Donc d'un point de vue politique, d'un point de vue de la construction politique, nous sommes dans une situation où finalement on a enlevé quelque chose, mais pour pouvoir peut-être à ce moment-là continuer à fonctionner, il va falloir rebâtir. Et c'est pour ça que l'articulation entre l'abolition des privilèges le 4 août et la déclaration des droits de l'homme qui va être proclamée le 26 août, en fait, s'insère dans un processus effectivement chronologique, c'est dans une période extrêmement courte, donc on est dans une continuité des acteurs, ce sont les mêmes députés, on est à peu près dans le même état d'esprit, mais en même temps dans une complémentarité au point de vue du processus politique. C'est ça qui est important à comprendre.
4: C'est-à-dire que les privilèges étaient vraiment un système fondamental de fonctionnement politique du pays.
5: Tout le système de la France d'Ancien Régime était structuré par ce genre de système, et qui allait depuis effectivement une différence sur la question de la fiscalité. Donc, eh bien, si vous étiez noble, vous ne payez pas d'impôts ou des choses tellement symboliques qu'on peut les considérer comme néantissimes. Donc, l'essentiel de la charge fiscale reposait sur le tiers. Pour rappeler ce qu'avait dit l'abbé Seyss, il n'était politiquement rien, mais il représentait tout, pratiquement, c'est-à-dire 98% quant à l'état des forces de la nation, mais notamment ce rapport à l'imposition. Il y en avait sur la partie, par exemple, je viens de parler là de la fiscalité très, très sommairement, il y en a sur le juridique. Les peines ne sont pas les mêmes si vous êtes noble ou si vous êtes, je vais jouer de cette expression, vous êtes ignoble, c'est-à-dire vous êtes non noble. Donc les distinctions, même au point de vue des peines, éventuellement, tout le système judiciaire, les modes d'exécution variaient en fonction de votre statut nobiliaire. Il y avait comme ça donc toute une série de... On ne va pas refaire tout le fonctionnement structurel de l'Ancien Régime, mais toute la société est organisée sur ce modèle-là.
4: D'accord.
5: Alors, évidemment...
4: Ça remet un sens aussi au fait de se faire anoblir, de payer ça, d'acheter une charge ou quelque chose comme
5: oui,
4: ça.
5: Oui, alors l'achat des charges, c'est encore autre chose. Ouais. Parce que l'achat des charges, ce n'est pas un anoblissement, ce sont des fonctions. C'est la vénalité des charges. Ça, on pourrait effectivement en parler, il y aurait bien des choses à dire. Puisque ça veut dire qu'on n'est pas dans un système que nous pourrions appeler de fonction publique, puisqu'on achète sa fonction. On achète des brevets d'officier, donc à la limite, ça ne dépend pas tant des compétences de la personne que de son statut social. Et donc dans certains cas, d'ailleurs, ça avait amené à des choses parfois un petit peu problématiques. C'était des incompétents qui étaient à certaines fonctions, mais qui avaient les moyens d'avoir leur charge. C'est pour ça que dans les critères, disons, dans les principes qu'abolit l'Assemblée le 4 août, il y a parmi les critères, disons, de cette fameuse abolition des privilèges, l'abolition de la vénalité des charges.
4: Donc on remet à plat un système de construction de société en France basé sur ces privilèges.
5: Sur ce qui était voilà. L'héritage féodal, on peut le dire comme tel. C'était un héritage de la période féodale. Puisque si on rentrait dans le détail... dans les privilèges, quand il y avait des serfs, les derniers serfs en France disparaissent à la fin du 18e siècle, quelques années avant la Révolution française. Mais il y avait toute une série de choses, ça allait depuis le fort mariage, c'est-à-dire l'obligation pour les serfs, quand ils se mariaient en dehors du fief, de payer une redevance au seigneur. Il y avait le fort mariage qui... la main morte, c'est sur les droits de succession, excusez-moi. C'est-à-dire quand le serf avait quelques biens, le seigneur prenait une part sur le sur les droits de succession, on va dire, sur la succession avant même les autres héritiers. Le fort mariage, c'était, comme je disais, quand le serf se mariait en dehors du fief. Donc à ce moment-là, comme ça représentait un appauvrissement en termes de personnes sur le fief, or c'était les serfs qui faisaient produire le fief, il fallait verser une indemnité au seigneur. Bon, et on pourrait faire comme ça toute une série de ces taxes, impôts, corvées qui existaient dans l'Ancien Régime. On connaît la gabelle, on connaît la dîme, mais ce ne sont que les plus emblématiques parmi toute une floraison de sympathiques et joyeuses choses en la matière, et qui étaient en plus, ce n'est pas tant qu'elles existaient en termes de fiscalité, c'est qu'elles reposaient sur un processus parfaitement arbitraire, sur un processus qui était parfaitement non seulement arbitraire, mais inégalitaire. Donc c'est pour ça que les acteurs de la Révolution française ne sont pas contre les impôts. Ils sont pour une répartition égalitaire, en tout cas au moins en termes de ressources, des impôts. Puisque si on se rappelle parmi les griefs qui amènent à la convocation des États généraux, c'est parce que les finances du royaume sont assez basses, les ministres du roi veulent lever quelques impôts, les assemblées régionales qui sont les gardiens de la tradition nobiliaire à l'époque, s'arc-boutent contre ces positions-là, et donc ça a été, n'oublions pas, une des causes majeures de l'engagement du processus, en tout cas du blocage institutionnel de l'Ancien Régime qui amène aux États généraux. Donc, parce que la noblesse et le clergé n'acceptaient pas une imposition égale à celle du tiers.
4: On ose imaginer que qu'en se débarrassant de ce système-là, on se débarrasse aussi... Donc on a dit l'inégalité de la perception de l'impôt en France, l'inégalité de sa destination aussi, où on avait quelque chose comme par exemple des frais de cours qui étaient de l'ordre de 10 à 20% de la totalité des revenus de l'État, hein, qui est quelque chose dans la gestion d'un État moderne qui est totalement impossible à gérer pour un État quel qu'il soit d'ailleurs. Enfin, je crois.
5: Oui, il y aurait bien des choses effectivement à dire là-dessus.
4: Mais reparler un peu.
5: Si aujourd'hui on veut parler de la déclaration des droits de l'homme, je crois qu'il va falloir arrêter parce que
4: faire table rase pour revenir sur quelque chose de nouveau. Donc vous avez dit que c'était un processus quelque part logique puisque c'est la même assemblée qui a fait table rase et qui a recréé. Pour autant, est-ce que c'est quelque chose qui aura été vraiment maîtrisé, d'avoir dit à un moment, le 4 août, on a enlevé quelque chose, donc le 5, on va rajouter.
5: Alors, ce n'est pas aussi simple, c'est toujours un petit peu plus compliqué, mais ça participe bien de quelque chose qui était attendu, puisqu'on trouve des demandes qui vont dans le sens de ce qu'allait être, par la suite, la fameuse déclaration des droits de l'homme, dès les cahiers de doléances. On trouve des traces, ce n'est pas la revendication la plus importante, mais on voit que l'idée est déjà dans l'air. Rappelons un petit peu la situation. Le mois d'août, donc, on sort du mois de juillet, qui a été un mois particulièrement agité, puisqu'on a eu la prise de la Bastille le 14 juillet, je le rappelle au passage. C'est là où, une fois, tu m'avais demandé, Hugues, cette fameuse question, à savoir, est-ce que la fameuse citation qu'on attribue à Louis XVI, quand il aurait demandé, apprenant les événements, mais est-ce que c'est une révolte? Et on lui aurait répondu, non, sire, c'est une révolution. Bon. C'est dans ce cadre-là que se place, au moment de la prise de la Bastille, le lendemain, cette fameuse parole qu'on attribue à Louis XVI. Alors normalement, c'est un dialogue entre Louis XVI et le duc de Liaucourt, puisque Louis XVI, apprenant le lendemain les événements de la Bastille, puisque sur son cahier personnel, dans ses carnets personnels, il avait noté pour le 14 juillet rien. Voilà, donc il apprend les événements le lendemain et il pose cette question au duc de Liaucourt en lui demandant « Mais c'est une révolte ?» Et le duc de Liaucourt lui aurait répondu « Non, sire, c'est une révolution. » Alors on ne sait pas forcément si le mot est vraiment historique ou s'il y a une part embellie, mais ça reflète bien l'irruption des événements que vont représenter le mois de juillet avec la prise de la Bastille, qui fait changer vraiment de tournure les événements, et aussi tout le phénomène dont on avait parlé, qui est la grande peur qui va secouer, là non pas Paris, mais les provinces, et qui est à l'origine de ce qui va pousser les représentants de l'Assemblée à adopter l'abolition des privilèges pour calmer le jeu et faire rentrer le royaume dans la paix. Or, ça veut dire que pendant le mois de juillet, l'Assemblée est à la traîne des événements. L'Assemblée constate. Ou alors il se passe des choses avec la mairie de Paris, on en avait un petit peu parlé avec la prise de la Bastille qui s'organise en commune, au sens où nous l'entendons aujourd'hui, modèle qui va être imité dans les autres provinces par beaucoup d'autres villes. Mais nous, on peut dire que pendant cette période-là, c'est la rue qui fait le jeu des événements. C'est elle qui est acteur des événements. Et là, qui est acteur des événements. Et l'Assemblée...
4: C'est la rue qui gouverne.
5: Je ne dis pas que c'est

0: Il n'y avait pas de volonté politique, ni à la mairie de Paris, ni du côté des représentants de l'Assemblée, qu'un tel événement intervienne. C'est le cours des événements qui va y amener. Et ce n'est pas du tout une forme d'éructation du démos, là, un petit peu, qui aurait abusé du vin, pas du tout. On s'aperçoit, quand on étudie les détails de cette histoire, que la plupart des acteurs de la prise de la Bastille ne sont pas ce qu'on pourrait appeler des gens qui errent, ce sont des gens qui habitent le quartier, ce sont des gens qui sont artisans, qui ont des professions, c'est pas du tout des miséreux, c'est pas le côté, comment dire, ça n'a rien à voir avec des émeutes de la faim, on est dans des gens qui s'engagent dans ces événements-là de la Révolution française par rapport à des convictions politiques. Et que, évidemment, le cours des événements que j'avais expliqué pour trouver des armes, la citadelle a en plus été une sorte de symbole de l'ancien régime, donc c'est ça qui amène. Mais ce que je disais, c'est que l'Assemblée n'a plus l'initiative. Autant, le serment du jeu de paume, c'est l'Assemblée qui a l'initiative. Quand elle s'organise en assemblée constituante, c'est elle qui reprend l'initiative. Alors que pendant le mois de juillet, ben disons, c'est le restant de la France qui, quelque part, volontairement ou involontairement, chaotiquement, prend les initiatives. Tandis que là, avec le mois d'août, on se retrouve dans une sorte désormais de bascule vers le pôle parlementaire, puisque désormais, l'essentiel des choses qui vont marquer la Révolution française vont se faire à l'Assemblée. La fameuse nuit du 4 août, évidemment, même si c'est relié aux événements hors de l'Assemblée, désormais c'est l'Assemblée qui reprend la main. Et c'est dans cette continuité de la remontée en puissance de l'Assemblée nationale que va s'inscrire cette histoire de la déclaration des droits de l'homme.
1: Alors ce 4 août, ce serait, pour juste revenir sur le 4 août et puis sur les droits de l'homme, en fait, sur cette reprise en main du fait politique et du rôle de locomotive, quelque part, de l'Assemblée. Dans la Révolution, est-ce que c'est aussi la naissance, le 4 août, du pragmatisme politique et d'un calcul vraiment qui dit « Ouh là là, le truc est en train de nous échapper, on va reprendre les rênes » ou est-ce que c'est pareil, c'est plus diffus que
0: C'est pas aussi que simple ça, que ça.
1: On n'est pas dans le volontarisme pragmatique politicien.
0: C'est pas réductible à une analyse de cet ordre-là, puisque le principe de l'abolition des privilèges faisait partie des revendications parmi les plus importantes quantitativement qu'on trouvait dans les cahiers de doléances.
1: Oui, mais justement.
0: Donc ça correspond bien à une attente qui existait de la part de la population,
1: oui,
0: que partageait la plupart des représentants du tiers. Simplement, le cours des événements était tel que jusqu'à présent, il s'était occupé d'autres priorités. Il faut savoir que le fonctionnement de l'Assemblée à cette époque-là est un petit peu chaotique, c'est-à-dire qu'ils apprennent comment faire fonctionner une assemblée, donc il n'y a pas forcément d'ordre du jour bien établi, il n'y a pas de programme bien établi à l'avance, donc il y a beaucoup de choses qui se discutent.
1: Il n'y a pas le 49-3 pour accélérer.
0: Oui, c'est surtout que nous, aujourd'hui, nous avons des règles de fonctionnement, où on a des sessions, il y a un ordre du jour. Là, l'ordre du jour, il peut changer du tout au tout en fonction des orateurs ou des... Bon, il y a un côté aussi qui est lié au fonctionnement strictement interne de l'Assemblée. Il y a 1200 députés, c'est pas peu dire. Et donc, entre ceux qui veulent passer à la tribune pour faire un discours, on connaît tous des noms comme Mirabeau, mais il y en a bien d'autres. Ça fait aussi des choses parfois où on perd du temps. Et puis, il y a des discussions très, très importantes qui se font dans ce contexte-là. Donc, c'est pour ça que, si vous vous rappelez ce que j'avais dit dans la dernière fois... L'idée de l'abolition des privilèges était quelque part au programme de l'Assemblée, mais c'est finalement le cours des événements qui va accélérer. C'est-à-dire que ça va permettre de réaliser en très très peu de temps, si vous comptabilisez les états généraux, c'est au mois de mai 89, le serment du jeu de paume, c'est en juin, la prise de la Bastille le 14 juillet, vous voyez, c'est sur 4 mois, ça quand même, en termes d'événements politiques, d'évolution d'un pays, ça va à une vitesse folle. Et donc la machine continue sur cette dynamique après cette nuit du 4 août. L'effervescence parlementaire continue avec cette idée que maintenant que les parlementaires ont défait l'ancien système, il faut désormais faire un acte d'affirmation positive, c'est-à-dire non plus soustraire, mais ajouter. C'est-à-dire désormais poser quelque chose qui puisse s'inscrire dans une positivité et non pas simplement rectifier ce qui était perçu par l'essentiel de la population comme quelque chose d'absolument, on va dire...

0: humiliant. Il faut comprendre une chose, c'est que même si la France n'est pas un pays misérable au moment de la Révolution française, même s'il y a des pauvres, par contre, le système même, le principe même de l'ancienne distinction, de l'ancien régime, avec les distinctions de privilèges en fonction de la naissance, en fonction de distinctions nobiliaires, était quelque chose qui paraissait vraiment odieux. Parce que même si la monarchie au moment de 89 et le fonctionnement du royaume a bien évolué, il y a quand même tout un passif. Il y a tout un passif qui remonte donc à l'époque de Louis XIV, qui remonte à tous les rois de France. C'est-à-dire que la Révolution française, ce n'est pas simplement pour les gens qui la vivent, le peuple ou les représentants du tiers, ce n'est pas simplement la France aujourd'hui par rapport au roi ou par rapport à la noblesse. C'est aussi avec toute cette histoire d'une histoire entre d'un côté les nobles et le peuple, entre combien de jacqueries ou de révoltes matées par le sang, avec des épisodes extrêmement violents. Il faut savoir que l'histoire de France, déjà la Révolution française nous paraît violente, mais elle était toujours extrêmement violente. Donc le sentiment d'oppression, d'humiliation de la part des petits, hein, puisqu'il faut bien comprendre que quand on disait la noblesse à cette époque-là, c'est pas un titre sympathique pour passer une émission People à la télé. Quand on dit la noblesse face aux, comment dire, aux ignobles, je préfère moi employer ce terme-là parce que ça marque bien la distinction, il y a un rapport de mépris total. Il y a un rapport de mépris absolu. C'est, permettez-moi le rapprochement un petit peu à la hussarde, ce serait un brahman qui serrerait la main à un intouchable. C'est absolument impensable. Il y a un mépris de la part de la noblesse à l'égard du peuple ou alors de la condescendance. À côté de ça, notre plus contemporain, par exemple, capitalisme un petit peu patriarcal, un petit peu paternaliste, nous pas. À l'époque, c'était puissance 10. C'est-à-dire on a du mal à imaginer.
1: On n'est même pas dans un rapport de lutte des classes, dans la mesure où les classes, de toute façon, ne se rencontrent pas.
0: Oui, et puis il y a une morgue, il y a une mépris de la part des nobles. Rappelez-vous l'histoire de Voltaire qui flirte par mots interposés avec un noble et qui se fait bastonner par ses laquais, par ses valets. Donc on n'est pas simplement dans un rapport économique. C'est pour ça que toutes les analyses purement économiques de la Révolution française ignorent totalement que c'est d'abord un processus culturel qui est en jeu et non pas qu'un phénomène culturel. Donc il y a tout un passif et c'est pour ça que Louis XVI n'était certainement pas le pire des rois de France. Mais comme l'a dit Saint-Just, on ne règne pas impunément et il paye pour tous les rois de France. Il est une personne, certes, en tant qu'être humain, mais il est le représentant d'un système et à travers sa personne, c'est tout le système aussi qui est en cause. Et ce passif-là entre le système nobiliaire, le système monarchique et le restant de la population, avec la pauvreté, les misères, rappelez-vous au temps de Louis XIV, les famines, puis sans parler de tous les phénomènes de guerre de religion, il y a eu toutes les répressions, souvent très fortes, dans certaines régions depuis la réforme. On pourrait comme ça rentrer dans le développement, on n'a plus savoir qu'en faire. Donc ça explique que quand les représentants du tiers ou le peuple pensent à la noblesse, ils n'y voient pas du tout ce que nous y voyons aujourd'hui. Ce ne sont pas les images de Sissi impératrice. Ce sont des gens qui sont vraiment, qui vivent dans le luxe, l'opulence, pendant que les autres crèvent la faim, crèvent tout court en travaillant ou sur les corvées, les chantiers ou dans des existences misérables. Quand on parle de la famine en France, la plupart du temps, il faut quand même rappeler une chose, c'est que la famine, elle ne touche que les pauvres. Donc la noblesse n'est pas concernée. Les fêtes des nobles peuvent continuer, ou ils peuvent continuer à s'habiller de soie alors que les gens crèvent de faim. Il faut imaginer ce que c'est quand vous êtes dans une situation de pauvreté, là, le petit peuple de Paris, de précarisation, employer des termes modernes, où il ne sait pas forcément ce qu'il va manger le lendemain, quand il voit passer un carrosse devant lui, qui est recouvert d'or et de soie, en tout cas avec cette mise en avant du luxe, du faste, il faut imaginer ce que c'est, ces rapports de force qui s'engagent à ce moment-là dans la société. Donc c'est ce que souvent nous ne voyons plus dans les rapports de la société à cette époque-là, parce que nous vivons dans un contexte qui n'a plus rien à voir. Donc quand on parle du clivage entre la noblesse et le restant de la population, l'immigration, c'est pas une question simplement économique, c'est vraiment une manière de penser l'autre. C'est pour ça que je vous ai prévu une petite chanson, vous reconnaîtrez l'interprète, c'est Edith Piaf qui va chanter le fameux « Ça ira ». Vous allez entendre à travers cette chanson vraiment toutes les, je dirais, les revendications, ce que le peuple a gros sur le cœur face à la noblesse.
1: Bon, on va l'écouter, ce « Ça ira ». Donc, juste retracer, on rentrera juste après dans le vif du sujet. Le 4 août, abolition des privilèges. Suite à ça, donc, on crée le premier acte politique écrit, sans doute aussi, constructif dans cette révolution française, qui est
0: donc, la déclaration des droits de l'homme et du citoyen.
1: Et du citoyen.
0: Puisque c'est un préambule, normalement, à la Constitution.
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1: Ça ira, donc Edith Piaf, une chanson. Ça, alors, juste un petit mot, Eric Loewen, avant d'attaquer sur la déclaration
2: des droits de l'homme
1: et du citoyen. Ça ira, les aristocrates, on les pendra. On est chronologiquement sur la composition de la chanson, raccord.
2: Je n'ai pas en tête la date de création de cette chanson. Là, je l'avais amenée juste pour illustrer, parce que Edith Piaf, étant une chanteuse qu'on pourrait qualifier de issue vraiment du peuple de Paris, elle a ce côté môme de Paris, je trouve incarne bien les gens qui chantaient cette chanson à l'époque. Et encore, c'est pas la pire. Il y en a qui sont beaucoup plus violentes. On va pas faire aujourd'hui toute une sorte de bestiaire des chansons de la Révolution. La Révolution française, mais ça explique bien les rapports de force, de violence. Il ne faut pas oublier que le système monarchique fonctionnait avec une violence, notamment dans les exécutions publiques, j'allais dire les tortures publiques lors des exécutions. Donc on n'est pas du tout dans quelque chose d'une société policée, calme. C'est pour ça qu'aujourd'hui, on est parfois choqué du contenu de la Marseillaise, mais elle reflète les mœurs de l'époque. Et je ne dis pas cela en disant c'est bien, c'est cela simplement.
1: C'est un constat, oui. Donc, voilà. Mois d'août 1789, ça pour dire qu'encore une fois, il n'était pas... peut-être que dans la rue, ça commence à gronder à cause des frustrations que vous avez évoquées avant ce
2: ça ira. Oui, ça bien avant.
1: Cette histoire de révolution, on est encore sur des prémices, et en aucun cas, en tout cas, au sein de l'Assemblée constituante, il est question de pendre les aristocrates, enfin, en tout cas le roi.
2: Pour l'instant, pas encore.
1: Pas encore. Acte positif, on l'a dit, c'est celui qu'on est censé évoquer aujourd'hui, même si on n'a pas encore commencé réellement, c'est donc cette déclaration des droits de l'homme et du citoyen. Un préambule à ce qui allait devenir la première constitution de la première république française.
2: Alors, cette déclaration, on va essayer de replacer les choses méthodiquement. L'origine de cette déclaration des droits de l'homme et du citoyen repose sur une volonté qui était présente dans, comme je disais, on le trouvait dans les cahiers de doléances et aussi chez les parlementaires, à savoir une volonté d'élaborer une sorte de texte de référence, c'est-à-dire de faire une sorte de texte préliminaire à la Constitution qui aurait affirmé leurs idéaux, les grands principes politiques dont ils se revendiquaient, et notamment ce qu'on appelle les droits naturels, ce que nous appelons communément aujourd'hui les droits de l'homme. Et cette idée-là, on la trouve, comme je disais, déjà exprimée dans les cahiers de doléances qui auraient suggéré une sorte de charte de l'humanité qui devait se différencier de la Constitution proprement dite. Parce que la Constitution relève de ce qu'on appelle le droit positif, c'est-à-dire c'est lié à des conditions historiques, à des héritages culturels d'un pays, d'une nation. Donc dans ce sens-là, la Constitution n'avait pas pour fonction d'être fixée pour l'éternité. Elle ne devait pas refléter une sorte de nouvelle loi absolue. Même Rousseau... affirmer qu'une constitution devait toujours posséder un caractère révisable, puisque la constitution avait pour fonction aussi de s'adapter, même si elle réglait les conditions du jeu politique, donc on ne pouvait pas en changer tout le temps, mais comme elle dépendait d'un contexte, d'une situation, d'un rapport socio-politico-démographique dans un pays, il fallait pouvoir, au besoin, faire évoluer cette constitution. Mais avec cette idée, donc il fallait un préliminaire qui condense l'essentiel de ce qu'on appelait les droits naturels de l'homme, c'est-à-dire des choses qui étaient attachées à la nature humaine, donc qui étaient valables pour tous les hommes, quelle que soit leur origine, quel que soit leur pays, quelles que soient leurs époques, qui ne dépendent pas du contexte socio-historique, c'est-à-dire que c'est valable pour toutes les générations et non pas lié à un lieu particulier, à une série d'événements bien particuliers à un moment donné. Donc cette affirmation des droits naturels, j'en reparlerai par la suite, parce que ça a des racines très anciennes au point de vue de la pensée philosophique. Simplement, cette volonté d'élaborer un texte préliminaire reposait aussi sur une volonté d'affirmation des idéaux de leurs actions. C'est-à-dire qu'ils voulaient aussi que des textes préliminaires servent un petit peu de représentation, rendent explicites des idéaux implicites de leurs actions. Et en plus, il y avait, ne l'oublions pas, eu l'exemple américain, puisque les États-Unis, au moment de la guerre d'indépendance, qui commence aux environs de 1774, si vous rappelez les dates, vont, dans le cadre de leur processus d'émancipation, rédigé en 1776, c'est-à-dire 2 ans après le début des événements, donc faire leur déclaration d'indépendance où un préambule, justement, fixe les notions, je dirais, fondamentaux de l'esprit de la démocratie américaine, mais qui ne s'adressait qu'aux Américains. Donc c'est pour ça qu'un des personnages clés de cette déclaration de droits de l'homme, qu'on ne connaît pas trop, enfin on connaît beaucoup le nom, mais on ne sait pas que c'est, en tout cas qu'il a eu un rôle important dedans, c'est Mirabeau. Et de la part des personnes qui vont être chargées de s'occuper un petit peu de la rédaction de ce texte, il y a eu une double intention. On le trouve attesté dans les écrits de Mirabeau et des autres personnages, qui était une double intentionnalité. D'un côté, synthétiser tout ce que les Français avaient finalement à la fois exprimé dans les cahiers de doléances et avaient éprouvé aussi dans leur rapport aux politiques concrets et formels et plus dans la théorie politique. Donc prendre acte des volontés fondamentales, des idéaux politiques fondamentaux. Et le deuxième point, la double intention, c'était s'adresser au monde. Alors là, il faut revenir justement à ce qu'était la déclaration d'indépendance américaine qui s'adressait au roi d'Angleterre et aux Anglais. Tandis que là, les représentants de l'Assemblée qui vont s'occuper de ces questions vont chercher à s'adresser au-delà de leurs frontières, peut-être adresser un message à l'Europe. Il ne faut pas oublier que ces idées d'universalité sont présentes dans l'air. Alors peut-être pas l'universalité de la loi, mais au point de vue de la culture philosophique, les écrits circulent, il y a une capacité d'écoute bien au-delà des frontières.
1: C'était vraiment voulu.
2: Oui, il y a cet
1: universalisme-là.
2: Oui, tout à fait. Elle a été perçue par tout le monde au moment même des événements. Aussi bien par les pro-révolutions, j'en reparlerai comme Emmanuel Kant, on ne sait pas, mais Emmanuel Kant, qui est plutôt connu pour des ouvrages un petit peu, je dirais, rugueux et ardus, à critique de la raison pure, pratique et tout le reste, il ne faut pas oublier que les seules fois où on a eu l'impression qu'il s'humanisait au point de vue de quelques émois, quelque enthousiasme, ça a été à l'annonce des événements de la Révolution française. Bon, même du côté des contre-révolutionnaires, la première chose qu'ils vont contrecarrer ou tenter de contrecarrer, c'est les principes d'universalité, les principes fondamentaux de ces notions-là. Donc c'est pour ça que c'est quelque chose qui est conscient aussi bien de la part des acteurs à l'Assemblée qui le rédigent que de tous ceux qui l'entendent, qui l'écoutent. Alors au départ, le projet commence au début du mois de juillet. Au début du mois de juillet, donc, l'Assemblée commence à réfléchir à un processus d'élaboration de la Constitution. Et un des personnages importants de l'Assemblée, qui s'appelle Lafayette, va, le 11 juillet, vous voyez, on est quelques jours avant la prise de la Bastille, déjà être un des premiers à faire une proposition d'une déclaration solennelle. Alors là, on comprend bien, Lafayette a participé à la guerre d'indépendance américaine, il est au fait, c'est un ami intime de Washington, donc il a en tête le préambule de la déclaration d'indépendance américaine à l'esprit. Au même mois, vous avez l'abbé Seyss, qui est sollicité par le comité de la Constitution, c'est-à-dire un comité constitué au sein de l'Assemblée pour s'occuper de ces questions-là, essayer à faire une sorte de synthèse de différents textes existants, et va même publier une petite brochure qui s'intitule « Préliminaire de la Constitution ». Donc on voit, l'idée est déjà présente, les idées sont présentes. Simplement, le cours des événements au mois de juillet va faire que ce sont des choses qui vont être mises à plus tard, on va gérer l'immédiateté, on va gérer la crise, donc au mois de juillet. Et c'est pour ça que on voit revenir à l'Assemblée la question d'une déclaration préliminaire, quelques jours après donc le vote de l'abolition des privilèges, on est le 12 août. Ça va très vite, hein. Je ne sais pas si vous imaginez, le tempo des événements est d'une rapidité extraordinaire. Quand on voit le temps que dans nos sociétés aujourd'hui on prend pour réfléchir à pourquoi pas une constitution ou d'autres choses, là on a l'impression que ça va plus vite qu'à notre époque avec les ordinateurs ou en double clic vous pouvez copier-coller, ça va extrêmement vite. Alors, le 12 août, que se passe-t-il? Eh bien, l'Assemblée commence à réexaminer le travail de Seyss. C'est-à-dire, Seyss revient pour présenter une seconde version de ses premiers travaux, hein, qu'il avait avancés au mois de juillet, et qui comportait 42 articles. Texte, alors on n'a pas le temps de le lire là aujourd'hui ou de rentrer dedans, mais qui était déjà assez intéressant. Par contre, on n'y trouvait pas trop de concision. Or, ce qui va marquer l'esprit de la déclaration de 89, c'est la concision des articles, c'est-à-dire l'épure du texte pour aller, bon, c'est, en plus c'est une langue d'une pureté absolue, mais pour aller en quelque sorte à l'essentiel. Donc, quand Seyss arrive avec ce projet-là, le 12 août, eh bien, les députés sont saisis de plusieurs projets. Il y a plusieurs autres projets qui sont proposés parmi d'autres députés. Donc, il y a une situation où il va falloir prendre des décisions. Donc, on nomme, de manière ad hoc, un comité de 5 membres pour préparer une nouvelle formulation. Dans ce comité de 5 membres, vous avez des gens parmi les plus importants. Vous avez Mounier, vous avez l'abbaye Seyss et vous avez Mirabeau, qui est à l'époque un des grands ténors de l'Assemblée. Donc là, on est le 12. Le 14 août, Mirabeau, avec toute sa faconde, sa personnalité et en même temps sa capacité de travail, le vendredi 14 août, vous voyez, ça fait 3 jours après, va présenter au nom du comité des 5 une version comportant 19 articles en s'excusant devant l'Assemblée de l'imperfection d'un travail exécuté en 3 jours à partir de plus d'une vingtaine de projets, c'est-à-dire faisant la synthèse d'une vingtaine de projets, et il le dit lui-même, en éprouvant une grande difficulté à distinguer ce qui appartient à la nature de l'homme et des modifications qu'il a reçues dans telle ou telle société. Problème qui finalement se pose toujours aujourd'hui quand on réfléchit à ces questions. D'ailleurs, Mirabeau, c'est ça qui est étonnant, pour une fois, n'est pas un des plus enflammés du projet. Il manque d'enthousiasme, pourrions-nous dire. Et lui-même le dit, il est atteint d'une sorte d'extrême défiance quant au projet. Lui, ce qu'il propose, c'est de reporter l'adoption de ce texte après l'adoption de la Constitution.
1: Pourquoi ? Si c'est le texte fondateur, si c'est la base.
2: Ça, c'est ce que nous disons logiquement. Là, je ne parle pas de logique, j'exprime sa position.
1: Oui, oui.
2: Position qui est un petit peu contradictoire, parce qu'en même temps, alors on voit que ce n'est pas un projet qu'il porte à cœur, mais quand il monte au perchoir, quand il monte pour prendre la parole, là, le ténor en lui se réveille. Et en fait, il va lire les 19 articles que la commission a commencé à préparer. Il en est le rapporteur, mais c'est une œuvre collective. Et finalement, il y met sa passion oratoire, et il enflamme la salle. Je vais vous citer un passage, parce qu'en plus, il y a un style de l'époque. Écoutez bien, donc c'est Mirabeau qui s'adresse aux autres députés pour leur faire comprendre de l'importance de la chose, alors que lui-même au départ n'était peut-être pas le plus convaincu. Écoutez bien, je lis donc. Elle vous sera due, cette époque fortunée, c'est-à-dire l'époque qui sera la conséquence de cette déclaration, je referme la petite parenthèse, elle vous sera due, cette époque fortunée, où tout prenant la place, la forme, les rapports que lui affirme l'immuable nature des choses, la liberté générale bannira du monde entier les absurdes oppressions qui accablent les hommes, les préjugés d'ignorance et de cupidité qui les divisent, les jalousies insensées qui tourmentent les nations et qui fera naître une fraternité universelle sans laquelle tous les avantages publics et individuels sont si douteux et si précaires. C'est donc pour vous, c'est pour nos neveux, c'est pour le monde entier que vous travaillez.
1: Et là, vous s'imaginez Mirabeau, personnage impressionnant.
2: Oui, il a un physique impressionnant, il a un talent oratoire extraordinaire, et en plus, quand il parle, il enflamme la salle. Simplement, ce qui se passe, c'est que les débats vont continuer, puisque l'Assemblée est tellement emballée qu'en même temps, il y a des oppositions, il y a des contradictions. Ils ne sont pas toujours d'accord sur les contenus.
1: Donc, ça se passe comme aujourd'hui, c'est-à-dire que peut-être pendant la lecture de ces droits de l'homme, on aurait le la partie, le, le, le, le, collège, je sais pas comment on dit, des nobles.
2: Oui, il faut imaginer
1: de l'assemblée
2: que...
1: qui essaie de couvrir, etc.
2: Il faut imaginer que pendant le discours d'un orateur, en face, on essaye de le couper. Ça ressemblerait plus parfois à certains moments célèbres de droit de réponse, la célèbre émission de Michel Pollack, que ce que nous imaginons aujourd'hui, ce que nous pouvons voir sur les émissions, sur la télé parlementaire ou des choses comme ça. Donc il faut imaginer vraiment, c'était chaud, les discussions. Donc les discussions vont être en fait ouvertes le 18 août. Et parce qu'en fait, il y a différents projets qui s'affrontent. Vous avez par exemple l'abbé Grégoire qui reproche au projet de ne pas évoquer la divinité, qui est pour lui la source de tous les droits. Vous avez un autre personnage qui est Mirabeau Tonneau, qui est un représentant de la réaction, je vais dire, de l'aristocratie, qui, lui, essaye de réfuter ce principe-là. Il dira, par exemple, « Ce n'est pas en faisant retentir le son de la liberté que l'on apaisera le feu des provinces », référence à ce qui s'était passé quelques jours auparavant, au mois de juillet. On a d'autres personnages, par exemple, qui vont critiquer le plan. C'est par exemple Rabault-Saint-Étienne, qui est un autre député. Lui voudrait plus de clarté, des phrases simples, suffisamment nettes pour qu'elles puissent devenir l'alphabet des enfants. Bon. Et lui, Rabault-Saint-Étienne, voudrait qu'on revienne au texte de Séis. Donc on a des débats sur l'aspect formel, sur le contenu des articles, sur les... pour certains, ils ne sont pas d'accord avec tel principe, d'autres au contraire veulent en mettre d'autres. Donc on est dans un véritable débat. Et aucun consensus ne se dégage. La seule chose qui est un petit peu étonnante dans ce contexte, c'est que, comme je vous le disais, Mirabeau, donc lui, ne porte pas vraiment le projet, malgré parfois certains moments oratoires, il ne porte pas vraiment à bras le cœur, donc lui propose de le reporter, au point de vue de son élaboration, après la Constitution. Or, ce qu'il n'a pas compris, là je dirais que c'est une petite bévue de sa part, il n'a pas compris que les députés, parce que ces idées-là, comme j'ai dit, sont déjà présentes dans des aspirations bien avant la Révolution française, on les a affirmées dans toute une série d'écrits, que ce soit Rousseau ou d'autres. Donc ces 1200 députés, et principalement ceux du tiers, pour eux sont en fin de compte très attachés à ces notions-là. C'est-à-dire que pour eux, ces notions sont extrêmement importantes. Donc c'est pour ça que les députés vont tout faire pour essayer effectivement de produire un texte de cet ordre-là. Simplement, ben, ils sont divisés, il y a des débats qui n'en finissent plus. Donc vous en avez certains, par exemple, qui sont des anglophiles. Vous avez notamment le cas de Lally Tollendal, qui rappelle que les Anglais sont arrivés avec un système de parlement qui équilibre les pouvoirs de la monarchie, sans passer par des déclarations s'appuyant sur des notions, on va dire, comme il le disait lui-même, métaphysiques. Lui préférant s'appuyer sur des vérités de fait, concrètes, sans équivoque, plutôt que sur des maximes générales, hein, là je cite, c'est entre guillemets, ou des questions métaphysiques. Donc on se trouve devant une situation où aux environs du 20 août, il y a à peu près une vingtaine de projets différents qui s'entrechoquent. Aucun ne semble finalement s'imposer. Donc la décision qui est prise par l'Assemblée, c'est qu'on va mettre les différents projets au vote, et c'est celui qui aura le plus de voix qui va l'emporter.
1: D'accord. Sans majorité absolue
2: Non.
1: D'accord.
2: Mais attendez, là je ne vous parle pas de la déclaration des droits de l'homme. Encore. Là on est toujours dans des réflexions sur des projets. Puisqu'on aurait pu penser qu'à cette époque-là, eh bien, c'était le projet de Seyss ou celui de Mirabeau à travers la commission des cinq personnes chargées de rédiger une dimension plus synthétique qui allait l'emporter. Eh bien, pas du tout. En fait, c'est un texte anonyme, hein, on peut dire comme tel, qui n'est pas issu d'un des grands noms de l'Assemblée, qui est rédigé par plusieurs personnes. C'est techniquement ce qu'on appelle le sixième bureau, qui était une commission créée à l'intérieur de l'Assemblée, mais pas forcément pour ça. Bon. Et ce projet, qui comporte 24 articles, semble emporter la décision, en tout cas d'une majorité. Je ne dis pas de la majorité, mais d'une majorité. Mais en même temps, comme il comporte 24 articles, certains trouvent que ça fait un peu long. Donc, la commission chargé d'élaborer cette déclaration, va reprendre ce projet de 24 articles et vont essayer de les synthétiser. Et donc c'est pour ça qu'ils vont réussir à en fait amalgamer certains articles pour n'en faire qu'un seul. Par exemple, Mounier, qui est un des membres avec Targé de la commission qui travaille dessus, va, au terme d'un travail assez important, réussir à réduire les 10 premiers articles aux 3 premiers articles de la déclaration de 1789, de manière à avoir plus de concision. Parce que si vous aviez un texte trop long, c'est un code civil, et ça ne va plus. Il faut quelque chose d'extrêmement succinct et direct. Et donc là, la méthode est trouvée. On va essayer de synthétiser les articles et on les soumet au vote de l'Assemblée.
1: Article par article.
2: Article par article. Voilà. C'est pour ça que la Déclaration des droits de l'homme de 1789, des droits de l'homme et du citoyen, est une œuvre véritablement plurielle et collective, qui est le fruit, avec toutes les limites que cela en même temps peut évoquer, de l'Assemblée française à ce moment-là. C'est-à-dire que même s'il y a des noms importants qui ont un rôle important dans des rédactions ou des synthèses, c'est finalement un texte qui est adopté par l'ensemble de l'Assemblée. Donc ce n'est pas un texte qui débarque comme ça, non pas du tout, il est vraiment le reflet de quelque chose qui est à la fois un reflet des événements et quelque chose où les députés ont l'impression de se retrouver. C'est-à-dire c'est un double reflet, c'est un reflet des événements et en même temps c'est quelque chose justement où les députés ont l'impression de se refléter eux-mêmes, de s'y retrouver.
1: Il devient l'acte fondateur posé comme tel de ce qui suivra, en tout cas d'un point de vue législatif, j'allais dire pour une fois. Les lois sont écrites et pour une fois, il y a un esprit des lois de fait.
2: Je ne dirais pas tout à fait ça, mais ça y participe. Je dirais que si l'abolition des privilèges, c'est la fin d'un monde, c'est la fin d'un ancien régime, là, c'est l'acte de naissance d'un nouveau régime politique. Et je dirais même plus, non pas simplement un nouveau régime politique, de tous les régimes politiques modernes.
1: Est-ce que c'est la première fois où on touche du doigt, j'ai dit, l'esprit des lois?
2: Non, pas du tout. Non, non. Non. Ça, on en reparlera la prochaine fois. On le gardera un petit peu pour les débats sur la portée, le contenu des articles. Par contre, je continue un petit peu les événements parce que là, nous sommes au 20 août. Or, le dernier article est voté le 26. En fait, certains articles ne posent pas trop de problèmes. Mais il y en a un, notamment, qui va poser problème. Et si je l'évoque, c'est parce qu'on va retrouver cela dans la question de la Révolution française. Devinez quel est cet article.
1: Je sais pas.
2: Bon, c'est l'article 10, c'est-à-dire celui sur la question de la religion. Je vais le lire comme ça, tout le monde l'aura en tête, puisque je sais que c'est peut-être pas des choses auxquelles on pense tous les matins, mais article 10, nul ne doit être inquiété pour ses opinions, même religieuses, pourvu que leurs manifestations ne troublent pas l'ordre public établi par la loi.
1: Mmh. Or, cet article 1 de la loi 1905.
2: Je dirais effectivement que là nous sommes dans un des actes préparatoires de la laïcité. En tout cas, cette déclaration des droits de l'homme de 1789 participe au point de vue des structures politiques de ce qui fait la philosophie de la laïcité. Bon, on n'est pas tout à fait sur la question de la laïcité parce que même les personnages de l'Assemblée ne pensent pas la laïcité. À l'époque, personne ne pense la laïcité. Même s'il y aura quelques années plus tard une première laïcité qui sera adoptée. Ce sera anachronique d'y mettre pour nous la même portée qu'à l'époque.
1: Non, mais en tout cas, c'est la liberté de culte là qui est mentionnée.
2: Alors, voilà, ce que pose cet article 10, c'est la liberté religieuse, qui est à la fois... c'est même pas que la liberté religieuse, puisque l'article dit... Nul ne doit être inquiété pour ses opinions, même religieuses. C'est-à-dire que ça met aussi la religion sur le même pied d'égalité que n'importe quelle opinion, ni plus ni moins. Mais c'est une liberté, cet article 10, qui s'attache à toute idée. Pas forcément spécifiquement qu'à une idée liée à la religion. Donc c'est effectivement la question de pas la question de la tolérance religieuse, mais du droit en matière religieuse qui est posé. Donc cet article va faire des débats homériques à l'Assemblée. Pourquoi ? Bien parce que n'oubliez pas que dans l'Assemblée, il y a des représentants du clergé. Et ils sentent venir très nettement l'opposition. D'ailleurs, la deuxième partie de la phrase, pourvu que leurs manifestations ne troublent pas l'ordre public établi par la loi, ça, on peut dire que ce n'était pas dans l'esprit des représentants du tiers. C'est l'évêque de Lida qui va le faire ajouter. C'est un amendement, mais qui va être approuvé par la majorité, même si une grande partie aussi, mais qui reste minoritaire, de la salle va protester bruyamment. Donc c'est pour ça que là, les débats sur la religion sont très importants. Il y a Rabaut Saint-Étienne, dont j'ai parlé, qui est en fait un protestant. Et c'est un ancien pasteur du désert. Il vient des états généraux d'une circonscription de Nîmes. Il s'était fait connaître par des publications sur les questions religieuses, notamment sur l'histoire des protestants au XVIIIe siècle. C'est grâce à lui que la loi de 1787 avait rendu une partie de leurs droits aux protestants, alors que Louis XIV avait aboli l'édit de Nantes par l'édit de Fontainebleau, qui était à la fin du XVIIe siècle, et donc les avait reniés en termes de même d'existence dans le royaume. Donc c'est quelqu'un dont la parole est écoutée. Il va même, à travers ces débats, prendre la défense des juifs. Parce que ça, je vous en reparlerai plus tard. Un autre acte de la Révolution française, ce sera l'émancipation des juifs, les reconnaître en tant qu'être humain à part entière et citoyen de plein droit, et non plus une sorte de sous-citoyenneté ou de sous-sujet dans ce cadre-là. C'est pour ça que Rabaut Saint-Étienne proposera, toujours dans ses débats sur comment formuler l'article, il proposera la formulation suivante. Que nul homme ne puisse être inquiété sur ses opinions religieuses et que nul ne peut être troublé dans son culte. Tandis que l'article 10 s'attache non pas aux manifestations mais aux opinions. Hein, on peut discuter, mais là vous voyez aussi pourquoi le texte est ce qu'il est, puisque à chaque fois ça a été soumis à des débats, à des discussions, et que ça s'est fait. C'est pas quelqu'un qui a fait le texte de A à Z en planifiant l'articulation politique. Ce texte exprime tous les débats d'idées, toutes les positions parfois contradictoires des acteurs de l'époque. Donc, même s'il a une portée universelle, il reflète aussi l'histoire des hommes qui l'ont écrit dans une histoire bien, bien particulière. C'est pour ça que d'ailleurs, Mirabeau, dans ses débats sur la question religieuse, lui, va attaquer la notion de tolérance. Beaucoup de députés voulaient voir énoncer dans cet article la question de la tolérance religieuse. Et Mirabeau va s'y opposer. Pour lui, il ne faut pas parler de tolérance parce que ce mot implique déjà la tyrannie. Je vais le citer. Puisque l'existence de l'autorité qui a le pouvoir de tolérer porte atteinte à la liberté de penser par cela même qu'elle tolère et qu'ainsi elle pourrait ne pas tolérer. Donc Mirabeau distingue bien ce qui est un rapport de force. La tolérance, c'est toujours celui qui a le pouvoir, qui tolère, donc c'est à la bienveillance du prince, de ce qui est un droit. Or, cet article 10 dans la Déclaration des droits de l'homme énonce non pas un fait de tolérance, mais un fait de droit. Et ça, c'est une notion qui est totalement différente. Par exemple, sur la question religieuse en Angleterre, c'était un acte de tolérance. Ce n'était pas un principe de droit. Donc là, on a vraiment un changement radical dans la manière de fonder le rapport de la société à la question de la pluralité des idées et des opinions, y compris religieuses. Alors là, on est à l'article 10, or il y en a 17. Et c'est comme ça, petit à petit, que l'Assemblée, je vous passe le détail, parce que les votes parfois duraient plusieurs heures, hein, les débats, les orateurs qui intervenaient pour faire entendre leur opinion, leur amendement. En tout cas, le dernier des 17 articles est voté le 26 août 1789. Et c'est pour ça que nous retenons cette date du 26 août comme l'adoption de cette fameuse Déclaration des droits de l'homme et du citoyen. Puisque c'est à ce moment-là où elle est définitivement votée, elle est définitivement adoptée. Donc dedans, on va y retrouver les notions fondamentales que les constituants appellent les immortels principes. On a dedans l'affirmation de la liberté, de l'égalité, de la sûreté, de la résistance à l'oppression, le droit de croire, de penser, d'exprimer ses convictions, la présomption d'innocence pour tout homme arrêté avant d'avoir été déclaré coupable, la séparation des pouvoirs. Bref, on y trouve dedans ce qu'on pourrait appeler l'ensemble des libertés individuelles fondamentales. Alors, évidemment, notre histoire de la Révolution française se fait aussi avec des contre-pouvoirs. Donc là, l'Assemblée a fait une avancée considérable en adoptant ce texte, mais vous imaginez que du côté du roi, on va freiner tant que possible. C'est pour ça que si le texte est adopté le 26 août, le roi n'adoptera, ne ratifiera le texte qu'à contre-cœur le 5 octobre, sous la pression des Parisiennes, ça nous en reparlerons dans les événements, et à la demande de Lafayette. Donc le roi a tout fait, on voit très bien aussi depuis le début les ambiguïtés du roi qui tantôt donne l'impression d'aller dans le sens de l'accompagnement de la modernisation de la monarchie, puisque ça aurait permis de laisser une monarchie en place en France, et en même temps de jouer contre son camp ou contre les apparences pour saboter ce qui a été fait. C'est pour ça qu'il va se résoudre à contre-cœur, sous la pression de la foule, puisque le 5 octobre, c'est quand la foule de Paris, les fameuses, la marche des Parisiennes sur Versailles, ramènera à Paris le roi, la reine et le petit Mitron, comme on disait à cette époque-là. Et donc c'est pour ça que le roi va ratifier le texte en signant d'une sorte de signature un petit peu rageuse, Louis.
1: D'accord. Cette déclaration des droits de l'homme, on rentrera dans le texte la semaine prochaine, j'allais dire.
2: Voilà, on rentrera aussi dans la portée, parce que il ne s'agit pas simplement de discuter des modalités qui ont amené à son existence. Il faut surtout comprendre ce qu'elle représente pour les gens qui effectivement l'ont voulu, pour les gens qui l'ont rédigé, pour les gens qui l'ont adopté et pour tous les gens qui l'ont refusé. Parce que là, nous ne sommes plus dans un débat autour d'un texte secondaire. Là, on est vraiment dans des clivages politiques, mais civilisationnels, majeurs. Mmh. Voilà.
1: Oui, maintenant que c'est acté, les enjeux ne sont sans doute plus les mêmes qu'au mois de juillet, en plus.
2: Par rapport aux événements de la Révolution française ?
1: Oui. Par rapport au fait que là, on n'est plus dans quelque chose qui, où quelque part, la partie, on va dire, conservatrice déjà de l'Assemblée se retrouve devant des lois posées de façon formelle, écrite.
2: Alors, ce ne sont pas des lois, c'est une déclaration.
1: Pour le moment, mais ensuite, qui va augurer.
2: Mais ça va surtout mettre en avant, désormais, quasiment l'impossibilité de la réconciliation de la France nouvelle avec la France ancienne, puisque là
1: les enjeux sont plus les mêmes, on n'est plus dans quelque chose de
2: voilà. Donc c'est pour ça que le texte ne produit pas des émeutes, il se passe rien dans la rue, mais par contre ça veut dire que ça amplifie le clivage qui avait déjà commencé à intervenir, la radicalisation de la Révolution. C'est-à-dire qu'au point de vue des conservateurs ou de la noblesse, des contre-révolutionnaires, ça va être l'acte de naissance de ce qu'on pourrait appeler vraiment l'opposition systématique à la Révolution française. Parce que tout le reste, ils auraient pu s'en accommoder. Ce n'était pas fondamental. Ce n'était qu'une adaptation ou une évolution un petit peu modernisée de la monarchie. Tandis que là, je l'ai bien dit en introduction, on n'est plus dans le cadre désormais du même monde. C'est un nouveau ordre politique qui se met en place.
1: Et le sujet est citoyen.
2: Et donc désormais, on a une affirmation d'universalité, le principe de l'être humain, le principe non plus du sujet, mais du citoyen, qui est aussi affirmé par ce texte, qui mêle en fait à la fois des questions liées au fonctionnement de la politique française et des questions liées vraiment au fait d'appartenir à l'humanité. Il y a encore une petite ambiguïté entre les deux. Puisque d'un côté, ce sont des droits qui reposent sur la nature humaine, et d'un autre côté, la dimension du citoyen, c'est des droits qui reposent de l'appartenance à telle ou telle société, et non plus forcément à une dimension universelle, mais que le texte va présenter comme représentant un idéal politique, effectivement, en termes de modernité, qui peut prétendre à l'universalité. C'est pour ça qu'il y a deux dimensions de l'universalité affirmée par le texte de 89. Il y a une universalité de fait qui est une universalité qu'on peut qualifier d'anthropologique, et une universalité qui est celle en termes désormais du modèle politique qui est envoyé à la face du monde, surtout à la face de tous les rois et monarques du monde. Et c'est pour ça que partout à travers le monde, les monarques, aussi bien que les pros, je dirais, lumières ou partisans quelque part d'idées telles que celles de la Révolution française, entendront très bien le texte pour ce qu'il est. Donc là, il y a une communauté d'entente sur le texte, simplement en fonction des positions, ils seront radicalement contre ou absolument pour. Mais dans ce sens-là, c'est un texte qui a été très bien compris au point de vue de sa portée et sa signification en son temps.
1: D'accord. On y rentrera et on le décortiquera un petit peu la prochaine fois, Éric Lohen.
2: Voilà. Nous verrons plutôt, je dirais, une réflexion sur le contenu des articles et la portée de cette déclaration.
1: Ça s'appelle une étude de texte. À la semaine prochaine.
2: Merci.

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Salut à toutes, salut à tous. Merci d'être à l'écoute de l'émission Jazz City de cette fin de semaine. Eh bien, le programme de cette fin de semaine est un programme spécial. De temps à autre, il faut changer. Eh bien, c'est ce que je vais faire. Nous allons écouter le Los Angeles Jazz Core en pratiquement toute l'émission, puis nous écouterons encore un autre groupe de jazz vocal dont je tairai le nom. Le Los Angeles Jazz Core est composé de 25 femmes et de 20 hommes. Rien que ça. Et puis, pour les accompagner, eh bien, le pianiste Milchaud Lefièvre, le bassiste John Latham, Jack Lecomte à la batterie, Ken Navarro à la guitare, Jim à la trompette, Monsieur Holly Mitchell, au saxophone ténor Bruce Escovitz et au trombone Monsieur Danny Bunk. Et puis, eh bien, Monsieur Jim Mooney, je ne savais pas que c'était un trompettiste, car c'est souvent un fantastique ingénieur du son de Hollywood, puisqu'il est l'ingénieur du son du Sage & Sound Hollywood Studios. Superbe. Et ce Los Angeles Jazz Core vont nous interpréter divers thèmes, dans divers tempos et dans divers styles différents qui sont peut-être un petit peu pas tout à fait jazz quelquefois, mais il faut écouter ça. Et cette émission est dédiée à mon ami Jean-Philippe Epito. Jean-Philippe, j'espère que tu écoutes cette émission car tout ceci est bien pour toi. Alors, nous allons écouter de nombreux titres. Everybody's Bopping, qui est une composition de Monsieur John Hendrix. What is this thing called love? Dance Song, composition de Monsieur Michel Lefièvre, le pianiste et aussi arrangeur. Tuxedo Junction, I Could Write a Book. In Time, composé et arrangé par Monsieur Michel Lefièvre. The Jersey Bounce, qui est une composition de Monsieur Bobby Platter, et non pas une composition de Monsieur Erskine Hawkins, mais bien Bobby Platter, le saxophoniste alto et compositeur arrangeur de l'orchestre de Cambresi pendant très longtemps. Et puis, nous écouterons un thème fétiche de l'histoire du jazz, puisqu'il s'agit d'une composition de Miles Davis, et une des plus belles, puisque ça s'intitule « Blue in Green ». Et ben, je vous laisse en compagnie de ce Los Angeles Jazz Core avec 25 femmes, 20 hommes. Je ne vais pas les citer car ils sont inconnus. Je les citerai peut-être tout à l'heure, mais pas pour l'instant. Et je vous laisse en leur compagnie une demi-heure, presque 25 minutes de bonheur et de vocal haute voltige.

Vous êtes sur Radio Zone 93,8 MHz dans l'émission Jazz City de Los Angeles Jazz Corps. 25 femmes, 20 hommes, avec comme accompagnement M. Milshaw Lefièvre au piano, John Leitman contrebasse, Jack Lecomte à la batterie, Ken Navarro guitare, Jim Mooney flugelhorn, qui est aussi le mixeur et l'ingénieur du son. Trompette Holly Mitchell, trombone Danny Brunk et ténor saxophone Bruce Eskowitz. Et ça a été enregistré en 1991 à Los Angeles. Et nous avons pu entendre Everybody's Bopping, What is this thing called love, Dawn's Song, Tuxedo Junction, I could write a book, In Time, The Just a Bounce et Love is a Joy. Et non pas Blue and Green comme je l'ai annoncé tout à l'heure, car le Blue and Green, je crois que nous nous réserverons ceci pour la fin de l'émission. Voilà, j'espère qu'en tout cas vous découvrez ce superbe chœur de jazz de Los Angeles qui s'intitule From All Sides, de tous les côtés. Et il faut changer de temps à autre. Eh bien, cette fin de semaine là, j'ai décidé de changer, de vous faire découvrir autre chose de temps à autre. Et c'est vrai que dans l'émission Jazz City, je n'ai pas beaucoup passé de groupes vocaux. Il faut dire qu'il n'y en a pas des tonnes. Et je dédie à nouveau cette émission, toute cette émission, à mon ami Jean-Philippe Epito. Jean-Philippe, si tu m'écoutes, j'espère que tes chaussettes n'en sont pas tombées. Alors nous faisons un petit break et nous écoutons, je pense, ceux qui sont à l'origine de tout ça. Il s'agit de messieurs Lambert, Hendrix et Annie Ross, qui viennent faire une apparition récemment dans un film, après beaucoup d'années de disparition. Et Dave Lambert, John Hendrix, Annie Ross, en compagnie de Freddie Green, guitare, Nat Pierce, piano, Eddie Jones, contrebasse, et Sonny Payne à la batterie. Et ça, c'est un superbe groupe. Nous allons écouter deux titres. Every Day I Have the Blues, de M. Chatman. Et M. Chatman, eh bien, c'est rien d'autre que M. Memphis Slim. Et oui, c'est bien lui, le compositeur de Every Day I Have the Blues. Personne ne le sait, ou très peu de gens. Et ensuite, nous écouterons une composition de Buck Clayton qui s'intitule Avenue C. Voici Lambert, Hendrix and Ross.

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Vous êtes sur Radio Zone 93,8 MHz dans l'émission Jazz City. Cette fin de semaine est consacrée à une heure de jazz dans son vocal. Et pendant un intermède de 8 minutes, nous avons pu entendre les fondateurs, les pionniers de ce qui est devenu, on parle ensuite, beaucoup d'ensembles vocaux. Il s'agit de Dave Lambert, John Hendricks et Annie Ross, en compagnie de Freddie Green, Nat Pierce, Eddie Jones, Sonny Payne, enregistré en 1957 à New York dans Everyday I Have the Blues et Avenue C. Disque fantastique. Alors après cet intermède, nous repartons à Los Angeles pour écouter le Los Angeles Jazz Corps. Et nous allons écouter Bo Guvan, Sweet Georgia Brown, Jumping with Symphony Seed et leur chef-d'œuvre, d'ailleurs qui est un chef-d'œuvre aussi de composition, composé par Miles Davis, Blue in Green. Et je rappelle que Michel Lefièvre est au piano, John Leitman contrebasse, Jack Lecomte à la batterie, Ken Navarro à la guitare, Jim Mooney au flugelhorn et aussi le preneur de son, Holly Mitchell, trompette, Danny Brunk, trombone, et Monsieur Bruce Eskowitz au ténor de Los Angeles Jazz Corps.

une très grande composition, celle de Miles Davis, et un superbe arrangement de superbes chanteuses et chanteurs, 25 chanteuses, 20 chanteurs, de Los Angeles Choir, Jazz Choir, enregistré en octobre 1991 à Los Angeles. Superbe groupe, et nous avons pu entendre Boogovian, Sweet Georgia Brown, pris dans des tons et sur des rythmes fort intéressants, Jumping with Symphonicide, composé par M. Lester Young, et puis nous avons terminé bien sûr par ce fameux, et ce, je pense le plus beau morceau de ce disque, qui s'intitule Blue in Green, et le disque s'intitule The Los Angeles Jazz Choir From All Sides, c'est-à-dire de tous les côtés, et c'est bien le cas, c'est bien ce que nous avons pu entendre en cette fin de semaine, une heure en compagnie pratiquement du Los Angeles Jazz Choir. Et puis j'ai refait un petit bond en arrière pour vous faire écouter les pionniers de tout ça, puisque les pionniers, eh bien, c'était Dave Lambert, John Hendricks et Annie Ross. En tous les cas, j'espère que vous avez apprécié cette émission très vocale. De temps à autre, il faut changer, et j'avais décidé en cette fin de semaine de changer un petit peu d'atmosphère, changer de choses qui sortent un petit peu de l'ordinaire, comme ça. Sachez que Jazz City est rediffusé tous les samedis matins entre 9h et 10h ou entre 15h et 16h l'après-midi.

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1: Salut les amis, bienvenue dans British Connection, votre émission rock avec l'album de la semaine, celui de Dirty Rodeo, la série live de Clash. De titre pour le prix d'un avec Diva. Nous fêterons les 45 ans de J'aime regarder les filles. Son chanteur sera avec nous, Patrick Coutin. Le nouveau Muse dans 8 minutes, un classique du rock avec Joey Ramones. Découverte avec Clinique Rodeo, il y aura du succès, des Benchies, Sister of Mercy et Red London. Bienvenue, on est ensemble pour 2 heures de rock, d'excellent rock. On débute avec un titre qui a divisé les fans, titre trop pop, trop lisse, selon eux. Blink 182 en 2019, Blame It on My Love, The British Connection.

0: C'est la première partie de l'album de la semaine. C'est un duo, ce sont deux frères, Alex et Polo, ils viennent de Limoges, 10 ans d'actifs, ils s'appellent les Dirty Rodeo. Voici leur dernier album, At Least We Try.
1: Cette chanson, par l'Est, elle a été écrite il y a plus de 4 ans, et c'est la première chanson qu'on a écrite de ce nouvel album, et c'est celle qui ouvre l'album que vous allez pouvoir découvrir dans l'album de la semaine. Cette chanson, si vous avez écouté les paroles, vous savez déjà un peu de quoi ça parle, puisque ça parle de révolution. Et en fait, ça part d'un constat qu'on se rend compte aujourd'hui que les gens ont beaucoup tendance à rester dans leur canapé, chez eux, à beaucoup râler finalement après tout ce qui se passe, mais n'opèrent pas de réel changement, puisque le changement ne peut venir que des gens qui vont se bouger le cul. Et on espère que le message va passer et que de plus en plus de gens vont se réveiller pour que les choses changent et qu'on tire tout ça vers le haut dans une bonne solution, dans la bienveillance, et que tout le monde puisse s'en sortir demain.

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1: Une parenthèse hors du temps entre mystère et émotion, Dead Can Dance, Amnesia dans British Connection.

quitter la joyeuse maison de Circean des Benchies et ses brumes mystiques pour plonger dans l'ombre de Sister of Mercy. Et salut Crécia, My Reflection. Et dans un instant, la deuxième partie de l'album de la semaine, Dirty Rodeo.

0: C'est la deuxième partie de cet album de la semaine. Il s'appelle Dirty Rodeo, actif depuis 10 ans. Voici leur dernier album, At Least We Try.
1: Je suis Alex, le batteur-chanteur de Dirty Rodeo. Et cette chanson, We Were So Sad Before, elle est un peu particulière puisque c'est une chanson d'amour à notre fraternité entre Polo et moi. Cette chanson, en fait, plutôt que de se dire qu'on s'aime quand on est complètement bourré en soirée, on s'est dit qu'on allait le dire en chanson, qu'on allait s'écrire notre amour. Et c'est ce qui se passe au travers de cette chanson.

Vous êtes toujours sur Radio Pleine Lune et nous allons passer une heure en compagnie de Martha Argerich qui nous interprète Liszt, Schumann et Brahms.

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